0: merci d'écouter RFI, il est minuit en temps universel, 2h ici à Paris, 3h à Jérusalem.
1: Candice Mazot Tomazic.
0: Et à la une des tirs iraniens en Israël, l'Iran met ses menaces à exécution et revendique des représailles aux frappes israéliennes qui ont visé le Liban un peu plus tôt dans la journée. Nouvel embrasement au Moyen-Orient ce dimanche soir malgré les cessez-le-feu en vigueur. Nous ferons le point dès le début de ce journal. Plus d'un million et demi de fidèles catholiques à Madrid pour une messe célébrée par le pape Léon XIV. Deuxième jour de visite en Espagne pour le souverain pontife qui a appelé au renouveau de la foi. Nous serons aussi au Nigeria où plusieurs centaines d'otages de Boko Haram ont été libérés dans le nord-est du pays. En France, où une marche blanche était organisée en mémoire de Liana, cette jeune collégienne dont le corps a été retrouvé jeudi. Une affaire qui suscite l'indignation. Le suspect faisait déjà l'objet de plaintes pour viol sur des mineurs. Et puis nous parlerons sport, du handball avec cet exploit des Françaises de Metz. Elles remportent la Ligue des Champions féminines. Les Lorraines sont venues à bout des Hongroises de Győr, les doubles tenants du titre. Et c'est une première depuis le cessez-le-feu du 8 avril dernier, des missiles iraniens dans le ciel israélien. C'est le nord de l'État hébreu qui a été visé ce dimanche. Des représailles selon Téhéran au bombardement d'Israël survenu un peu plus tôt dans la journée sur la banlieue sud de Beyrouth. L'embrasement semble s'enclencher à nouveau. Les détails d'Amira Souilem, l'une des correspondantes de RFI en Israël.
2: L'Iran avait prévenu qu'il frapperait Israël en cas de nouveau bombardement de Beyrouth. Téhéran a donc mis ses menaces à exécution. Selon les médias israéliens, ce sont 10 missiles qui ont été tirés. L'Iran a visé notamment la base aérienne de Ramat David, présentée par Téhéran comme le point de départ de certains des avions qui bombardent le Liban. À cette heure, tous les tirs ont été interceptés par Israël. En prévision d'une situation qui peut dégénérer, Israël a décidé de fermer toutes les écoles du pays ce lundi. De son côté, Donald Trump s'est hâté de s'entretenir avec Benjamin Netanyahou peu après les tirs. Le locataire de la Maison-Blanche a dit souhaiter que les Israéliens n'entrent pas à nouveau en confrontation avec les Iraniens. Sera-t-il entendu? Il faudra attendre les heures qui viennent pour le savoir. Amira Souilem, Jérusalem. RFI.
0: Et ce n'est qu'un avertissement pour les gardiens de la Révolution qui assurent avoir agi. Vous venez de l'entendre en représailles des frappes israéliennes au Liban. Un peu plus tôt dans la journée, la banlieue sud de Beyrouth, fief du Hezbollah, a été ciblée. Les autorités locales ont fait état de 2 morts. Le mouvement chiite lui avait peu après revendiqué en réponse des attaques dans le nord d'Israël. La région à nouveau suspendue donc aux menaces et ripostes des belligérants. L'État hébreu n'attend que le feu vert pour frapper avec force l'Iran. Communiqué de l'armée publié dans la foulée ce dimanche soir. Un nouvel embrasement dont les conséquences économiques se sont immédiatement fait sentir sur les marchés financiers. Ce lundi matin, le prix du pétrole grimpe de plus de 3% après les tirs iraniens sur Israël. En Arménie, le parti de Nikol Pachinian en tête des élections législatives. Les premiers résultats partiels sont tombés tout à l'heure. La formation de l'actuel Premier ministre obtiendrait 56% des voix devant l'opposition menée par Samvel Karapetyan de l'Alliance Arménie Forte. Les électeurs arméniens qui étaient appelés aux urnes pour un scrutin crucial ce dimanche, en plein rapprochement de cet ancien territoire soviétique avec Washington et Bruxelles. Et puis au Kosovo, il s'agit aussi de législatives anticipées. La quasi-totalité des bulletins de vote a été dépouillée. Et c'est le groupe porté par Albin Kurti, le Premier ministre, qui remporte le scrutin avec 43% des suffrages. Un score insuffisant pour former seul le prochain gouvernement. 1,5 million de personnes place Cibeles ce dimanche à Madrid pour assister à la messe XXL célébrée par Léon XIV. Le pape effectue son deuxième jour de visite en Espagne, l'occasion de réitérer ses vœux en faveur d'une foi catholique vibrante et d'une atmosphère moins polarisée dans la sphère politique. Le récit de notre correspondant François Musso.
3: Durant toute la journée, on a observé une grande ferveur dans les rues de la capitale espagnole où ils étaient des centaines de milliers à braver la chaleur pour voir le pape, l'écouter aussi, s'imprégner de son image et de ses paroles. Tout avait commencé par une grande messe face à la mairie de Madrid, suivie par une immense procession du Corpus Christi sur près d'un kilomètre. Mais pour la majorité, c'est son homélie qui restera dans les mémoires. Une homélie où il a beaucoup parlé de dialogue et d'écoute avec les plus pauvres, ceux qui sont seuls et sont désemparés, je cite. Une homélie aussi où il a appelé de ses vœux une église catholique empreinte de vie et de vigueur.
4: Que la religiosité qui anime ce pays depuis des siècles ne soit pas un musée du passé à visiter, mais une école de foi où s'abreuver aussi aujourd'hui.
3: Le pape Léon XIV a en tout cas pris soin de ne pas

0: égratigner le gouvernement socialiste de Pedro Sanchez, en difficulté sur le plan intérieur, gouvernement dont il approuve la régularisation massive de migrants. Après Barcelone, il se rendra aux îles Canaries, précisément pour se pencher sur le drame de ses arrivées par la mer en provenance des côtes africaines. François Musso, Madrid RFI.
1: Ils étaient les otages de Boko Haram depuis début mars au Nigeria. Plusieurs centaines de personnes ont été libérées des mains du groupe terroriste. Ça s'est passé dans l'état de Borno, dans le nord-est du pays. L'annonce a été faite ce dimanche par l'armée. Harmonie Pondinyaga est à Lagos pour RFI.
2: Selon le porte-parole de l'armée nigériane, Haruna Sani, il aura fallu plusieurs semaines de collecte de renseignements et d'opérations psychologiques pour distiller la méfiance au sein des insurgés de Boko Haram avant l'assaut par l'armée de leur enclave lourdement fortifiée où étaient retenus ces centaines d'otages proches de la frontière avec le Cameroun. Pendant leur évacuation, deux nourrissons sont décédés, a regretté le porte-parole. Ils sont morts, dit-il, d'un épuisement causé par le difficile trajet dans cette région montagneuse et d'éprouvantes conditions de détention. Les victimes, principalement des femmes et des enfants, avaient été kidnappées par Boko Haram en mars, au début du Ramadan, dans plusieurs villages de la zone de Ngoché, dans le sud de l'état de Borno. Mais c'est un autre son de cloche que l'on entend du côté de la société civile. Samaïla Kaigama, à la tête de Bossia, a assuré à l'AFP que son organisation locale aurait négocié auprès des insurgés la libération de 416 personnes capturées. Les autorités demandent verser des rançons, même si des analystes affirment que c'est une pratique courante à la fois de la part du gouvernement et des familles de victimes. Harmonie Pondinyaga, Lagos, RFI.
1: Et dans le reste de l'actualité internationale, au moins 10 migrants morts dans le naufrage d'une embarcation au large de Malte. Annonce des gardes-côtes italiens qui précisent que le bateau était parti des côtes libyennes avec à son bord une soixantaine de personnes. RFI 2h07 à Paris, où les procureurs généraux sont attendus à la chancellerie ce lundi matin. Les hauts magistrats se réunissent autour du ministre de la Justice, Gérald Darmanin, pour tenter de comprendre les dysfonctionnements de l'affaire Liana, cette jeune collégienne de 11 ans dont le corps a été retrouvé jeudi à Fleurance, petite commune du sud-ouest du pays. Frédéric Chevalier est président de la conférence des procureurs de la République et il réclame plus de moyens pour le secteur judiciaire. On l'écoute.
3: On a eu plus de moyens. Je rappelle aussi qu'on sortait d'une époque décrite par un garde des Sceaux comme étant celle de la clochardisation. Le constat aujourd'hui, c'est qu'il manque des enquêteurs, des officiers de police judiciaire, dont vous savez parfaitement qu'il n'y a plus de vocation pour devenir officier de police judiciaire, que ce soit chez les policiers ou les gendarmes. Donc le magistrat, lui seul, sans son bras armé, pas grand-chose, évidemment. Et le constat qu'on peut faire sur le moyen, c'est qu'il en reste encore à en donner au ministère de l'Intérieur, au ministère de la Justice, pour faire face à l'ensemble des missions qui nous sont confiées. Alors aujourd'hui, on dit, mais attention, il y a des missions prioritaires. Bien entendu qu'il est prioritaire de protéger les mineurs, mais il est aussi prioritaire, lorsque vous avez un accident de la route épouvantable, un homicide routier, d'y faire face. Quand vous avez une vague de cambriolage, les gens ne comprennent pas qu'on ne fasse pas des constatations immédiates, qu'on ne fasse pas de la police technique et scientifique, qu'on n'essaie pas d'interpeller les gens. Bon, la société se radicalise un peu, devient violente, et donc nous, on est au centre de tout ça pour donner des réponses à tout le monde et en temps de plus en plus réel, voire irréel.
1: Et Frédéric Chevalier, président de la conférence des procureurs de la République, au micro de Laurence Théo. Du handball, avant de refermer ce journal avec l'exploit des Françaises de Metz, victorieuses de la Ligue des Champions féminines. Les Lorraines ont dominé à Budapest les redoutables Hongroises de Győr, double tenante du titre. Victoire 31-29 en finale ce dimanche. C'est le tout premier sacre européen d'une équipe féminine française. La fin d'une grosse frustration après 4 échecs en demi-finale. Et enfin, la consécration pour la demi-centre Grace Zadi, figure incontournable du club, on l'écoute.
4: C'est incroyable, c'est historique de gagner avec des champions, c'est déjà quelque chose de fou, et de la gagner avec Metz, qui est mon club de cœur, c'est encore plus beau. Je mesure aussi la chance que j'ai. Cette médaille, c'est aussi le travail que j'ai fourni, mais j'ai tout de suite pensé en fait à mes anciennes coéquipières, toutes celles qui étaient avec moi à Metz, qui ont contribué aussi à la place du club, que le club a aussi aujourd'hui, celles avec qui j'ai essayé d'aller chercher avec des champions, et celles qui étaient là encore avant nous. Donc franchement, c'est vraiment 60 d'années là qui sont consacrées ce soir.
1: La joie de Grace Zadi pour refermer ce journal. Merci d'être avec nous sur la Radio du Monde. À suivre, Atelier des médias.
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7: Jeudi 4 et vendredi 5 juin, on célébrait en France la fête de la radio, un événement annuel soutenu par le ministère de la Culture et par l'ARCOM, l'autorité de régulation du secteur audiovisuel français. Et pour célébrer la radio, sur RFI, je vous propose de nous plonger dans les réalités d'une radio communautaire comme il en existe des milliers en Afrique.
8: Station départementale du Mayo-Tchanaga émet en modulation de fréquence sur l'étendue du département dans le Mayo-Tchanaga, dans le Mayo-Louti, Diamari, Mayo-Sava et quelques villages de la République fédérale du Nigeria sur 95.8 MHz.
7: Salut, c'est Steven Jambeau, merci d'écouter l'Atelier des médias. Pendant 20 minutes à la radio et une demi-heure si vous faites le choix de l'écoute en podcast, nous allons prendre la direction de la région de l'extrême nord, au Cameroun. Elle est prise en étau entre le Nigeria, à l'ouest, et le Tchad, à l'est. Les populations locales y sont confrontées à l'insécurité liée aux attaques du groupe Boko Haram et aux crises alimentaires. Pour l'Atelier des médias, Raphaël Constant s'est rendu à Mokolo, dans le département du Mayo-Tchanaga, situé dans cette région de l'extrême nord, au pied des monts Mandara. Elle y a rendu visite à l'équipe de la radio communautaire Écho des Montagnes, qui est d'ailleurs une des nombreuses radios partenaires de RFI en Afrique. Son reportage donne à entendre les multiples défis auxquels cette station tente de faire face, notamment sensibiliser les auditeurs aux questions de santé et œuvrer pour une cohabitation pacifique entre agriculteurs, éleveurs et déplacés dans cette région troublée par la crise du bassin du lac Tchad. Le tout alors que la radio lutte pour sa survie technique et financière.
9: Je viens d'arriver devant les locaux de la radio communautaire du Mayo-Tchanaga, Écho des Montagnes, 95.8. C'est un bâtiment blanc, bleu clair, avec un toit en tôle. Devant est fièrement hissé un drapeau du Cameroun, entouré par des nuées qui apportent un peu d'ombre. Bonjour.
10: Bonjour, bienvenue.
9: Raphaël, enchanté.
10: Enchanté, je suis Absatou, chef station de la radio Écho de Montagne Mokolo. Je suis aussi fière de votre présence. Soyez la bienvenue en tout cas.
9: Merci beaucoup. Merci. Et monsieur, bonjour.
11: Chala Adama, chargé de programme et de courrier.
12: Merci pour la parole donnée. Je suis René Yawa. Je travaille pour la radio Écho de Montagne Mokolo. Je suis animateur, producteur pour les émissions d'actualité ou les émissions proposées par la communauté.
9: C'est possible de visiter ?
10: Si, si. Allons-y.
13: Oui, ici, c'est le bloc technique.
9: Il y a la console,
13: en
9: fait.
13: Il y a la console, oui. Il y a la console ici. Et puis, tous les matériels techniques, en tout cas, qui permettent de faire la diffusion en direct à la radio Écho de Montagne.
14: Nous avons aussi les récepteurs qui nous permettent d'avoir le signal de RFI, la Deutsche Welle et la CRTV. Donc c'est en quelque sorte ça.
13: Bien entendu, nous tenons compte de la grille de programme pour le passage du RFI précisément. Ça passe tous les jours, de lundi à dimanche, de 14h30 jusqu'à 15h. Donc pendant 30 minutes d'émission où nous prenons le relais de tout ce qui se passe au niveau de RFI.
9: Et donc devant moi, je vois le studio et à ma gauche, il y a un deuxième studio d'enregistrement.
11: Ici, c'est le studio de production.
9: Parce que vous ne diffusez pas vos programmes en direct, peut-être qu'on peut aller s'installer pour parler de tout ça. Absatou, vous allez me raconter comment ça fonctionne. Donc on entre dans votre studio d'enregistrement. Il y a une table en bois ronde au milieu, 3 micros directifs posés et 4 chaises en plastique installées autour de la table. On peut s'asseoir ?
7: Raphaël Constant est maintenant installé dans le studio d'Écho des Montagnes avec la chef de station Absatoun Chobdi, mais aussi le chargé de programme Charles Adama et le producteur René Yawa.
9: Alors Absatou, racontez-moi comment cette radio Écho des Montagnes elle a été créée. C'est quoi son histoire ?
15: La radio Écho des Montagnes a été créée depuis 2007 par UNFPA et la FAO.
9: La FAO, c'est l'Organisation des Nations Unies pour l'Alimentation et l'Agriculture. Et l'UNFPA, c'est le Fonds des Nations Unies pour les Populations.
15: Oui, exactement. Elle a été créée qui tente d'une association. Donc c'est l'association pour le développement du Mayo-Chanaga. Les membres de la communauté qui ont décidé que il faut quand même qu'ils expriment leur voix à travers la radio.
11: Les premiers animateurs, ils ont donc écrit un projet pour dire que il faut qu'il y ait une radio communautaire pour que on diffuse en plusieurs langues les messages d'appeler la population à venir fréquenter les structures de santé.
9: Mais pourquoi il y avait une grosse problématique sanitaire ?
11: Oui, il y avait un problème avec les femmes enceintes. Elles accouchent dans les villages et puis elles ne sont pas assistées par un personnel qualifié.
9: Et aujourd'hui, c'est quoi la mission principale d'Écho des Montagnes ? C'est quoi sa raison d'être ?
15: La radio Écho de Montagne fait dans l'éducation, l'information, que ce soit sur le plan sécuritaire, sur le plan alimentaire, sur le plan environnemental, sur le plan agriculture. Et puis surtout, elle est la voie des sans-voix dont les conflits existent comme dans toutes les autres localités. On peut prendre par exemple les conflits agro-pastoraux. Il y a régulièrement des conflits que la radio Écho de Montagne essaye donc de traiter. Donc maintenant la radio sensibilise, elle éduque parce que nous sommes un appui fort pour le ministère de la Santé au niveau du Mayo-Chanaga à travers la consultation prénatale, tout ce qui va dans le domaine de la santé.
9: Mais alors comment vous décidez, vous déterminez la langue du programme qui va être diffusé ?
11: On diffuse donc en 12 langues nationales, par exemple le Mafa, le Fulani, le Hidé, le Hina, Bandara, Hausa, ainsi de suite.
15: Chaque dimanche, précisément, nous nous réunissons ensemble avec tous les 12 producteurs en langue locale et les différents personnels de la radio pour décider ensemble du programme que nous allons faire tout au long de la semaine. C'est un exemple. Il peut y avoir on a déclaré quelqu'un qui a un problème de choléra quelque part. Il y a nécessité d'en parler sur les mesures préventives et tout le reste. Ça fait que c'est le même thème que nous distribuons aux différents producteurs en langue, qu'ils sensibilisent dans la communauté dans ce sens. On est trop fiers de ce que nous faisons. Espérons seulement que nous continuions sur cette voie avec l'appui des différents partenaires.
9: Absatou, en quoi la radio, dans ce contexte, elle peut être utile pour se comprendre et pour vivre ensemble ?
15: C'est à travers la radio que la communauté change. À travers la radio, on a réussi à intégrer plus de femmes dans les prises de décision. Quand il faut parler de la cohabitation pacifique, dont nous parlons des réfugiés, des déplacés et tout le reste, pour beaucoup de personnes, c'est des occupants. Alors la radio a travaillé dans ce sens pour faciliter cette cohabitation pacifique au niveau de la communauté. On peut aussi prévenir les conflits à travers les productions des émissions. Il suffit juste de s'approcher plus de la population pour avoir une idée générale de ce qui se passe. C'est la population qui nous propose un gré de programme pour eux.
16: Bonsoir à toutes et à tous. Bienvenue à votre magazine d'information et de société. Aujourd'hui, nous abordons une thématique essentielle qui touche à la fois la vie quotidienne, la solidarité et la cohésion sociale. L'eau au service du vivre ensemble entre communautés hautes et déplacées internes.
11: Souvent, on fait des émissions interactives. On ouvre l'antenne, on met les gens en appel. et ils nous disent leurs problèmes.
17: Donc ça veut dire que les membres de la communauté participent activement finalement à la démarche éditoriale ?
12: Oui, puisque nous avons défini, n'est-ce pas, la ligne éditoriale en fonction de ce que nous avons comme besoin dans la communauté. Leurs voix sont considérées.
17: Et puis il y a peut-être un sujet sensible comme celui de la sécurité ou la crise liée à Boko Haram. Ces sujets-là, sensibles, Absatou, comment vous les traitez à l'antenne ?
15: Bon, les sujets sensibles ne sont pas traités parce que les émissions sont généralement préenregistrées. C'est pour éviter justement de toucher la sensibilité de la communauté. Généralement, lorsqu'on a des informations en ce qui concerne l'insécurité, nous nous rapprochons des autorités pour avoir tous les détails parce que c'est eux qui sont habilités à nous donner la bonne information concernant cette insécurité afin de prévenir en présence des comités de vigilance. Nous produisons donc des émissions dans ce sens. Donc c'est à eux d'expliquer à la communauté comment ils peuvent faire pour se mettre le plus en sécurité possible.
17: Mais par exemple, sur des sujets d'actualité, si Boko Haram attaque un village, est-ce que c'est une information que vous relayez ou vous êtes un peu obligé de vous museler à cause de votre propre sécurité aussi ?
11: En principe, quand il y a attaque, nous, c'est l'information que l'autorité nous donne, qu'on diffuse. Nous, on peut aller sur le terrain et on vérifie et on dit à l'autorité voilà l'information qu'on a et puis l'autorité nous donne l'autorisation de diffuser. On ne peut pas prendre une information que l'autorité n'est pas au courant et de diffuser.
12: Il va sortir puisque il y a
15: son émission.
12: Une émission qui passe et qu'elle doit faire.
11: Non, connaître. C'est le direct. Maintenant.
15: Bon.
11: On va dans l'autre,
15: l'autre studio.
18: Oui, vous pouvez voir
12: vous
18: aussi comment on fait, non
12: après.
17: Alors, qu'est-ce qui se passe? Je vois que tout le monde s'agite autour de moi. Qu'est-ce qui se passe?
15: En fait, il est 16h déjà. C'est l'heure d'une émission spéciale que nous faisons passer sur le vivre ensemble, la cohabitation pacifique et tout le reste. Et c'est une émission qui est déjà préenregistrée. Ceux qui sont autour de la radio, que ce soit les clubs d'écoute et tout le reste, les auditeurs de la radio, maintenant attendent ce moment pour appeler.
17: On bascule en direct, là, c'est ça ?
12: Oui, en direct pour prendre...
17: L'appel des auditeurs.
12: Voilà, l'appel.
17: Et c'est vous qui faites ça ?
12: Tout à fait.
17: Donc là, il faut libérer le studio pour votre direct, c'est ça ?
12: Oui, c'est le direct, je vais donc le faire tout de suite.
17: Là, tout le monde s'agite autour de la table. Il est question de brancher les micros vite, vite, vite.
15: Voilà,
18: c'est bon.
11: Prends mon petit téléphone là, non ?
18: Ok.
17: Bon, je vous perturbe pas plus, je m'assois dans le coin et je vous laisse travailler.
12: Ok, merci.
18: C'est bon.
12: Voilà, mesdames, messieurs, bonsoir une fois de plus sur les ondes de la 95.8 MHz. Nous sommes bel et bien à la station départementale pour le Mayo-Tchanaga, la radio utile, la radio de proximité pour la population. Mesdames, messieurs, vous venez de suivre...
7: Vous écoutez RFI, l'atelier des médias. Notre reportrice Raphaël Constant est aux côtés de l'équipe de la radio communautaire Écho des Montagnes à Mokolo, dans l'extrême nord du Cameroun. On la retrouve avec la chef de station Absatou Job dit, le producteur René Yawa, qu'on a entendu au micro, mais aussi le chargé de programme Charles Adama.
17: Pour décrire aux auditeurs ce qui est en train de se passer, vous avez vite, vite, vite branché tous les micros sur la table, vous vous êtes installé autour, et en fait vous n'avez pas de retour de l'antenne, donc il y a un téléphone portable qui est posé par terre qui sert de retour musique. René, je suis impressionnée, vous avez géré ces 10 minutes d'antenne en direct, sans fiche, sans conduite.
12: Oui, tout à fait. Nous faisons l'effort de satisfaire les auditeurs et du coup, nous avons des séances de travail qui nous permettent de travailler ces émissions.
17: Et un autre point que je voudrais aborder avec vous, c'est comment lutter contre la désinformation dans une région isolée et sécuritairement tendue.
15: Je peux prendre un exemple concret de la vaccination. Quand on parlait de coronavirus, il fallait amener la communauté à comprendre l'importance parce que c'est à travers les réseaux sociaux qu'ils récupèrent toutes les informations, que ce soit des bonnes ou des mauvaises informations. Et c'est pour cela que la radio Écho de Montagne est aussi présente dans les réseaux sociaux. Avec l'appui des autorités traditionnelles, des autorités religieuses, des autorités administratives de la localité, le ministère de la Santé ici au Cameroun nous donne des informations fiables pour dire que non, ce qui est en train d'être dit au niveau des réseaux n'est pas forcément ce qui est vrai. Voici la bonne information. Donc, non seulement nous avons le compte Facebook, nous avons aussi des comptes WhatsApp où on a les fidèles auditeurs qui ont aussi un groupe WhatsApp et eux, à leur tour aussi, repartagent ces émissions. C'est pour ça que même les émissions qui concernent plus les jeunes, par exemple, nous faisons ça en live aussi sur le compte Facebook de la radio.
17: Maintenant, je voudrais passer sur la partie vraiment du fonctionnement et de la gouvernance de votre radio. Qu'est-ce qui la finance, la radio Écho des Montagnes, et comment ça a peut-être évolué au fur et à mesure des années?
11: Quand on a mené donc une étude de mise en place de la radio, les communes ont promis de verser chaque année une somme à la radio pour le fonctionnement. Les responsables publics devraient aussi participer. Mais aujourd'hui, il y a certaines communes qui ont désisté. Bien avant, la radio était subventionnée par le ministère de la Communication. On avait 1 million, 1,2 million en franc CFA. Mais ça fait déjà plus de 5 ans, je pense, que le ministère ne subventionne plus les médias privés.
17: Mais alors concrètement, Absatou, comment vous faites pour faire tourner cette radio?
15: Il y a une chose qui est importante, c'est que les personnels font du bénévolat. Il y a des partenaires qui viennent de temps en temps. Nous produisons des spots, des micro-programmes. À la fin de ce partenariat, ils versent donc dans le compte de la radio une somme modeste. C'est vrai que ça ne couvre pas l'activité. Je voudrais préciser que c'est une autorisation de diffusion provisoire que le ministère nous a accordée. Donc, on est menacé de fermeture si nous ne nous mettons pas en règle, qui demande bien entendu les moyens financiers. Et puis, il y a une quittance qui est aussi exigée. Comme pour dire qu'ils peuvent aussi se lever un de ces 4 matins et décider de fermer la radio.
17: Est-ce que vous avez des projets à court ou à moyen terme ou déjà vous tentez de défendre ce qui existe?
11: Bon, en principe, le projet qu'on avait écrit au départ, cette radio devrait être une radio et une télévision. C'était ça l'idée. Au départ, on avait 22 personnels. Aujourd'hui, on ne peut pas compter 6 personnels. Et les 6 personnels-là, c'est l'amour pour cette radio qu'elles sont là. Sinon, on devrait même déjà fermer la radio. On est très fiers. Et c'est ça qui fait la force de la radio communautaire de Mokolo.
15: La radio communautaire est pour la communauté. Elle est au service de la communauté. Ce n'est pas la radio de Absatou, ce n'est pas la radio de Charles Adama, ce n'est pas la radio de René, c'est la radio de la communauté. Ça veut dire que tous ceux qui y vivent devraient se sentir concernés par cette radio, devraient s'impliquer d'une manière ou d'une autre pour que cette radio ne meure pas. Si chaque lawan, si chaque autorité traditionnelle venait, même si c'est en une journée, voir mes enfants comment ça se passe, ils ont besoin d'être encouragés, ceux qui font des efforts de produire, parce qu'ils le font gratuitement. C'est une radio qui a beaucoup fait pour cette communauté et que c'est la radio communautaire.
17: Et parce que cette radio, c'est ce lien entre les populations. Et ça, c'est important, surtout à l'heure actuelle.
15: Oui, la radio permet à certains de s'exprimer pour un changement meilleur, pour un vivre ensemble meilleur, pour une cohésion sociale au niveau de la communauté. Donc, la radio est un outil important pour le développement.
7: C'était Portrait d'une radio communautaire au Cameroun, Écho des Montagnes, l'âme solidaire du Mayo Chanaga. Un reportage de Raphaël Constant pour l'atelier des médias de RFI dans les locaux de cette radio communautaire que l'on écoute sur le 95.8 FM à Mokolo, dans l'extrême nord du Cameroun. On remercie Absatou Ndjobdi, Charles Adama, René Yawa et toute l'équipe de cette radio pour son accueil. Je remercie aussi l'ONG humanitaire médicale internationale Alima qui a apporté son concours à la réalisation de ce reportage. Merci d'écouter la Radio Mondiale et un salut particulier à celles et ceux qui nous écoutent à Maroua sur le 101.6 FM.
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22: Bonjour, je m'appelle Ruquieta Ouédraogo. 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Je suis comédienne, autrice, scénariste et chroniqueuse.
23: Et nous sommes avec vous, Ruquieta Ouédraogo, ici à Ouagadougou, au Burkina Faso. Vous vous sentez toujours chez vous ici ?
22: Ah oui, toujours. Dès que je sors de l'avion et j'atterris à Ouaga, je suis chez moi, je me sens bien ici.
23: Même si vous vivez en France depuis l'âge de 20 ans, donc finalement vous avez passé plus de temps hors du pays que dans le pays ?
22: Exactement, c'est vrai. Ça fait 23 ans maintenant que je vis en France, mais mon cœur est toujours au Burkina, quoi. Donc je suis très attachée à ma culture, à mes racines. Et c'est toujours important pour moi de revenir au pays, pour ne serait-ce que pour me ressourcer, pour voir la famille aussi, les amis. Et puis voir ce qui se passe aussi dans mon pays, c'est très important. Parce que chez nous, on dit que quand tu sais d'où tu viens, tu sais où tu vas. Et quand tu te perds, retourne vers ta culture. C'est important pour moi aussi d'avoir l'avis de mes frères et sœurs, de présenter mon travail aussi et de montrer que j'existe quelque part. Et c'est vrai que quand j'ai commencé ma première pièce, Yeninga, l'épopée des Mossé, qui relate l'histoire de la princesse Yeninga, notre Jeanne d'Arc à nous, personne ne me connaissait au Burkina. Personne ne savait que j'étais comédienne, personne ne savait que j'existais même. Et voilà, je voulais me présenter au public burkinabé et j'ai commencé par cette pièce-là et je suis venue la jouer ici. Et c'était vraiment formidable parce que le public était vraiment content que je puisse raconter cette histoire qui est un peu aussi... C'était une façon de rendre hommage à notre arrière-arrière-grand-mère, Yeninga. Et ça a beaucoup touché le public burkinabé. Et à ce moment-là, je me suis connectée avec le milieu théâtral du Burkina, les comédiens sur place. Et c'était vraiment une richesse pour moi d'échanger avec eux et de connaître ce milieu-là.
23: Alors cet aller-retour entre les deux continents, vous le racontez en partie dans Ouagadougou Pressé, qui a donc été adapté récemment en bande dessinée avec Aude Massot et publié aux éditions Sarbacane. Alors c'est un très bel album, drôle, lumineux, qui revient aussi sur votre enfance et votre adolescence à Fada N'Gourma, c'est ça, à 250 km environ de Ouagadougou, où vous avez grandi dans une famille de 7 enfants. Et on vous surnommait Petit Modèle, c'est ça? Pourquoi?
22: Parce que je suis toute petite. Petit gabarit, petite. Et dans la famille, c'est assez drôle parce que tout le monde est grand. Je suis la seule à être petite de taille. Donc du coup, d'où le prénom Petit Modèle. Et puis voilà, c'était aussi une façon de les rendre hommage aussi que de les mettre dans ma BD ou dans mon premier livre du Miel sous les galettes.
23: Est-ce que c'était un rêve d'enfant pour vous de devenir écrivaine et d'être publiée, surtout parce que c'est pas tout à fait la même chose que d'écrire et de pouvoir toucher un plus large public?
22: C'est vrai, c'était pas du tout un rêve. En fait, je pense que dans ma vie, les choses se sont enchaînées. Il y a eu des choses que j'ai posées et le reste est venu. Et c'est comme ça que ça... Je me retrouve à faire certaines choses dont je ne pensais même pas que j'étais capable de les faire ou je ne savais même pas que ça pouvait se faire. Donc, c'est tout un enchaînement. En fait, moi, je fonctionne par opportunité. On me présente des opportunités et je les saisis et j'essaie d'en faire quelque chose. Donc, quand j'étais petite, à l'école primaire, j'aimais beaucoup les rédactions. C'était vraiment ma petite respiration à moi. Quand on avait rédaction, j'étais tellement heureuse. C'était une façon d'échapper à quelque chose, je ne sais pas quoi, à mon quotidien ou je ne sais pas. Mais en tout cas, ça me permettait d'avoir des rêves et de voir le monde autrement. Et donc, je pense que aussi j'avais cette connexion avec tout de suite les mots et l'écriture par les rédactions. Et j'étais assez forte. j'avais des bonnes notes. Au début, j'écrivais des poèmes comme ça. Vous savez, on vit dans un pays où, ici au Burkina, il y a encore d'autres pays africains. C'est très difficile pour les femmes de s'exprimer et de parler. On est beaucoup on se tait beaucoup ici. Parce que même enfant, quand on veut parler, on nous dit tais-toi, tu n'as pas le droit de parler. Et c'était ancré à moi. Et j'avais des souffrances, des maux, des douleurs que je voulais faire sortir. Et c'était difficile. Le fait que, dès mon enfance, dès petite, j'ai vu mes grandes sœurs qui ne parlaient pas, les mamans qui ne parlaient pas, donc forcément j'ai suivi le même chemin qu'elles et j'ai commencé à écrire. Et c'est comme ça que je m'exprimais à l'intérieur de moi-même, je faisais sortir ces mots. Bon, je ne les montrais à personne, je gardais ça pour moi. Et c'est, voilà, c'est un peu comme ça, c'est ça qui m'a sauvé l'écriture, le fait de pouvoir. Et dès que j'ai eu l'occasion de monter sur une scène, j'ai appris à parler, en fait, à ce moment-là. Je pense que c'est à l'âge de 28 ans que j'ai vraiment appris à parler, à m'exprimer. Pas parce que je ne parlais pas, mais d'une autre manière. Et c'est pour ça que je dis la culture en général, la littérature ou le théâtre, voilà, m'a sauvée.
0: Alors, bien sûr, il y a eu Ouagadougou Pressé, la bande dessinée, formidable adaptation de votre spectacle éponyme, publié aux éditions Sarbacane. Mais avant cela, il y a eu votre premier livre intitulé « Du miel sous les galettes » aux éditions Slatkin et compagnie. C'est vraiment un texte fondateur où il est question de beaucoup de choses, à la fois légères mais aussi très graves.
22: J'ai eu beaucoup de chance. Cette maison est venue me chercher et m'a proposé d'écrire un livre sur ma vie à moi, mon parcours, parce qu'ils trouvaient que j'avais un parcours atypique. Ils me suivaient sur les réseaux sociaux et par mes publications, ils ont dit ben ce serait intéressant que vous écriviez un livre. Et moi, j'avais déjà Je demande la route, qui raconte une petite partie de ma vie, hein, mais vraiment une petite partie. Donc je ne voulais pas être redondante, en fait. Je ne voulais pas parler que de moi, parce qu'il y a des choses beaucoup plus importantes. Et je me suis souvenu que ma mère m'avait raconté notre histoire, l'histoire de notre famille, en 1979, hein, où mon père s'est injustement retrouvé accusé à tort. Et j'étais en prison. Et elle a dû se battre pour nous élever, pour prouver l'innocence de papa et le faire sortir de prison, restaurer sa dignité. Et je me suis dit, voilà une histoire qui mérite d'être racontée. Ça, c'est important et ça, c'est quelque chose que j'aimerais sortir. Et j'ai tout de suite proposé ça à mes éditeurs qui m'ont dit, non mais écoutez, Rukyata, c'est formidable, allez-y, vous écrivez ça. Et c'est comme ça que je me suis retrouvée à écrire mon premier livre.
0: C'est vrai que c'est un très beau portrait d'une mère incroyablement combattante, qui sur tous les fronts, faire libérer son mari, faire bouillir la marmite en vendant des galettes au miel sur le pied de sa porte, tenir ses enfants aussi à bout de bras pour qu'ils aient accès à l'éducation, et c'est un coup. Vous diriez que c'est une héroïne, Rukyata Oudraigo, votre maman?
22: Oui, c'est une héroïne, comme toutes les mamans. En tout cas, ma mère est une héroïne pour moi, elle l'est toujours. C'est vraiment un exemple de femme. Et je suis fière de ce qu'elle a pu me transmettre, en tout cas. Je pense qu'une partie de mon courage, qui est toute petite à côté d'elle, en tout cas, je tiens d'elle.
0: C'est ce que j'allais vous demander, c'est d'elle que vous tenez l'énergie, la vitalité, l'enthousiasme.
22: Oh oui. Et puis malgré toutes les déboires qu'on pouvait vivre dans la famille, malgré la pauvreté aussi, parce que il y a des soirs où on mangeait pas, où mes frères ne mangeaient pas, donc c'était très très difficile. Maman a su rester digne, elle a su rester droite. Elle n'a jamais cédé à des tentations malsaines, elle a des propositions malsaines qu'on pouvait lui faire. Elle a rencontré tout obstacle dans sa vie. Mais voilà, c'est pour ça que ma mère, pour moi, c'est une héroïne, quoi. Je l'admire énormément.
23: Comment est-ce qu'elle a réagi à la publication du livre?
22: Oh ben, je pense qu'elle a coulé des larmes. oui, elle en est fière. J'ai l'impression que, en écrivant ce livre aussi, elle a beaucoup participé puisqu'on a fait un travail vraiment de celle qui m'a raconté l'histoire. Donc, de temps en temps, quand il y avait quelque chose qui m'échappait ou que je ne connaissais pas, je l'appelais tout de suite. Alors oui, je suis à telle page. Donc voilà, je vais dire ça. Alors au fait, qu'est-ce qui s'est passé? Donc vraiment, elle était à côté de moi. Elle n'était pas présente, mais par téléphone, on a écrit le beau. Je peux dire qu'on l'a écrit à deux, en fait, puisque c'est elle qui me racontait. Et après, moi, le côté romancé, bien sûr, voilà, la part fictionnelle, j'ai rapporté quand même une part fictionnelle pour donner une autre dimension au livre, mais les faits sont réels et c'est d'elle je tiens, puisque c'est elle qui me racontait l'histoire.
23: Elle voulait restaurer la dignité de son mari et la justice. D'une certaine façon, vous, avec l'écriture, Rukyata Wedraego, vous restaurez aussi sa visibilité, parce que souvent, les femmes, on le sait, elles sont dans l'ombre d'un homme. Là, vous mettez en valeur, en lumière, ce travail. C'était important pour vous?
22: Oui, c'était important. Non seulement rendre hommage à ma mère, rendre aussi hommage à mon père, parce que, en fait, je vais vous raconter quelque chose. C'est que quand j'ai fini d'écrire le livre, je me souviens quand mon éditeur m'a dit, bon, ben voilà, on est en correction, ça va aller très vite chez l'éditeur, chez l'imprimeur, pardon. Je pense que c'est le lendemain, ma mère qui m'appelle et qui me dit, écoute, je t'ai envoyé quelque chose par WhatsApp, regarde. Et j'ouvre mon WhatsApp et c'est une lettre que papa a écrite quand il était dans la prison. Et cette lettre-là, c'était comme, en fait, il voulait écrire son histoire. Et en fait, je n'avais jamais eu l'information. Maman n'avait jamais eu cette information. Elle a fouillé dans les cantines et elle a ressorti cette lettre. Et il racontait comment on l'a injustement emprisonné. Et il félicitait ma mère d'être cette brave femme qui venait le voir à chaque fois, qui a su garder les enfants. Une lettre d'amour, un témoignage, en quelque sorte. Et pour moi, je me suis dit, il fallait, voilà, j'étais convaincue, j'étais sûre. Parce que raconter sa propre histoire, c'est assez difficile. C'est accepter de perdre une partie de soi, une partie de son histoire, et de le partager avec le public, chose qui n'est pas évidente, des choses intimes quand même. Donc, j'ai eu beaucoup de réflexions par rapport à ça. Je me suis dit, bon, les gens vont connaître notre histoire, mais le fait de voir que papa avait commencé à écrire un truc comme ça, ça m'a encore plus motivée et je me suis dit, c'est ce qu'il fallait faire.
23: Vous avez exaucé son rêve et du coup, vous devenez écrivaine à votre tour alors que vous ne l'aviez pas forcément envisagé et j'imagine que vous avez déjà envie d'écrire d'autres livres, d'autres romans.
22: Oh oui, depuis je ne peux plus m'arrêter d'écrire, j'adore ça. C'est vrai que j'ai découvert depuis 2 ans, enfin j'écrivais avant mais c'était des petits bouts de texte puisque les chroniques hein, qui étaient assez courtes, hein, 3 pages, en plus j'ai écrit après mes spectacles qui font 20 pages, voilà, c'était pas plus que ça. Et le fait de pouvoir maintenant me poser dans le long terme, réfléchir, créer des personnages, créer des univers différents, créer des histoires, je trouve ça formidable. Et j'ai des projets d'écriture. Là, je viens de terminer le 3e livre qui va peut-être voir le jour l'année prochaine, en début d'année prochaine. Et je suis sur l'écriture d'un 4e livre. Donc, je ne m'arrête plus.
23: Peut-être qu'on pourrait faire une pause musicale en attendant. Est-ce que vous avez envie qu'on écoute un artiste en particulier, soit burkinabé ou pas d'ailleurs?
22: Oui, il y a un artiste que j'aime beaucoup. Je ne sais pas si vous connaissez Désiré Sankara. Ouagadougou, Mzougoulam Koutou, Ouagadougou. J'aime beaucoup cette chanson-là. On peut écouter celle-là.
23: Avec grand plaisir.

0: Et nous poursuivons aujourd'hui notre entretien avec Rukyata Ouédraogo, comédienne, écrivaine, en équilibre entre le Burkina Faso, son pays natal, et la France où vous vivez la plus grande partie. Et de fait, vous êtes publiée en France, mais vous avez un mal fou, je pense, à faire venir vos livres édités en France, ici, au Burkina Faso.
1: Absolument, et c'est ça le nerf de la guerre. Je me bats pour ça avec mes éditeurs là-bas en France. Quand Du miel sous les galettes est sorti, j'ai tout fait, j'ai essayé de tout faire pour que les livres puissent être distribués au Burkina et ailleurs, hein. Donc, et ils m'ont fait comprendre que c'était un peu plus compliqué pour eux, qu'ils ne s'occupaient pas de l'Afrique, que c'était aux libraires de faire la démarche d'acheter les livres. Je les comprends, hein, parce que voilà, c'est de l'argent. Donc, c'est du temps, c'est de l'argent. Moi, par exemple, aujourd'hui, en venant faire cette rencontre littéraire, j'ai acheté. Je suis allée voir mes libraires directement, mes éditeurs. Je les ai expliqué mon problème. J'ai acheté des livres avec eux. J'ai payé mes kilos. J'ai ramené mes bouquins dans des valises et je les ai vendus à des coûts moindres. Donc je suis même pas gagnante dans l'histoire, mais pour moi il était important de transmettre mes histoires et que le public burkinabé puisse profiter de mes œuvres, parce que l'attente se faisait forte, puisque par les réseaux sociaux les gens me contactaient en disant oui, mais tu as écrit des livres, on voit pas ça au Burkina. Donc les gens m'en veulent, alors que non, c'est pas ma faute, et j'essaie d'expliquer à chaque fois ce n'est pas ma faute, c'est mes éditeurs qui ne distribuent pas en Afrique. Donc voilà, mais là en tout cas je suis contente parce que j'ai pu faire cet effort là et les gens étaient heureux. Donc effectivement il y a encore du travail, il y a beaucoup de travail à faire, et il faut absolument que on voit comment on peut non seulement que les écrivains africains de la diaspora qui sont là-bas puissent avoir leurs livres livrés en Afrique, mais que aussi les écrivains ici sur place au Burkina ou en Afrique puissent avoir leurs œuvres qui vont en Europe. Donc il faut absolument ça, parce que écrire une œuvre et le garder pour soi, bah non, ça sert à rien. Quand on écrit, c'est parce qu'on a envie de partager et que ça traverse les frontières.
0: Donc une des pistes, ça pourrait être des coéditions, par exemple, entre des éditeurs français et des éditeurs ici au Burkina Faso, par exemple.
1: Absolument. Je pense que la solution serait celle-là, de coéditer, d'avoir un éditeur sur place ici au Burkina et coéditer avec une maison d'édition ailleurs, en fait, pour faciliter les choses, en fait.
0: L'autre obstacle aussi, c'est le taux d'analphabète ici, particulièrement. J'ai lu un article de 2021 qui disait que 36% de la population seulement était lettrée. Comment lutter contre ça?
1: Bah, ça, c'est un aussi de mes combats, hein. De toutes les façons, j'en parle. Et moi, je dis dans mon livre, et quand je raconte, c'est que maman a pu faire toutes ces démarches-là parce qu'elle a eu accès à l'éducation. Elle a eu accès à l'école, parce que si elle était illettrée, ça allait être difficile pour elle d'aller faire des démarches pour voir les juges, expliquer le problème de elle allait y arriver, connaissant sa force, son courage et sa détermination, mais elle allait se faire accompagner. Ça allait être beaucoup plus compliqué, mais le fait de parler le français, de parler cette langue-là, l'a permis, en fait, de faire cette démarche. Donc c'est pour ça que je me bats et je le dis à chaque fois, si maman n'avait pas été eu accès à l'éducation, ça allait être difficile pour elle. Donc j'encourage, ça c'est un combat aussi qui est à côté. Donc il faut absolument, c'est en informant les gens et c'est en encourageant et en parlant aux parents, parce que malheureusement pour nous les filles, hein, on dit que les parents préfèrent mettre leur fils à l'école et garder leur fille. De toutes les façons, il y en a certains qui disent que de toutes les façons leur fille va épouser quelqu'un d'autre et elle va quitter la famille, donc pourquoi je vais mettre ma fille? Ça, c'est des choses qu'il faut totalement éradiquer, enfin, totalement exclure, en fait, de toute parole, parce que c'est important, l'éducation.
0: Effectivement, dans votre roman Du miel sous les galettes, vous abordez ces questions, alors avec deux thèmes majeurs, à commencer par l'excision, qui est vraiment un sujet grave dont vous avez été victime toute petite. Est-ce que, pour le coup, ici, c'est pas un des rares sujets que seules les femmes peuvent aborder et combattre par leur plume?
1: Absolument, je pense que ça reste encore quelque chose d'assez tabou pour les hommes de parler. Certaines femmes parlent parce qu'elles dénoncent, et il faut dénoncer cette pratique-là. Oui, effectivement, j'ai subi l'exclusion à l'âge de 3 ans et dans ma vie de femme, dans ma vie de maman, puisque je suis mère maintenant, je comprends ce que ça peut être pour la femme. C'est très, très douloureux. C'est quelque chose qui nuit vraiment, qui... C'est une aberration, en fait, je dirais, vraiment, sur le corps de la femme. C'est l'enlever toute liberté, en fait. J'ai fait un concours d'éloquence et j'ai eu le coup de cœur du prix Gisèle Halimi de la Fondation des femmes à Paris. Et mon message portait sur l'excision parce qu'il est important pour moi. Dans mon spectacle, il y a une partie d'excision. Dans mon livre, vous verrez aussi, il y a ça. Donc, c'est important pour moi d'en parler et de toucher le maximum de personnes pour qu'on puisse totalement abandonner cette pratique-là. Parce qu'elle continue à se pratiquer. Et pas seulement qu'en Afrique. Hein. En France, là-bas, il y a encore des familles émigrées qui envoient leurs enfants en vacances en Afrique et les filles reviennent excisées. Donc, c'est une question africaine, c'est une question française. En tout cas, je dis ça dans mon discours. Et je sais que j'ai eu des gens qui m'ont menacé, quoi. Ah oui, sur les réseaux sociaux, des gens qui m'ont envoyé des messages menaçants, me disant que oui, que je refuse ma culture, que je suis devenue une blanche. Et c'est des propos que je n'arrive pas à comprendre, quoi. Quelque chose, comment on peut aimer quelque chose qui peut nuire à une femme, à quelqu'un que tu prétends aimer? Comment est-ce que tu peux accepter qu'on lui fasse ça, ou à ta fille? Parce qu'elle peut, mourir, en fait, sous l'excision. Donc ça, je n'arrive pas à comprendre encore. Mais je continue mon combat et voilà, je... continuer ce combat-là.
0: Autre sujet que vous abordez dans votre roman Du miel sous les galettes, un thème plus léger évidemment, c'est ce lien d'amour avec la langue française, parce que le français n'est pas votre langue maternelle, c'est le morais, n'est-ce pas?
1: Oui, le morais.
0: Et vous avez appris le français à l'école, et voilà ce que vous écrivez, nous sommes page 209. Comme vous êtes comédienne, Rokhyata Ouédraogo, je me permets de vous demander si vous ne voulez pas nous lire ce passage où justement vous expliquez que vous êtes devenue francophone à l'école, que ça n'a pas été toujours facile et que vous êtes devenue aussi comédienne par la langue de Molière. C'est la fin de l'extrait. On vous écoute lire ce passage si vous voulez bien.
1: Le français n'est pas ma langue maternelle. Moi d'origine, je suis plutôt moréphone. Je suis devenue francophone à l'école, dictée après dictée. Vous n'imaginez même pas le calvaire. C'est une langue si complexe et tellement engoncée dans des règles strictes et rigides que dès qu'on veut en changer une virgule, il faut convoquer tous les vieux sages sous une coupole. Je crois que l'Académie française, c'est plus ou moins l'équivalent français de l'arbre à palabres, non? Les anciens se demandent s'il faut inclure l'inclusivité dans les pratiques admises. Puis, ils rendent un avis consultatif. Tandis que le morais, ma langue maternelle, a la souplesse et l'agilité des langues traditionnelles orales. Mais avec leur chicote et leur dictée, nos instituteurs nous ont peu à peu ouvert à un univers tellement vaste. En Afrique, si je peux être comprise dans presque un pays sur deux, ce n'est pas grâce au morais, mais au français. Si je peux jouer mes spectacles en France, en Belgique, en Suisse, ou au Luxembourg, ou au Québec, et dans tous les pays d'Afrique, si on comprend mes chroniques jusqu'aux îles Pacifiques ou des Caraïbes, c'est grâce au français.
0: Merci beaucoup, Rokhyata Ouédraogo, pour cette lecture donc extraite de votre roman Du miel sous les galettes. Alors, c'est vrai que vous parlez et écrivez parfaitement le français, et en même temps, vous n'avez pas tourné le dos à la langue qui est parlée ici au Burkina Faso. En témoigne Ouédraogo pressé, qui là est vraiment truffé d'expressions, de mots qui n'appartiennent qu'à vous.
1: Exactement. Bah oui, parce que pour moi, le français, c'est... Si je parle le français, je ne renie pas ma langue. Donc, c'est important de composer les deux. Par exemple, vous savez, quand moi j'écris, en fait, quand je réfléchis en morais. Et quand je vois des images, je me raconte des histoires en morais. Et après, maintenant, j'essaie de les transmettre en français. Et c'est comme ça que, parfois, que ce soit mes chroniques ou parfois mes écrits, les gens disent que quand je lis, par exemple, ils voient défiler des images. Et en fait, c'est vraiment comme ça que je compose mes mots quand j'écris. Et effectivement, oui, non, c'est pas parce que j'aime le français que je tourne mon dos à ma langue maternelle. Par exemple, quand je suis en France, là-bas, et que je suis pas contente ou il y a quelque chose qui me chagrine, j'appelle maman et je lui parle amour. Et voilà, c'est une façon de retrouver aussi ses racines et autre chose. Donc, comme je le disais, oui, effectivement, pour moi, la langue française, c'est une langue aux multiples directions. Ça rassemble des gens, c'est un pont qui relie les gens. Et je peux dire que dans un monde où les gens se comprennent, ils peuvent communiquer avec la même langue, c'est un monde de paix parce qu'on arrive à se comprendre. Quand on discute avec quelqu'un qui ne parle pas la même langue que nous, c'est difficile. Et le français permet ça, puisqu'aujourd'hui, beaucoup de gens parlent le français. Donc pour moi, le français, c'est aujourd'hui, c'est un outil que j'utilise et qui m'aide beaucoup. Puis c'est une belle langue. Voilà, donc le français me permet de m'exprimer, de parler, de travailler aussi, et de me faire comprendre et de transmettre. Si je montais sur scène à Paris et je parlais en moré, personne ne me comprendrait. Je serais toute seule à parler ou j'aurais juste quelques Burkinabés avec moi. Mais le fait de parler cette langue, de travailler avec cette langue, de vivre avec cette langue. Et puis, j'aime bien parce que moi, j'ai peut-être un accent ou une particularité avec la langue française. C'est mon accent aussi. Quelque chose que j'accepte aujourd'hui. Après tant d'années de travail sur moi et de rejet, parce que j'avais honte de mon accent, pas parce que j'ai décidé d'avoir honte, parce que les autres disaient que je ne parlais pas la bonne langue, ni le bon accent. J'ai mis du temps, mais aujourd'hui, je suis tellement fière. Et en fait, c'est assez étrange parce que quand je suis quelque part, je prends souvent le train, quand je suis à la gare et puis je sors mon téléphone et je commence à parler et je vois les gens qui me regardent comme ça. Et après, ils me disent, c'est vous qui faites les chroniques sur France Inter. On ne reconnaît pas mon visage, mais mon accent. Voilà, donc c'est devenu quelque chose, un outil important dont je suis fière aujourd'hui.
0: Je voudrais bien que vous nous donniez quelques exemples de mots, d'expressions. Alors j'ai en tête cadavéré, par exemple, qui m'amuse beaucoup et je trouve qui enrichit formidablement cette langue française.
1: Cadavéré, qu'est-ce que ça veut dire? Ouais. Ah, ça veut dire, tu m'as tué, quoi. Je suis morte, quoi. Cadavéré, voilà.
0: Vous avez d'autres exemples en tête?
1: Lago. Lago, c'est la pépette, la jolie fille. La fraîchenie, c'est vrai, c'est la jeune fille bien apprêtée. Le gaou. Le gaou, c'est quelqu'un qui vient du village, qui ne connaît pas les choses bonnes, les choses bien, les choses à la mode, qui n'est pas à la mode, quoi. Mmh. Voilà. Donc, il y a des choses comme ça. Oh, il y en a plein, il y en a tellement.
0: Vous écrivez en français, même si dans certains pays, on voit qu'il y a un retour à la langue nationale. Quel est votre point de vue sur cette question?
1: Oui, c'est bien, mais est-ce que déjà on a du mal à vendre nos livres écrits en français? Alors s'il y a des livres qui sont écrits en moré ou en gourmanché, enfin moi je prends des dialectes d'ici, est-ce que ça va avoir, est-ce qu'il y aura un public? Je ne sais pas. Ça, je ne sais pas, mais je pense que ça reste quand même intéressant et ne pas oublier sa langue et la transmettre. Je pense que c'est important. Je n'ai pas vraiment d'a priori là-dessus, mais bon, je pense qu'il faut tenter et puis voir pour voir.
0: Merci beaucoup d'avoir passé du temps avec nous ici à Ouagadougou, votre pays auquel vous êtes si attachée et à juste titre. Je renvoie toutes nos auditrices et tous nos auditeurs à la page internet de cette émission avec vous, Rukyata Ouédraogo, pour en savoir plus sur vos publications et puis aussi sur vos spectacles qui tournent en France et ailleurs.
1: Merci beaucoup, Catherine.
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0: constater sur le terrain la riposte humanitaire face à Ebola en République démocratique du Congo. C'est le sens de la visite d'Adjal Harbib, la commissaire européenne à la coopération internationale, à l'aide humanitaire et à la réaction aux crises. La responsable était ce dimanche à Bunia, capitale de l'Ituri, dans l'est du pays, qui affronte depuis le 15 mai maintenant une nouvelle épidémie. Une situation qui a poussé l'Union européenne à réagir et débloquer une enveloppe de 15 millions d'euros d'aide supplémentaire pour la RDC, mais aussi l'Ouganda, aussi touché par cette recrudescence de la maladie, un pont aérien grâce auquel une centaine de tonnes de matériel a été transférée, a aussi été mise en place par l'UE. Et lors de son déplacement, la commissaire a annoncé 5 millions d'euros en plus pour soutenir le déploiement de centres de diagnostic dans les zones touchées. On l'écoute.
1: Plutôt que de parler d'isolement, de fermeture, de repli sur soi, aller sur place, montrer sa solidarité, non seulement par le matériel qu'on envoie, par l'argent qu'on débloque d'urgence, mais aussi par une présence, ça a un impact. Tout d'abord, ça crée de la confiance, on n'a pas peur, qu'on se base sur les données scientifiques qui montrent que cette maladie, ce virus, est transmissible à certaines conditions, que si on respecte les gestes barrières, on peut se prémunir et qu'il est important aussi d'aller voir sur place comment notre aide est utilisée, quels sont les besoins, avoir le retour de ceux qui sont en première ligne aussi, qui risquent leur vie. Et puis après, faire un rapport circonstancié au 27. Revenir avec cette expertise, cette expérience, c'est important pour maintenir aussi l'unité.
0: Adjal Harbib, la commissaire européenne à la coopération internationale, à l'aide humanitaire et à la réaction aux crises. Elle nous parlait depuis Bunia, la capitale de l'Ituri dans l'est de la République démocratique du Congo. Dans le reste de l'actualité internationale, des explosions entendues à Téhéran et dans d'autres villes iraniennes, l'armée israélienne annonce avoir frappé des cibles militaires dans le pays. Une réponse aux missiles lancés quelques heures plus tôt par le régime des Mollahs vers l'État hébreu. L'État hébreu qui annonce la fermeture de ses écoles ce lundi. Des missiles iraniens vers l'État hébreu, cela n'était pas arrivé depuis le 8 avril, date du cessez-le-feu fragile convenu entre les États-Unis, Israël et l'Iran. Tous les missiles iraniens qui ont visé ce dimanche soir le territoire israélien ont été interceptés. Les gardiens de la révolution ont assuré agir en représailles aux attaques israéliennes sur le Liban. Et un peu plus tôt dans la journée, des frappes ont tué deux personnes dans la banlieue sud de Beyrouth, fief du Hezbollah pro-iranien. Un nouvel embrasement dont les conséquences se sont immédiatement fait ressentir sur les marchés financiers. Ce lundi matin, le prix du pétrole grimpe de plus de 3% après les tirs iraniens sur Israël. Le baril dépasse désormais les 96 $. L'amitié invincible entre Pékin et Pyongyang, les mots du président chinois à l'approche de sa visite en Corée du Nord. Xi Jinping doit être reçu ce lundi par son homologue Kim Jong-un, une première depuis 2019. Alors que le leader nord-coréen s'était particulièrement rapproché de la Russie ces dernières années, échangeant en troupes et munitions contre soutien économique et transfert de technologie, Pékin marque par cette visite l'amélioration de la relation sino-nord-coréenne après plusieurs années de froid. Et Nicolas Roca, les échanges économiques reprennent leur niveau d'avant-pandémie de Covid.
2: Une relation transactionnelle où chacun y trouve son compte. Voici comment Lee Song-yeon, chercheur à la fondation George H.W. Bush, décrit la dynamique entre Pékin et Pyongyang.
3: L'enjeu pour Kim Jong-un est très clair. Il exige que la Chine approuve tacitement l'expansion de son arsenal nucléaire qu'il a mis en avant de manière spectaculaire ces derniers jours.
2: Depuis un nouveau centre d'enrichissement d'uranium ce mercredi, le leader nord-coréen a assuré avoir accru exponentiellement la puissance nucléaire du pays.
3: Je pense que cela marque la fin définitive du discours traditionnel sur la dénucléarisation de la Corée du Nord. En se rendant à Pyongyang immédiatement après que Kim ait dévoilé de nouvelles capacités massives d'enrichissement d'uranium, Xi Jinping contribue de fait à normaliser l'existence d'une Corée du Nord dotée de l'arme nucléaire.
2: Mais la Chine espère aussi faire avancer ses intérêts.
3: En contrepartie, le président chinois Xi Jinping attend un respect absolu de ses exigences et cherche probablement à s'assurer des points d'ancrage géopolitiques à long terme. Par exemple, l'accès à la navigation dans la mer du Japon via l'estuaire du fleuve Toumen.
2: Cela offrirait à Pékin un nouveau corridor commercial pour le nord-est du pays, enclavé mais très industrialisé. Un accès supplémentaire précieux ouvrant potentiellement les routes de l'Arctique, mais une compensation limitée face à la reconnaissance tacite d'une Corée du Nord nucléaire et plus confiante que jamais.
0: Nicolas Roca, les Philippines frappées par un séisme de magnitude 7,5.

0: Auschwitz. Ce lundi, les autorités locales ont recensé la mort d'une personne. 4 autres sont blessés. Une alerte tsunami a aussitôt été déclenchée dans le pays, mais aussi dans le nord de l'Indonésie, où un ordre d'évacuation a été lancé. Une réplique du séisme vient d'avoir lieu, un nouveau tremblement de terre de magnitude 6,1. Direction Vienne, à présent en Autriche, où se tient en ce moment, je vous en parlais en titre, un procès rare, celui de deux anciens hauts responsables de l'État syrien, un ex-général et un ancien policier, accusés de torture et de crimes graves commis contre des civils emprisonnés à Raqqa. C'était entre 2011 et 2013. Et à partir de ce lundi, les victimes sont entendues par Miel Ahmad, dont notre journaliste Isor Yas a recueilli le témoignage.
1: En 2011, Ahmad participe aux toutes premières manifestations à Raqqa contre le régime de Bachar al-Assad. Il a 17 ans et est arrêté. Il raconte avoir été emprisonné 14 mois en tout entre 2011 et 2013. Il y avait diverses méthodes de torture, raconte Ahmad, aujourd'hui âgé de 31 ans et installé en Allemagne. Il y avait un instrument appelé le tapis volant et aussi des décharges électriques. Jusqu'à présent, je n'ai pas réussi à retrouver une vie normale. C'est à cause du stress psychologique énorme et des tortures que nous avons subies. Les deux accusés ont demandé l'asile en 2015 en Autriche, où ils vivent depuis lors. L'un des deux, Khaled H, surnommé le général de la torture, serait arrivé dans le pays grâce à l'aide des services de renseignement autrichiens dans le cadre d'un accord conclu avec le Mossad israélien. Inacceptable pour Ahmad. C'est terrible de voir que ce genre de criminel peut vivre normalement dans un pays où règne la liberté et la démocratie, s'insurge-t-il. Aujourd'hui, il est important pour moi de témoigner, car ces criminels qui ont torturé et emprisonné doivent être traduits en justice, en mémoire de ceux qui ont trouvé la mort sous la torture. Les deux accusés, présumés innocents, encourent jusqu'à 10 ans de prison. Isor Yas, Vienne, RFI.
0: Et comme premier, RFI vous fait danser. Avant de refermer ce journal, le chanteur et percussionniste congolais Faborel Bambi dévoile son tout premier album. Sala Sala, c'est son nom, travail travail en lingala. Lisa Giroldini vous en donne un aperçu.
2: De Pointe-Noire à Paris, des rives du fleuve Congo à la Seine, Sala Sala est un disque en mouvement, influencé à la fois par les rythmes ancestraux congolais et par la scène jazz européenne actuelle. Et ce qui frappe, c'est la puissance de la voix de Faborel Bambi, mais aussi les belles grilles d'improvisation des cuivres et les vibrations des percussions.
3: Les percussions, c'est vraiment un truc, si je repars loin encore, même traditionnellement, c'était un téléphone à l'époque où il n'y avait pas les réseaux sociaux. Et le tambour était le centre d'une société. En tout cas, chez nous au Congo, ça reste encore. Il y a plein de tambours traditionnels. Nous, le Congo, notre tambour traditionnel, c'est le ngoma. Beaucoup utilisé, avec aussi un grand groupe de musique qui m'a inspiré depuis mon enfance, les tambours de Brazza, de maître Émile Biayenda. Voilà, le tambour, pour moi, ça reste le centre de tout.
2: Entouré de son quintet Elikia, Faborel Bambi navigue entre afro-jazz, funk, soul, rumba, musique électronique. Il s'aventure aussi du côté des chants pygmées et chante en lingala, en lari et en kikongo des messages d'espoir et de paix. Au croisement de Papa Wemba et de Nate Smith, on trouve maintenant Faborel Bambi.
0: 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Bientôt 4h10 ici à Paris.
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0: 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Bonsoir à tous, bienvenue au Club, le magazine des initiatives des clubs RFI. Cécile Bonici et moi-même, nous vous saluons.
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0: Cette semaine, nous allons en Tanzanie, en Afrique de l'Est, où le club RFI Kigoma fait son émission. Bonsoir Alain Kissena, comment ça va ?
2: Bonsoir Eric, bonsoir à tous les auditeurs d'RFI, ça va très très bien à Kigoma.
0: Bien, alors on approche des vacances actuellement et c'est la période où on peut faire beaucoup de safari en Tanzanie.
2: Effectivement, et c'est des gens qui s'apprêtent toutefois à faire déjà des safaris par-ci par-là, et notamment sur le Kilimandjaro. Mmh.
0: Et le Kilimandjaro, beaucoup de gens vont visiter cette montagne, vont faire des randonnées, et d'autres vont faire un peu de safari pour voir les éléphants, les lions et les autres animaux de la savane.
2: Effectivement, la Tanzanie, c'est un pays vraiment touristique. Et chaque année, il y a des millions de touristes qui viennent notamment à Arusha pour aller visiter le Kilimandjaro, mais aussi à Zanzibar et les réserves naturelles en Tanzanie que les gens viennent visiter.
0: Alors, Club RFI Kigoma, on va parler maintenant de votre actualité. Alors, quelles sont les activités qu'organise le Club RFI Kigoma ?
2: Le Club RFI Kigoma organise diverses activités, Eric, et nous organisons assez d'activités liées au développement de la francophonie, au bon usage du français et à la diversité culturelle. Toutefois, et parmi les projets annuels, nous retiendrons le projet « Apprendre le français par les cinémas ».
0: Alors justement, parlons maintenant de votre initiative « Apprendre le français avec le cinéma ». En quoi consiste ce projet ?
2: Oui, Eric, le projet « Apprendre le français par les cinémas » consiste à utiliser des films, des séries, des courts-métrages ou des documentaires francophones comme outil d'enseignement du français langue étrangère. Le cinéma devient ici un support pédagogique vivant et qui permet d'apprendre la langue tout en découvrant la culture francophone.
0: Alors justement, en Tanzanie, on parle plusieurs langues. Quelles sont les langues qu'on parle en Tanzanie ?
2: En Tanzanie, la langue nationale, c'est le Kiswahili, et on parle aussi d'anglais, mais aussi il y a des langues de culture locale.
0: Qui sont les gens qui sont concernés par cette initiative, Alain Kissena ?
2: Ce sont les apprenants du français langue étrangère, notamment les ressortissants des pays francophones qui vivent à Kigoma, mais aussi des Tanzaniens qui cherchent à apprendre le français, qui sont nombreux à venir nous rejoindre dans ce projet.
0: Le Club RFI Kigoma en Tanzanie donc réalise ce projet, c'est un projet annuel. Dans quel lieu vous réalisez ce projet ?
2: On avait commencé d'abord au départ à organiser le projet dans les camps de Nyarugusu et par la suite, avec les difficultés liées à la gestion des réfugiés dans les camps de Nyarugusu, le club a résolu de continuer en attendant au centre scolaire congolais de Kigoma.
0: Alors, vous prenez le cinéma comme un outil pédagogique. Est-ce que le cinéma peut-il aider au développement des compétences linguistiques ?
2: Effectivement, Eric, le cinéma occupe une place importante dans la société moderne. Les jeunes et les adultes regardent régulièrement des films et sur des télévisions, des plateformes numériques et des téléphones. Utiliser donc ces médias dans l'apprentissage du français présente plusieurs avantages. Concernant l'importance accordée à ce projet, nous citerons la motivation des apprenants car les films attirent l'attention des apprenants et rendent des cours plus intéressants. L'apprentissage devient moins théorique et plus agréable. Et les apprenants participent davantage lorsqu'ils travaillent sur des scènes de films qu'avec des exercices traditionnels uniquement. Mais aussi, il y a l'amélioration de la compréhension orale, car les cinémas exposent les apprenants à la langue authentique à travers la prononciation réelle, les accents et les expressions familières. Et cela aide les apprenants, au fait, à mieux comprendre le français parlé dans la vie quotidienne. Et aussi, sans oublier, la découverte des cultures francophones, car les films montrent les habitudes de vie, hein, les relations sociales, les traditions. Et ainsi donc, l'apprenant découvre non seulement la langue, Eric, mais aussi la culture liée à cette langue.
0: Et puis, il y a une méthodologie pour apprendre le français par le cinéma. Quelles sont vos méthodes ?
2: En fait, le projet est organisé en plusieurs étapes, Eric. D'abord, le choix des films. Les films doivent être adaptés au niveau linguistique des apprenants, à leur âge, aux objectifs pédagogiques et au contexte culturel. Par exemple, un court-métrage, par exemple, les films éducatifs ou des séries francophones, etc. Ensuite, interviennent quelques activités avant les visionnages. Avant de regarder les films, le projectionniste peut d'abord présenter, par exemple, le vocabulaire, l'importance du vocabulaire ou des mots qui sont très importants dans les films, expliquer le contexte du film, poser des questions de préparation aux participants et montrer même l'affiche du film pour faire des hypothèses. À part cela, il y a des activités pendant les visionnages aussi. Et là, les apprenants sont invités à la prise des notes, par exemple, au repérage des mots-clés du film et des réponses à des questions posées au départ. Et aussi à l'observation des expressions utilisées, Eric.
0: Je suppose aussi, donc, après le visionnage, vous essayez aussi de faire autre chose, d'ajouter une façon pour que les apprenants puissent retenir.
2: Après le visionnage, Eric, nous organisons des débats avec des participants. Les apprenants procèdent au résumé oral ou écrit du film suivi et aux jeux de rôle, même à l'imitation parfois des dialogues, et la rédaction d'une critique et même l'analyse de certains personnages principaux.
0: Alors, par rapport à ce jeu de rôle, est-ce que vous sentez que c'est une méthode qui marche et que vous pouvez encore approfondir ce système, cette façon de faire ?
2: Effectivement, on peut essayer d'approfondir parce que nous connaissons quelques difficultés que posent ces projets, notamment la difficulté linguistique, car certains films utilisent un langage rapide et des accents difficiles ou des argots aussi, et même des expressions parfois familières et qui peuvent parfois décourager les apprenants et débutants. Et on constate aussi le manque de matériel approprié pour la projection, notamment un projecteur adapté et un ordinateur portable à jour. Et il y a aussi le besoin d'un local approprié pour la projection. Et ici, nous solliciterons la collaboration des cellules Apprendre de l'Organisation internationale de la francophonie en vue de leur partager et de nos expériences et parvenir à la construction d'un local de projection, par exemple à Kigoma, étant donné le nombre croissant d'apprenants participants bénéficiaires de ce projet qui se réalise en 4 jours par semaine durant toute l'année.
0: Alain Kissena, vous allez certainement pérenniser cette initiative Apprendre le français par le cinéma.
2: Effectivement, nous allons continuer et au départ déjà, nous remercions France Média Monde pour les encouragements et orientations et nous sollicitons l'appui des bonnes volontés pour la bonne réalisation de ce projet d'apprentissage du français qui se déroule dans un espace non francophone.
0: Alain Kissena, merci encore pour cette initiative du club RFI Kigoma, Apprendre le français par le cinéma.
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0: Cette semaine, nous avons 2 cousines invitées. La première, Marwa Mousso, Espérance, entrepreneuse en cosmétique.
3: Aujourd'hui, nous recevons Madame Marwa Espérance, congolaise vivant à Kigoma, qui nous parle de son quotidien et dans la diaspora et de son activité dans le domaine des cosmétiques.
4: Je m'appelle Marwa Mousso Espérance. Je suis congolaise et je vis à Kigoma, en Tanzanie. Je suis arrivée ici comme enseignante, puis au fil de mon parcours dans la diaspora, j'ai commencé à m'intéresser davantage au bien-être et aux soins de la peau.
3: Qu'est-ce qui vous a poussé à vous lancer dans ce domaine?
4: Mon expérience personnelle m'a beaucoup marquée. J'ai moi-même été victime des faux produits de beauté et cela m'a appris à être très vigilante. Par la suite, j'ai trouvé un produit qui a transformé mon visage de manière positive. Cette expérience m'a encouragée à témoigner et à aider d'autres personnes à mieux choisir leurs produits cosmétiques.
3: Et que peut-on trouver dans votre boutique?
4: Dans ma boutique, je propose des produits de soins et de beauté sélectionnés avec intention. J'ai aussi une machine pour tester les visages afin de mieux comprendre les types de peau de chaque client. Cela me permet de conseiller les produits les plus adaptés et d'offrir un accompagnement personnalisé.
3: Quel message adressez-vous alors à vos clients, madame?
4: Je leur conseille d'être prudent et de toujours choisir des produits fiables. Et la peau mérite des bons soins, mais aussi des bons conseils. Ma boutique est un espace où chacun peut venir se faire orienté avec confiance.
3: Que direz-vous en conclusion, Madame Espérance?
4: En bref, je dirais, mon histoire m'a appris que la beauté doit toujours aller avec la prudence. Aujourd'hui, je mets mon expérience au service des autres pour leur proposer des produits sûrs, adaptés et efficaces.
0: Club RFI Kigoma, c'était notre première invitée, Maoua Mousso, Espérance, entrepreneuse en cosmétique. Notre deuxième cousine invitée, il s'agit de Aline Mamou. Elle est sportive et basketteuse.
3: Aujourd'hui, nous recevons une invitée très spéciale, une jeune basketteuse talentueuse du club. Elle est aussi étudiante et pleine d'ambition pour l'avenir. Bonjour et bienvenue.
5: Bonjour, merci pour l'invitation. Je suis très heureuse d'être ici.
3: Nous sommes également ravis de vous recevoir. Pouvez-vous vous présenter à nos auditeurs?
5: Je m'appelle Aline Mamou, j'ai 19 ans, je suis joueuse de basketball dans notre club depuis 3 ans. Je suis aussi étudiante à l'université.
3: Très bien, Aline. Qu'étudiez-vous exactement?
5: J'étudie les sciences. J'aime beaucoup apprendre et transmettre les connaissances. Mon rêve est d'aider les jeunes à réussir dans leurs études et dans leur vie.
3: C'est un très beau projet, hein? Pourquoi avoir choisi le basketball parmi tous les sports?
5: Depuis mon enfance, j'aimais regarder les matchs de basket à la télévision. J'admirais surtout l'esprit d'équipe, la discipline et l'énergie des joueurs. Quand j'ai commencé à jouer à l'école, je me suis rendu compte que ces sports me passionnaient vraiment.
3: Qu'est-ce que le basket vous apporte personnellement?
5: Le basket m'a appris beaucoup de choses. La confiance en soi, la persévérance, le respect des autres. Grâce au sport, j'ai aussi rencontré de nouvelles personnes et appris à travailler en équipe.
3: Est-ce facile de combiner les études et le sport?
5: Ce n'est pas toujours facile, parce qu'il faut bien gérer son temps, entre les cours, les entraînements et les examens. Il faut être bien organisé. Mais avec de la motivation et de la discipline, on peut réussir dans les deux domaines.
3: Quel poste jouez-vous sur le terrain?
5: Je joue principalement comme meneuse. J'aime organiser et j'ai aidé l'équipe à avancer.
3: Avez-vous une basketteuse ou un basketteur qui vous inspire?
5: Oui, j'admire beaucoup LeBron James pour sa détermination et son travail. J'aime aussi plusieurs joueuses africaines qui montrent que les femmes peuvent réussir dans les sports de haut niveau.
3: Et quelles sont vos ambitions dans le basketball?
5: Je voudrais progresser davantage, participer à des compétitions nationales et internationales, et peut-être devenir joueuse professionnelle un jour. J'aimerais aussi encourager les jeunes filles à pratiquer les sports sans père.
3: Et plus tard, que voulez-vous devenir dans la vie?
5: Je souhaite devenir enseignante ou éducatrice, tout en restant impliquée dans les sports. Mon rêve est de créer un centre où les jeunes pourraient étudier et pratiquer le basketball en même temps.
3: C'est un très beau rêve, hein? Quel message voulez-vous adresser aux jeunes qui nous écoutent?
5: Je voudrais leur dire de croire en eux, de travailler sérieusement et de ne jamais abandonner leurs rêves. Les sports et les études peuvent aller ensemble si on reste discipliné et motivé.
3: Merci beaucoup Aline pour cette belle interview et pour votre inspiration.
5: Merci à vous et merci aux auditeurs.
0: C'était notre deuxième cousine de la semaine, Aline Mamou, elle est basketteuse.
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6: Je m'appelle Angélique, je suis élève finaliste de l'option biologie-chimie. Je me vois dans l'avenir comme une actrice engagée pour la protection de la nature et de l'environnement. Mon ambition est de devenir écologiste afin de contribuer à un monde plus propre, plus sain et plus respectueux de la vie. Depuis plusieurs années, je constate les actions anthropiques de l'homme qui mènent à la déforestation et au changement climatique. Ces problèmes me poussent à agir et à sensibiliser les autres à l'importance de préserver notre environnement. Dans mon avenir, je souhaite travailler dans des projets liés à la protection des ressources naturelles, à la gestion des déchets et à la lutte contre la pollution. Je voudrais aussi participer à des campagnes de reboisement et encourager les populations à adopter des comportements écologiques comme le recyclage, l'économie d'eau et la protection des animaux. Pour atteindre cet objectif, je compte poursuivre des études et développer des connaissances en sciences de l'environnement. Je sais que ce chemin demandera du travail, de la discipline et de la persévérance. Mais je suis déterminée à réussir. Je vais devenir une personne utile à la société et un exemple pour les jeunes de ma communauté. Être écologiste présente pour moi plus qu'un métier. C'est une mission pour défendre la planète et garantir un avenir meilleur aux générations futures.
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0: Club RFI de loin, l'émission la plus proche. Maintenant, notre proverbe de la semaine, Alain Kissena du Club RFI Kigoma.
2: Oui, Eric, notre proverbe de la semaine, c'est un proverbe en Kiswahili, hein? On dit Samaki mkunje badombichi. Samaki mkunje badombichi, ça signifie en français, c'est le poisson se plie pendant qu'il est encore frais. Et cela s'explique du fait qu'à un certain âge, il ne vous sera plus facile de redresser votre enfant, Eric. Il faut donc profiter de les redresser lors de son jeune âge, et si vous voulez qu'il se comporte dignement dans l'avenir.
0: Très bon conseil en tout cas. Il faut déjà dès petit donc apprendre les bonnes manières aux enfants pour que quand ils soient adultes, pour qu'ils puissent répéter ces gestes. Voilà. Merci en tout cas à Club RFI Kigoma en Tanzanie pour ce proverbe hein, et en langue swahili, c'est très bien. On va se quitter, Alain Kissénard, le dernier mot et puis la présentation de la musique du Club RFI.
2: Eric, en dernier mot, nous souhaitons vraiment la bienvenue à toutes les bonnes volontés pour appuyer le projet Apprendre le français par les cinémas. Et déjà, nos remerciements s'adressent encore une fois à France Média Monde, et qui ne cesse jamais de nous encourager. Ça fait déjà de beaux encouragements et nous sommes donc dans la sollicitation des autres bonnes volontés qu'ils viennent nombreux pour essayer de nous encourager à développer la langue française dans des espaces non francophones.
0: Merci Club RFI Kigoma et puis nous vous souhaitons encore beaucoup de travail, de réalisation avec les jeunes dans des camps de déplacés et puis aussi donc l'apprentissage de la langue française à partir du cinéma, c'est aussi une bonne chose. Et votre musique pour la semaine?
2: La musique que nous avons choisie s'intitule Nanusu. Nanusu, c'est un terme en swahili et de l'artiste tanzanien Harmonize. Et le message principal est que les femmes méritent du respect, de la reconnaissance et de la valorisation. Et quelques paroles clés de la chanson, c'est que Mwanamke ni mtu nanusu, qui veut dire la femme est une personne exceptionnelle, Eric.
0: La femme est une personne exceptionnelle, il faut la respecter. C'est le titre d'Harmonize, artiste tanzanienne, Nanusu. Alors, chers amis, merci encore de nous avoir écoutés. Retrouvons-nous dimanche prochain. Merci encore au Club RFI Kigoma. Chers amis, prenez soin de vous et de vos proches. Je rappelle que vous pouvez réécouter nos émissions en podcast sur rfi.fr et nous écrire le club tout attaché @rfi.fr. Nous vous quittons avec le titre du Club RFI Kigoma avec l'artiste Harmonize, Nanusu.

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3: Hello la famille, bienvenue dans Légendes Urbaines, l'émission faite par nous pour tous de RFI et France 24. Si je devais décrire notre invité du jour en une citation, je dirais: le vrai courage d'un artiste n'est pas de briller un instant, mais de rester incandescent avec le temps. Quelle joie de recevoir ce guerrier guyanais qui, ouais, presque 15 ans, nous régale de son incroyable éventail d'inspiration. Ouais, j'adore. Génie créatif et créateur, il est à la fois compositeur, producteur, interprète et auteur.
4: Toujours autant.
3: Ouais, il est devenu le fer de lance du dancehall caribéen, en se positionnant comme l'un des rares artistes du genre à accomplir les prouesses de longévité, crédibilité et unanimité. Et pour preuve, il cumule à ce jour presque 270 millions de vues YouTube, un prix SACEM, 10 lindes d'or, 2 masters lindes d'or, des auditeurs dans le monde entier, 2 singles platine et 3 singles d'or certifiés. Vous l'aurez compris, il a donné raison à sa course de fond et sa concentration. En conclusion,
5: quoi qu'il arrive, ne te laisse pas distraire.
3: Et investis-toi pleinement dans ta mission avec précision, sans jamais te décourager. Convaincu que quoi qu'il arrive,
5: ça va le faire.
3: Il nous fait l'honneur de sa présence dans les studios de Légendes Urbaines, messieurs, dames. Juste pour vous, le roi Jayanai King Kutsa.
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0: Ariana et King dans les studios de Légendes Urbaines, mon frère. Bienvenue chez toi. Comment
1: merci.
0: Ça va?
1: Ah ouais, merci de me recevoir. Ben, ça va un peu ému après la présentation. Merci de me recevoir. Merci à toi, la sœur. Ça fait plaisir de passer de l'autre côté parce que je suis admiratif du travail depuis toutes ces années-là. Et gros big up à toi déjà pour
0: merci
1: Légendes
0: beaucoup.
1: Urbaines, c'est fort.
0: Ça fait plaisir. Merci beaucoup. C'est un plaisir de te recevoir. Ça fait long time qu'on en parle de cette émission.
1: C'est clair.
0: Tu es originaire de la Guyane. Mm-hmm. T'es né à Cayenne. Et puis t'as grandi à Macouria,
1: ouais,
0: entre Cayenne et Kourou. Donc pour ceux qui doivent, Kourou c'est la fusée,
1: exact, la ville spatiale. Voilà. Et ma commune c'est la seule où il y a une église au milieu de la route
0: lunaire, parce que ça c'est une toute petite commune en plus.
1: Petite commune, ouais.
0: Il y avait quoi, je crois que vous êtes, c'est une ville depuis très peu
1: ouais,
0: de, c'est 2000 personnes une ville. Donc ça veut dire que
1: ouais,
0: t'as grandi dans un village quoi.
1: Ouais, c'était très familial, très convivial,
0: mm-hmm,
1: et puis très local, hein, tu vois, c'était full love.
0: Mm-hmm. C'est-à-dire que quand t'allais à l'école, même en barque.
1: Ouais.
0: T'es mouglis, en fait.
1: De ouf,
0: mouglis dans l'Amazonie, en fait.
1: Et ça forgeait, parce que c'était l'année du bac, il me semble. Et puis moi j'ai eu plein de potes qui ont arrêté l'école. C'est trop cardio, tu te réveilles à 4h du matin, t'arrives à 7h30 sur Cayenne. En plus, tu dois rester concentré pour les cours, trouver un moyen pour rentrer. C'était horrible.
0: J'ai le souvenir, la première fois d'être allé en Guyane, j'étais sur une terrasse, il devait être 23h, et j'observais, et je me disais, mais si je ne sais pas que je suis en Guyane, je ne sais pas du tout où je suis, en fait, tellement il y a de métissage, j'ai rarement vu autant de métissage.
1: C'est clair.
0: Tout le monde parle créole, en l'occurrence,
1: ouais,
0: là-bas,
1: fait,
0: c'est ça l'union, quoi.
1: La Guyane aurait pu s'appeler la Réunion, tellement c'est un peu ce truc de Réunion. Pour moi, c'est même culinairement parlant, en termes de culture... C'est...
0: Les bocudes, c'est chez eux.
1: Non, on va pas récupérer, mais...
0: Non, c'est pas bocudes, c'est poulet boucané, pardon, poulet boucané.
1: Bami, nasi, ouais, bouillon d'awara et tout ça.
0: Bien sûr.
1: Et en fait, c'est ça la richesse de la Guyane, c'est que il est à l'image du bouillon d'awara, il y a un peu de tout ce qu'on aime bien. Tu vois,
0: votre terrain de jeu, c'est la mer, mais c'est aussi l'Amazonie.
1: Le vert.
0: Et on parle d'Amazonie, là, c'est pas le jardin des plantes, quoi. C'est juste un grand délire avec des animaux, tu sais pas si c'est un perroquet ou une girafe, c'est un mélange des deux. Eux aussi, ils sont métissés de ouf.
1: Ouais. Et j'aime bien dire que c'est.
0: Quand on est enfant, grandir là-dedans.
1: C'est ça. Quand tu es en phase avec chez toi et que tu te documentes un minimum et que tu apprends que c'est le poumon de la planète.
0: Bien sûr.
1: Ben, ça te rend fier et tu te dis que tu viens de là et que le monde est grand et que il n'y a pas moyen d'être plus petit que l'Amazonie, tu vois. Donc, en fait, ça a toujours été. Mon travail, c'était de déjà permettre d'identifier la Guyane, parce qu'on était un peu les derniers de la classe quand tu demandes, tu connais la Guyane? Non, pas du tout. Tu connais le Brésil? Oui, bien sûr. Le Suriname? Oui. Le Guyana? Bien sûr. Et tu vois, c'est juste le plateau des Trois Guyanes. Non, on connaît pas spécialement. Et puis voilà. Hein. Donc, du coup, au final, ça m'a donné envie de qu'on nous mette sur la carte, quoi.
0: Ah, mais ça, encore une fois, on va en reparler. Mais l'Amazonie, comme tu le disais, ça te remet à ta place d'être humain en réalité. Moi, j'ai eu la chance d'y être aussi, à aller, et c'est même, ça peut être très anxiogène en réalité, parce que un super grand arbre pour nous, c'est en fait c'est un bonsaï pour là-bas. T'es vraiment au milieu du poumon de la terre, et tu te sens tout petit. Toi, grandir, parce que c'est naturel pour toi, ça, c'est ton jardin, toi, en fait. Mmh. Est-ce que ça, ça t'a permis de te rendre compte de la place de l'humain sur cette terre?
1: Clairement. Clairement, parce qu'on est quand même très, très proche de la nature.
0: Mmh.
1: Au final, c'est l'équilibre de tout. Tu vois, et puis il y a un microclimat, où ben, il peut faire beau là tout de suite, et dans la minute d'après, c'est le déluge,
0: ouais,
1: et tu t'adaptes, et au fait, quand tu superposes un peu tout ça à ta vie, ben, la Guyane, c'est un endroit où tu dois souvent t'adapter, mm-hmm, c'est pas facile, pour plein de choses, même administrativement, c'était pas toujours évident, là, les choses évoluent de plus en plus. Et je pense que être en Amazonie,
0: mm-hmm,
1: pour certains, qui était une faiblesse à l'époque, parce que, ben, bien évidemment, on n'a pas la mer bleue.
0: Elle est un peu marron, hein.
1: Voilà,
0: peu...
1: tu vois.
0: Mais elle est bien.
1: Mais quand tu connais les bienfaits, quand tu connais le nombre de variétés que t'as en Guyane, de poissons, il y a même des espèces d'insectes qui ne sont toujours pas. Je suis fan de documentaires animaliers et tout ça, de docu de manière générale. Et l'Amazonie, c'est le grand mystère
0: de l'humanité, en fait.
1: De l'humanité, parce que du coup, c'est. elle crée son climat, son écosystème et tout ça, et il y a des espèces qu'on ne connaît pas encore.
0: T'as deux grandes sœurs, t'as deux petits frères.
1: Exact.
0: Ta maman est chef d'équipe, technicienne de surface. Ton papa, il a été chauffeur de bus dans les transports scolaires, il a été formateur au lycée agricole, il aide des jeunes à entreprendre, il est conseiller municipal, mais... T'as principalement grandi,
1: ouais, j'ai grandi avec
0: ta maman,
1: la maman,
0: quoi.
1: Ouais,
0: voilà.
1: Avec ma mère,
0: c'est elle,
1: ouais,
0: qui vous a élevé
1: clairement
0: en guerrière solo. Y a d'ailleurs une chanson femme, je crois, qui te touche beaucoup.
1: Femme guyanaise.
0: Femme guyanaise. Tu peux me parler de ces femmes? Qu'est-ce qu'elles ont, ces femmes guyanaises? Elles sont plus fortes que les autres. Et puis on me dit que ça t'évoque souvent ta maman, en
1: ouais,
0: fait,
1: bien
0: et
1: sûr,
0: le combat qu'elle a eu.
1: Ouais, parce que
0: qu'elle a mené,
1: femme guyanaise. Quand je fais femme guyanaise, c'est en 2006. Je suis au collège. Et j'étais pas le garçon le plus facile. C'est-à-dire que j'avais un tempérament un peu, j'étais nerveux, j'étais un peu
0: électrique.
1: Speed, électrique. Voilà, c'était pour une maman qui élève seule. C'est à l'époque on était trois. Ces trois enfants, ça peut être cardio. En plus, le premier garçon, il est un peu dur, il est un peu rude, tu vois. Et du coup, moi, je voyais ma mère qui se battait tout le temps pour qu'on ait à manger, pour qu'on ait un truc, pour m'éduquer, pour me redresser quand c'était pas... Ah ouais, parce que les mamans, c'est pas éducation Montessori et tout ça.
0: Ah, c'est
1: elle a un bonhomme en face d'elle, si elle te voit, tu vois.
0: Elle t'éclate,
1: bien sûr. Et au fait, mais je la voyais jamais pleurer, baisser la garde, jamais. Je me dis, mais c'est chaud, nous on est là, on se plaint, je suis au collège, je commence à peine à vivre là, dès qu'il y a un truc qui me contrarie, je suis là, je râle. Et je la voyais qui râlait jamais, elle assumait, je savais que c'était dur. Et donc très vite, moi, ça m'a responsabilisé. Donc depuis le collège, j'ai commencé à faire des petits trucs, j'étais un peu geek, donc je téléchargeais illégalement. À l'époque, on n'était même pas à l'ère du streaming.
0: Ouais.
1: Je jobais, je ramenais un peu de sous à la maison, et très vite, j'étais indépendant, tu vois. Donc je réparais des ordinateurs, j'étais...
0: Ça, on y vient encore.
1: Tu vois.
0: Mais t'es entouré de femmes, deux grandes sœurs et ta maman.
1: Et voilà, justement, j'ai une tante, et on va dire... La maison mère, c'est chez mamie, tu vois. Et je vois comment elles sont fortes, comment elles gèrent le truc, comment elles gèrent l'entreprise, tu vois. Et j'ai toujours dit qu'il fallait, comment dire, j'ai toujours voulu les valoriser à ma manière, parce qu'on est, il y a aussi ce truc-là en Guyane où on a grandi un peu, les grands-parents, etc., ont grandi un peu après l'esclavage, etc. Donc, le côté sentimental où on se déclare les flammes, les câlins, tout ça, on n'est pas dans...
0: Non. Pas dans celle-là.
1: Tu vois? Donc moi, c'était un peu ma manière de mettre la femme guyanaise à l'honneur, à ma manière. Et puis ça a touché tous les cœurs, hein, c'est-à-dire très tôt, c'est passé sur les ondes. Mais voilà, en tout cas, c'était vraiment pour mettre, pour souligner ce que j'ai vécu avec ma mère. Mmh. Et femme guyanaise, c'est une femme qui est jock, genre solide. Il a pété choc, donc elle sait se battre aussi. Et alors ne rigole pas avec elle. Tu vois, elle a ses petits yeux bridés, elle a son petit charme à elle, elle a son truc.
0: Mais elle va pas rigoler avec toi.
1: Voilà,
0: en fait.
1: Et dedans, je dis, elle peut être blanche, elle peut être guyanaise, haïtienne, brésilienne. C'est une femme guyanaise.
0: Et
1: c'est le standard. Tu peux pas venir et jouer avec une femme guyanaise. Et c'était vraiment ça. Et. T'inquiète pas qu'avec ma mère, je savais qu'il fallait pas jouer.
0: En tout cas, j'en place une pour toutes les mamans qui élèvent dans ce monde, sur cette planète. Toutes les mamans qui élèvent seules leurs enfants. Yeah. Et donc à toutes ces guerrières. Vraie vibe, environnement familial, Amazonie. Mais la Guyane est magnifique, la Guyane est belle, mais la Guyane est dure. À l'âge de 15 ans ou 16 ans, tu te retrouves dans une soirée et il y a un gars, un Brésilien, je crois, qui te tire dessus. Ça, c'est le genre de truc qu'on peut vivre en étant aussi en Guyane, quoi. Tu vois ce que je veux dire?
1: Ouais, bah ouais, clairement. On est en Amérique du Sud. Je crois que c'était un peu plus tard, quand
0: plus
1: même.
0: Tard.
1: C'était en 2000... Je veux pas dire bêtises. Pour faire simple, 2000... Alors, lui, le Wi-Fi, c'est quelle année? 2015.
0: Ouais. Ah, c'était donc beaucoup plus tard.
1: C'est 2015,
0: en fait.
1: Ouais, c'est plus tard. C'est plus tard.
0: Ok.
1: C'est 2015 parce que c'est cette frustration-là que j'ai pas voulu renvoyer de la manière forte que j'ai voulu renvoyer musicalement. Mmh. Et ça a donné Real Wifi.
0: Parce que tu parles vraiment souvent de ça. À la fois, tu fais des titres ego trip, évidemment, mais parce que ça fait partie de la discipline.
1: Ouais.
0: Mais tu sensibilises aussi beaucoup sur la violence et sur la responsabilité individuelle et sur le fait qu'il voilà, faut pas aller sur ces terrains-là, en fait.
1: Ouais. Et malheureusement, c'est compliqué parce que on est enclavé, tu vois. D'un côté, t'as la cocaïne qui. Mmh. qui transite du Suriname pour arriver en Guyane, qui est le seul département français sur le continent. Mmh. Donc, qui permet à la cocaïne d'être acheminée à Paris. Et de l'autre côté, t'as les armes qui viennent du Brésil.
0: Et puis, t'as les orpailleurs.
1: Et t'as les orpailleurs. Donc là, de plus en plus de vols, de braquages, etc. Et en 2015, c'était pas aussi compliqué qu'aujourd'hui. C'était compliqué. Mm-hmm. Mais même moi, je me rappelle, le jour où on est parti, mon pote me dit ouais, moi je prends mon truc au cas où. Je dis mais frère, on est en Guyane, il va rien se passer, c'est mercredi, arrêtez aussi vous, tu vois. Et moi, j'avais pas encore le permis. Mm-hmm. On a emprunté la voiture de ma mère et on est parti au centre-ville, tu vois. Et ça s'est passé près de l'Iguana. Et je parlais avec un pote, il me dit « Ouais, mais il y a une voiture, elle fait que passer. » Je dis « Mais laisse-les faire leur vie. » Je suis en totale confiance parce que je suis l'enfant du pays.
0: T'as rien à te reprocher, quoi. Tu vois,
1: c'est mercredi, je me dis « C'est full love. » Moi, j'ai jamais eu d'histoire, à part plus jeune, quelques clashs. Voilà, mais c'était le sport, tu vois.
0: Bien sûr.
1: Et après, ben voilà, la voiture, elle s'arrête. Et quand il ouvre, il parle pas.
0: Ça défouraille.
1: Donc après... qu'est-ce qui se passe? Je vais au QG, chez la grand-mère. Bon, tout le monde est un peu triste, tout le monde est en mode, oh, mais les gars, je suis vivant, il y a quoi? Mais fuir n'était pas la solution. Je vais pas laisser ces démons-là me rattraper, c'est loin derrière moi, la musique, ça m'a permis d'extérioriser toute la haine, tout.
0: Every Rife, ça a été en plus un banger.
1: Ouais, et tu vois, c'est
0: un peu... l'univers s'aligne.
1: C'est la revanche sur la vie, tu vois, et je me suis dit, fallait que je passe par là.
0: Ça faisait partie du plan.
1: C'était le
0: et
1: plan.
0: Puis toi, t'avais ton plan. J'aimerais te faire écouter un titre.
1: Vas-y.
0: Que t'as écrit il y a fort longtemps. J'aimerais que tu m'en parles de ce titre-là.

0: C'est quoi au Giant Night de cette époque-là, aujourd'hui avec du recul? Quel serait le conseil que tu lui donnerais?
1: Un conseil, un pas... Mm-hmm.
0: Qu'est-ce que tu lui dirais, un conseil ou...
1: Moi, je lui dirais qu'il a eu raison d'y croire, mm-hmm. qu'il n'était pas fou. Mm-hmm. Parce que j'ai longtemps, et même aujourd'hui, bon, je ne vais pas dire que j'en souffre, mais je ne suis pas toujours compris. C'est-à-dire mm-hmm. qu'il y avait ce truc-là où en plus, on a vu Internet arriver. Enfin, moi, j'ai vu Internet Bien arriver, sûr. Tu vois. À cette époque-là, comparé aux jeunes artistes qui démarrent aujourd'hui, il y a déjà les réseaux sociaux, tout ça. Moi, j'ai connu Skyblog, MySpace, Netlog, bref. Soulcy, quand on était sur tout ça.
0: Bien sûr.
1: Et expliquer ton plan, là, qu'est-ce que tu racontes?
0: Et toi, tu te retrouves sur énergie, énorme playlist.
1: Ouais. Energy Fun.
0: Energy Fun Radio, Latina, Banger. Tournée, gros plateau entre Lara Fabian et Lohan, tu vois, Energy Music Tour, Raz-de-Marée. Comment tu vis ce moment-là à l'époque? Comment tu... Ouais, parce que ça, c'est un truc de fou. C'est pas une playlist...
1: C'est un truc de fou et franchement, là, c'est cadeau. Là, tu me fais un cadeau, c'est une autoroute que tu me donnes. Là. C'est cool parce que du coup... Ou Madagascar, c'est pareil, c'est comme il y a, tu sais, c'est comme femme guyanaise, c'est des moments, des trucs qui figent dans l'espace-temps.
0: Des étapes de vie en fait.
1: Ouais, parce que du coup, il y a des tribulations avec, tu vois, il y a un struggle à côté. Et au Madagascar, je me rappelle à l'époque, dans la team, on avait fait un autre titre sur le Lou Diridim. Et Bambi, le manager de l'époque, ils étaient les tuyaux, Big Up à tuyaux d'ailleurs, au passage. Ils étaient plus chauds pour l'autre titre. Et quand il y a eu Madagascar, quand je l'ai fait, j'étais dans ma bulle, j'étais tout seul. Et je check Bobby, je dis, oh là, il faut poser dessus là ces trucs. Parce qu'à la base, je lui dis, c'est pour toi, fais-le, truc. Elle me dit, ouais, non, vas-y. Si t'es pas dessus, je viens pas. Je dis, t'inquiète. Moi, j'ai un plan, de toute façon. Et elle pose tout ça. Et je leur dis, oh les gars, c'est celui-là. Je suis comme...
0: T'es convaincu, c'est
1: ça. J'aimais dire ça, j'étais en Jeanne d'Arc. J'entends des voix, ouais mais non, c'est pas celui-là. Donc en fait, il y a le truc de... Je suis en minorité dans le truc.
0: Ah, c'est vrai.
1: Tu vois, je suis le seul à y croire, je fais des... Non. Et tu vois, qu'après il a donné le truc, on a lâché. Et ce que ça a fait...
0: Tu produis plein de gens, mais tu produis tes petits frères.
1: Crazy, ouais, les petits refs.
0: Tic et tac.
2: Bonsoir
0: moi, j'ai kiff les deux écureuils.
2: Alors, je tiens vraiment à te remercier, mon frère, pour tout ce que tu as fait, tout ce que tu entreprends pour nous.
3: Ouais. Franchement, merci beaucoup. T'es un frère en or, t'es un grand frère en or.
2: On t'aime très fort, voilà, one love. Voilà. Tu connais déjà, on n'a pas changé.
3: Par contre, on a aussi une petite question pour toi. Quel est ton secret pour être aussi humble et stable dans des situations difficiles que tu as vécues?
2: Et ça, aussi tenace, aussi persévérant. On veut ta réponse.
3: Dis-nous tout.
1: Ah ouais, mon gars.
0: Crazy, vous avez la même tête.
1: Non, c'est...
0: En tout cas, qu'est-ce qui fait que tu as tenu? Qu'est-ce qui a fait que tu as tenu?
1: Alors, je dirais que toute cette discipline-là, c'est grâce à la boxe thaïlandaise. Où, mm-hmm. où ça pose un cadre où, du coup, c'est un sport de combat. Mm-hmm. Donc, le combat, c'est à la fin. Tu vois, il y a toute la préparation.
0: Bien sûr.
1: Et tu vois, j'aime bien superposer la musique et le sport parce que c'est la discipline. Dès que je vois un footeux ou dès que je vois un basketteur, on me dit, ouais, mais comment il arrive? Ben, le gars est discipliné, le gars, il va aux entraînements, il n'est pas en boîte tous les week-ends. Ou s'il y va, c'est de temps en temps. Et on va dire que c'est beaucoup de sacrifices, tu vois. Mm-hmm. Pendant que moi, tous mes potes, ils allaient... s'amuser au Lido Night, en Guyane, ou au Guest, ou au Sound System. Moi, quand j'allais au Sound System...
0: Ou à Paramaribo.
1: Voilà, tu vois, moi, quand j'allais au Sound System, c'était avec Gifta, et je l'aidais à installer les PV, à ramasser les câbles. Enfin, tu vois, il y a ce truc-là où j'ai... C'est beaucoup de sacrifices. Beaucoup de sacrifices. J'ai sacrifié ma jeunesse, on va dire. Mm-hmm. Tu vois, par passion. Mais ce côté humble, je pense que c'est l'éducation que j'ai reçue de ma mère et de mes oncles, de ma grand-mère et tout ça. Et le plus dur, c'est pas de tomber, au fait. J'ai appris ça très tôt, tu vois, parce que ben, nous, on a vécu des trucs difficiles. Mon père, il a pas grandi avec nous. C'est-à-dire que ma mère nous a élevés seuls, donc j'ai vu le départ de mon père. À un moment, il y a eu un incendie dans la maison familiale où et j'étais juste en haut. Lorsque le feu s'est déclenché, Donc pendant longtemps, nous, on a vécu avec une maison brûlée.
0: Dans une vraie précarité.
1: Tu vois, l'odeur de la fumée, tu grandis avec ça, tu balais les cendres et ça reste longtemps, tu vois. Et j'ai grandi avec ce truc-là où, de toute façon, faut se relever parce que je voyais ma mère aller au taf tous les matins. Pourtant, tu vois, des fois, saison des pluies, ça coule, on met un seau. C'est même pas pour faire le cliché ghetto youth, tu vois, c'est même pas du tout
0: non,
1: ça.
0: Non, mais c'est factuel.
1: Tu te retrouves malgré toi dans un truc. Et la dame, elle doit élever 5 enfants toute seule. C'est pas Bill Gates, hein, tu vois ce que je veux te dire. On est là et très tôt, mes premiers cachets. Je lui donne mes premiers cachets. J'ai toujours eu ce truc-là où parce qu'elle m'a fait confiance, tu vois. Mmh. Et à un moment, même des fois, des proches dans la famille disaient, ouais, de toute façon, lui, il va finir soit en tôle, soit ses fréquentations.
0: Salut. Si vous nous voyez, ça va, il va plutôt pas mal.
1: Et ma phrase plus jeune, c'était de toute façon, les gars, notre but, c'est de transformer le salon propre parce qu'en fait, c'est pas parce que tu me vois tatoué, loxé, tout ça, dès que j'ouvre la bouche, je
0: bien sûr.
1: Tranquille, ça va, on peut discuter. Tu vois ce que je veux te bien dire sûr. Et au fait, il y a ce truc-là où on te met dans une case, etc., etc. Et je disais, de toute façon, moi, tranquille. Venez, en fait, ça va brouiller les pistes.
0: Un grand big up à ta maman.
1: Un gros big up à ma daronne, franchement.
0: À ta maman. T'es très famille. T'as fait une chanson d'ailleurs, vous, magnifique, pour ta famille, ton épouse et tes bébés. Et puis un titre dont j'aimerais parler rapidement, parce que le temps presse, malheureusement, mais c'est drôle parce que c'est pas votre père qui vous a élevé, et pour autant, t'as fait un titre qui s'appelle Papa, que je conseille vraiment à beaucoup de monde à aller voir, parce que c'est, je crois, la première fois que j'entends un titre qui prend cet angle-là, qui est l'angle, en fait, du papa qui, lui, voudrait voir son enfant et qui ne peut pas voir son enfant parce que, couple séparé, pour punir
1: la frustration, la frustration de la maman,
0: pour punir, elle punit le papa, vraiment. Allez voir, allez écouter ce titre. Ah bah en plus, il est traduit, donc voilà.
1: Ouais,
0: on peut comprendre le créole, guyanais. Mon ami, on a un rituel dans les légendes urbaines qui consiste à passer un message universel aux centaines de millions de personnes qui nous suivent sur tous les continents et qu'on salue d'ailleurs. Quel serait le message universel que tu voudrais passer? Tu peux regarder Christophe.
1: Alors, le message universel, c'est d'y croire et de ne pas avoir peur de se tromper. Parce qu'un esprit libre ne meurt jamais.
0: Joli ! J'aime beaucoup ! C'est validé très très fort ! Je te remercie.
1: Yes.
0: Je fais un gros big up à JP qui est ici.
1: Yes.
0: À Héloïse et Tressiana. Bien sûr.
1: Yes.
0: À Cass,
1: Vicky.
0: À Dark, Fred, dans l'ensemble. À Wawa et Crazy. Non, Tic et Tac, c'est mon coup de cœur. Elle est petite là. Non, je les attends. Franchement, vraiment. Un bisou et un gros big up à Reda et Toro de Marseille. L'équipe d'Épopée.
1: C'est
0: ils
1: clair.
0: Sont venus à 19 dans les studios de Légendes Urbaines. Massilia, on est ensemble, ok?
1: Yes. C'est beau, bon. Gros big up, un gros bisou, plein d'amour à ma femme et mes enfants parce que, au quotidien, ils vivent tout ça, tu vois. Les downs, les ups, les trucs et
0: c'est un travail
1: d'équipe. J'ai un soutien, voilà, c'est vraiment cool et ça fait plaisir. Gros big up à toute la famille aussi.
0: Yes.
1: Je me suis permis de faire la petite parenthèse.
0: Mais t'as raison.
1: Et puis toujours la Guyane en grand jusqu'à la mort, quoi.
0: On est ensemble, la Guyane, on est ensemble. Et vraiment, aller en Guyane. Et je ne suis pas payé par l'Office du Tourisme. Vraiment, c'est parce que j'adore. À part les mygales géantes et les mouches géantes et les trucs géants. Parce que tout est géant quand même là-bas, faut pas mentir. Les animaux, l'Australie, c'est une blague à côté.
1: C'est Jurassic Park.
0: Welcome to Jurassic Park, c'est exactement ça. C'est un peu plus marrant,
1: c'est
0: dit.
1: Clair.
0: Vraiment. Voilà, écoute, merci beaucoup, c'était un vrai bonheur de te recevoir, Diana, ça faisait longtemps, et enfin on l'a fait, longue route, longue vie à toi, mais
1: super.
0: J'ai peu de doutes sur la suite du programme. La famille, je vous donne rendez-vous la semaine prochaine, même heure, même endroit. En attendant, rendez-vous sur la chaîne YouTube de Légendes Urbaines pour la version longue et intégrale de l'émission avec Jayana, au cours de laquelle on s'est raconté plein de choses magnifiques et terriblement inspirantes, parce que ce monsieur est inspirant, son parcours est juste incroyable. Et comme à l'habitude, je vous dis paix, amour, lumière sur vous. One love la famille, one love Jayana.
1: One love Juliette. Yeah. 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
2: Bonjour à toutes et tous. À la une de l'actualité ce matin, la continuité en Arménie. Le Premier ministre Nicole Pachinian en tête des élections législatives. Selon des résultats partiels, il promet de poursuivre son pivot diplomatique vers l'Occident sans pour autant renoncer aux relations avec Moscou. On fait le point sur place dans un instant. À la une également des frappes israéliennes en Iran cette nuit. Après les premiers tirs de missiles iraniens vers Israël depuis le début du cessez-le-feu, nous sommes en RDC également, où la commissaire européenne à la coopération internationale, à l'aide humanitaire et à la réaction aux crises visitait hier la ville de Bounia sur le front de la réponse à l'épidémie d'Ebola. Et puis 5 semaines de blocage routier et de manifestations en Bolivie, le président Rodrigo Paz, autorisé hier par le Parlement à déployer l'armée. Il revendique une victoire historique au cœur d'un scrutin qui faisait office de test en Arménie. Le parti du Premier ministre Nicole Pachinian en tête des législatives d'hier. Après le dépouillement de 32% des bureaux de vote, son parti contrat civil largement devant avec 51,2% des

a décidé de ne pas rentrer le jour ses tirs. Pistolet à la taille déguisé en shérif. 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

0: Liste, Dumitru Piavulescu.
1: Dumitru Pârvulescu, președintele Federației Naționale Mine Energie din România.
0: Il préside la Fédération Roumaine des Mines et de l'Énergie, qui représente la majorité des mineurs de la région, l'Olteni. Il a vu l'activité du secteur décliner ces dernières décennies.
1: În momentul de față, în activitatea minieră din România,
2: à l'heure actuelle, moins de 15 000 personnes travaillent encore dans l'industrie minière en Roumanie, contre 300 000 en 1997, quand a commencé la restructuration de l'industrie minière.
1: 300 de mii cât lucrau în 1997, când a început restructurarea activității minière.
2: Depuis, on assiste à un exode des jeunes vers d'autres régions ou d'autres pays. Et c'est un gros problème dans ce comté.
1: Din Gorj către alte zone sau către alte meleaguri. Și asta e o mare problemă a județului Gorj.
0: En 2021, la Roumanie s'est engagée auprès de l'Union européenne à sortir du charbon d'ici à 2032. Mais en octobre dernier, le gouvernement roumain a demandé et obtenu un délai supplémentaire de la part de Bruxelles pour retarder la fermeture de plusieurs mines et centrales d'Olteni, une décision que salue ce syndicaliste.
2: Le gouvernement roumain a eu raison de reporter la fermeture des centrales à charbon, car le plan de sortie de charbon était basé sur une autre Europe. Quand il a été approuvé, la guerre en Ukraine a commencé immédiatement après, ce qui a bouleversé l'Europe.
1: Iar imediat după aprobare a început războiul din Ucraina, care a dat Europa toată peste cap.
0: Pour les partisans du charbon, la guerre au Moyen-Orient est un argument supplémentaire pour prolonger la durée de vie des centrales et avec ça, maintenir les emplois existants. Ils estiment que le charbon est utile pour la stabilité du réseau électrique et qu'il n'est pas justifié ni juste que la Roumanie s'en passe avant d'autres pays européens comme l'Allemagne ou la Bulgarie.
3: Merci. Salut,
0: Malgré le délai supplémentaire négocié avec l'Union européenne, il y a quelques semaines à peine, près de 2000 personnes ont tout de même été licenciées par l'entreprise publique dans l'une des centrales à charbon de la région. On va maintenant juste à côté de la mine, dans la centrale de Rovinari dont on parlait tout à l'heure. C'est l'une des centrales qui ponctue le paysage de la vallée. Le long de la route, on dirait de gigantesques paquebots gris et rouillés. On est devant la centrale à charbon de Rovinari. La centrale se trouve juste à côté de la mine de Linitz. Et cette centrale, elle est vraiment très impressionnante. Il y a des cheminées de plusieurs dizaines de mètres de haut. Certaines qui sont peintes en rouge et blanc. D'autres qui sont grises. Et il y a une des cheminées qui est en activité et d'où s'échappe une épaisse fumée blanche.

0: On passe dans les bureaux, à l'étage, pour mettre un gilet jaune et un casque. Puis on suit Marius Bisga vers la salle des machines. Il dirige cette centrale, vieille de plus d'un demi-siècle.
1: La centrale avait 6 unités au départ, mais il n'y en a plus que 3 aujourd'hui, de 330 MW chacune, et une seule est en marche en ce moment.
2: De l'intérieur, ça ressemble à un gigantesque hangar de plusieurs dizaines de mètres de long. Et donc au milieu, il y a des blocs en métal rouge, bleu, jaune.
3: Here is the boiler. You see the fire.
1: Là, c'est la chaudière. Vous pouvez voir le feu, la combustion à travers ces fenêtres. Et de chaque côté, le charbon arrive, puis est broyé très fin avant d'être brûlé.
0: On remonte dans la salle de contrôle d'où on peut observer en temps réel la production d'électricité de la centrale. Aujourd'hui, le charbon représente encore un peu moins de 15% de l'électricité produite dans le pays. Pour justifier la poursuite de ses activités, l'entreprise met en avant les investissements réalisés ces dernières années.

0: années à hauteur de plusieurs centaines de millions d'euros pour réduire les émissions de gaz toxiques de ces centrales.
1: The first unit started in 1972.
2: La première unité a été mise en service en 1972, ce qui veut dire que la centrale a plus de 50 ans. Au fil du temps, à partir de 2004, toutes les unités ont été modernisées. Nous avons ainsi investi pour réduire les émissions de dioxyde de soufre et d'oxyde d'azote. Nous respectons toutes les exigences en matière de protection de l'environnement.
1: We respect now all the requirements from the environment protection.
0: Au-dessus de l'usine, la fumée n'est plus noire ou grise, mais blanche. Mais même si les émissions de gaz extrêmement toxiques ont été réduites, le charbon reste la source d'électricité la plus polluante. Ça émet deux fois plus de CO2 quasiment que le gaz naturel, une autre énergie fossile. La police de l'environnement dans le comté a aussi infligé plusieurs amendes ces dernières années à des centrales de l'entreprise publique, le complexe énergétique Oltenia, notamment pour avoir dépassé les seuils de pollution de l'air. Malgré les conséquences pour l'environnement et pour la santé, de nombreux habitants continuent de soutenir l'industrie du charbon au nom de l'emploi local ou encore de l'indépendance énergétique du pays. C'est le cas de Daniel. Il est cheminot, il a une cinquantaine d'années. Il assure qu'il n'a jamais été préoccupé par les conséquences sanitaires de l'exploitation du charbon. On l'a rencontré sur une place de la ville de Târgujiu, le chef-lieu du comté.
3: Pourquoi ils veulent les fermer? Ce n'est pas parce que ça pollue, c'est pour nous ruiner économiquement. Et ils ne veulent plus qu'on soit indépendant de l'Union européenne sur le plan énergétique. Ils veulent qu'on leur achète de l'énergie, mais qu'elle vienne le moins possible de chez nous.
4: Deci să cumpărăm de la ei și noi să producem cât mai puțin. Dacă se desfințează mine, termocentrale, automat crește șomajul.
3: Si les centrales à charbon et les mines ferment, cela augmentera automatiquement le chômage. Alors qu'on est déjà en train de s'appauvrir. Si on ne produit plus rien, cette région, ce sera une zone morte. Voilà les conséquences de la fermeture des mines et des centrales.
4: Consecințele. Închiderii minelor, a termocentralelor.
0: Un peu plus loin, des lycéens discutent sur un banc. Eux aussi défendent l'industrie du charbon, mais ils voient cette énergie comme une énergie du passé et ils n'imaginent pas leur avenir dans la région. Mélissa a 17 ans.
5: Je ne pense pas partir à l'étranger, mais non, je ne resterai pas ici. Il y a plus d'opportunités dans d'autres comtés.
0: Si les habitants ne voient pas d'alternative au charbon, c'est aussi parce que les projets qui devaient remplacer le lignite n'ont pas été lancés à temps, voire pas lancés du tout.
6: De retour à Bucarest, on a rendez-vous avec l'ONG Bankwatch, une ONG qui dénonce l'impact du charbon sur l'environnement et qui appelle à une sortie du charbon plus rapide que celle qui a lieu aujourd'hui.
7: Bonjour.
8: Bonjour.
7: Justine Fontaine, enchantée.
9: Mon nom c'est Elisa Barnea et je gère la campagne pour une transition juste chez Bankwatch Roumanie. Le gouvernement de Roumanie a assumé en 2021, si je ne me trompe pas, la sortie du charbon avec un terme final de 2032. Et pour ça, on a reçu presque 2 milliards d'euros et on avait aussi bénéficié d'une aide de restructuration du complexe énergétique de Oltenia pour remplacer les capacités en charbon avec des capacités de gaz naturel et de photovoltaïque. Mais malheureusement, aujourd'hui, ils ne sont même pas commencés.
7: Dans ce contexte, comment est-ce que vous analysez le fait que la Roumanie ait demandé et obtenu auprès de l'Union européenne un report des dates de fermeture de plusieurs de ces centrales et de ces mines de lignite qui sont particulièrement polluantes et dont plusieurs devaient fermer à la fin de l'année dernière? Pour le moment, l'Union européenne paye la Roumanie pour garder ses centrales à charbon ouvertes plus longtemps, en pratique?
9: Je dirais plutôt que la Commission européenne est très permissive en ce qui concerne notre gestion du processus, parce que en effet le complexe énergétique pour l'Oltenia, pour les toutes ces sources en charbon, est complètement dépendante de l'aide publique. Il faut le dire, c'est un projet social. Il faut garder les gens employés dans la région et ne pas aggraver un conflit social. Mais la façon dont cette transition est gérée, c'est plutôt une responsabilité du gouvernement national. L'Union européenne nous a donné des directions, disons, et des fonds pour gérer de manière équitable et planifier cette transition. Mais tous les obstacles et tous les impasses qu'on a rencontrés dans le processus, je crois que c'était plutôt, notre manque de vision et notre manque de capacité de bien implémenter et bien gérer le processus.
0: Il y a quelques mois, le complexe énergétique Oltenia a aussi été épinglé dans une enquête journalistique. L'entreprise publique est soupçonnée d'avoir sous-estimé ses émissions de CO2. Grâce à cela, elle aurait économisé près de 250 millions d'euros sur ses quotas européens d'émissions de dioxyde de carbone, une sorte de taxe ou de droit à polluer. On a contacté l'Union européenne à ce sujet. Anna Kaisa Itkonen est porte-parole de la Commission européenne sur les questions d'énergie. Jointe par téléphone, elle confirme qu'une enquête a été ouverte à Bruxelles, notamment sur ce point, mais elle ne souhaite pas se prononcer dessus.
10: Je ne suis pas en mesure d'en dire plus car l'enquête est en cours.
0: Elle défend aussi la décision de la Commission européenne d'accepter de reporter la fermeture de certaines centrales à charbon, un secteur qui est pourtant le principal émetteur de CO2 du pays.
10: I would not say that we are paying Romania to keep its coal-fired power plants in place.
11: Je ne dirais donc pas que nous payons la Roumanie pour qu'elle conserve ses centrales électriques au charbon, mais nous continuons évidemment à encourager l'élimination du charbon et à accélérer le déploiement des énergies renouvelables. La Roumanie a des prix de l'électricité parmi les plus élevés d'Europe à l'heure actuelle. Dans le même temps, elle est fortement dépendante des combustibles fossiles. Or, on constate que les États membres, qui ont la plus grande part d'énergie renouvelable, ont également tendance à avoir les prix de l'électricité les plus bas. C'est pourquoi nous encourageons la Roumanie à prendre des mesures en faveur de la décarbonation et de l'électrification, car cela se traduit en fin de compte par des prix plus bas pour les consommateurs.
10: Romania to take these steps towards decarbonization and towards electrification, because this ultimately translates in the lower prices for the consumers.
0: La porte-parole estime que la Roumanie a quand même enregistré des avancées importantes pour réduire ses émissions de CO2 et développer les énergies renouvelables. Le pays est en effet l'un des États membres qui a le plus diminué ses émissions de dioxyde de carbone depuis les années 90. Elisa Barnea de l'ONG Bankwatch voit, elle aussi, des raisons d'espérer. Par exemple, le développement des panneaux solaires chez les particuliers avec le soutien de l'État.
9: Je crois qu'il y a des points positifs. Si on regarde, par exemple, le phénomène de autoconsommateurs, dans ces dernières années, ça a beaucoup, beaucoup augmenté. Les gens sont de manière évidente en face de ces dernières hausses de prix causées par les conflits internationaux. Ils sont attirés par la perspective d'être plus indépendants du point de vue énergétique et notamment de ne pas être si exposés aux volatilités des prix. Et on voit beaucoup aussi des initiatives locales. Nous, on travaille beaucoup avec une petite ville de Gorj, de cette région charbonnière, où les maires viennent de déposer des papiers pour l'exploration des ressources géothermales pour la population, dont c'est une des moins chères et plus propre source de chaleur. Donc on est ravis de ça. Et oui, on espère que toutes ces petites innovations et initiatives locales vont contribuer à avancer la transition.
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15: Eh bien, merci à toute l'équipe de Grand Reportage. Ce soir, dans le débat du jour, on parle de l'arme nucléaire dans le monde.
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15: C'est sans doute la plus grande menace qui pèse sur notre monde si instable. Et cette menace est en hausse, nous alerte aujourd'hui le CIPRI, qui est un institut de référence dans le domaine. En cause, la multiplication des conflits, l'Iran accusé de fabriquer l'arme atomique, la Russie, puissance nucléaire, qui mène une guerre en Ukraine. Ajoutez à cela les incertitudes de Donald Trump sur un désengagement des États-Unis sur le vieux continent, qui laisserait les Européens sans le fameux parapluie nucléaire américain, avec les conséquences que cela pourrait comporter. Notre question ce soir, nucléaire, le tabou du réarmement est-il tombé? Est-ce qu'il faut parler de menace ou de dissuasion? Et face à cela, quel garde-fou demeure? Comment renforcer ces garde-fous? Peut-on encore inverser la tendance qui est actuellement observée? Soyez les bienvenus dans le débat du jour. Et pour répondre à ces questions, nos trois invités à mes côtés en studio, Guillaume Ancel, bonsoir.
16: Bonsoir Romain.
15: Ancien officier et écrivain français, auteur du livre « Petite leçon sur la guerre, comment défendre la paix sans avoir peur de se battre » et le blog « Ne pas subir ». Jean-Marie Collin en ligne avec nous, bonsoir.
17: Bonsoir.
15: Directeur de ICANN France, en français, campagne internationale pour l'abolition des armes nucléaires. Et notre troisième invité également en ligne, Florian Galéry, bonsoir.
18: Bonsoir.
15: Vous êtes chercheur au MIT, le Massachusetts Institute of Technology, co-auteur du livre « Histoire de la dissuasion nucléaire française ». Merci à vous trois d'avoir accepté l'invitation du débat du jour sur RFI. Pour commencer, Guillaume Ancel, est-ce qu'on peut faire un état des lieux des forces nucléaires dans le monde? Parce que dans son rapport, le CIPRI indique que le nombre d'ogives nucléaires dans le monde est légèrement en baisse. Donc on pourrait penser que c'est l'augure à rassurer.
16: Et oui, malheureusement, ça n'est pas le cas. D'abord, il faut rappeler une chose qui est essentielle. C'est qu'une arme nucléaire n'est pas une arme de guerre. C'est une arme de suicide collectif. C'est une arme de destruction d'une telle ampleur qu'on ne peut pas la comparer à une guerre. Mais pour vous donner juste un ordre d'idée, l'arme nucléaire la moins puissante, elle est 10 000 fois plus puissante que l'arme de guerre la plus importante qu'on utilise aujourd'hui, qui sont des bombes de quelques tonnes et que malheureusement répandent Israël ou les États-Unis à certains endroits. Ce qui veut dire que on peut pas faire la guerre avec une arme nucléaire. Et quand on dit le nombre d'ogives diminue, de toute façon, il y en a déjà 100 fois trop. Oui. Donc, la question n'est pas de savoir si on en a 30 ou 45 d'ogives nucléaires, c'est de savoir qui les possède et surtout qu'est-ce qu'ils seraient prêts à faire avec. Et c'est là où la question est inquiétante. Et c'est pour ça que le CIPRI a raison d'attirer notre attention sur le fait qu'il y a une génération qui est un peu tenté, qui est sans doute par inexpérience des bombardements et de la guerre, de dire, mais si on réglait ça avec une arme nucléaire, et ça, ce serait dramatique, parce qu'on ne fait pas la guerre avec une arme nucléaire.
15: Donc ça ne veut pas dire grand-chose, finalement, un nombre d'ogives qui est en baisse. Parce qu'en fait, pour expliquer à nos auditeurs pourquoi le nombre d'ogives est en baisse, c'est parce qu'il y en a plus qui sont démantelées, d'anciennes ogives qui sont démantelées, que ne sont déployées les nouvelles. Mais si on doit faire... Alors attention, on va parler chiffres. Aujourd'hui dans le monde, il y a 12 187 ogives. Une seule suffit, d'après ce que vous me dites, Guillaume Ancel. Et il y en a 8 sur 10 qui se trouvent dans des stocks en vue d'une utilisation potentielle.
16: Alors, c'est typiquement le cas de la dissuasion nucléaire française. La France dispose d'à peu près 300 têtes nucléaires. Mais en fait, on sait pertinemment que si malheureusement elles étaient utilisées, peut-être qu'une dizaine ou une quinzaine qui seront utilisées. Tout le reste ne servirait à rien. C'est pas du tout un combat de corps à corps où c'est le dernier qui aura des munitions qui l'emportera. C'est celui qui appuie sur ce bouton, il a déclenché un suicide définitif de notre société. Et il enclenche un mécanisme de destruction mutuelle. Donc, le fait d'en avoir une, malheureusement, peut suffire.
15: Et seul que quelques pays, il faut le rappeler à nos auditeurs, possèdent l'arme nucléaire.
16: Absolument.
15: 9 pays.
16: Alors, il y a les pays qui la possèdent officiellement, et puis il y a les pays dont on sait pertinemment qu'ils en disposent, mais qui ne le reconnaissent pas, comme Israël, par exemple, qui a une trentaine d'ogives nucléaires. Aujourd'hui, je dirais le nombre d'armes nucléaires est relativement connu. Il y a aussi des pays comme l'Afrique du Sud ou le Brésil qui ont renoncé, qui avaient la technologie, mais qui ont renoncé à en avoir. Et toute la question est de savoir si ces armes vont proliférer. Typiquement, c'est l'enjeu de l'Iran. Est-ce que l'Iran va acquérir ou construire une arme nucléaire? Et il y en a d'autres qu'on adorait désarmer parce qu'ils font vraiment peur, comme la Corée du Nord.
15: La Corée du Nord, c'est un des pays qui s'est détourné du traité sur la non-prolifération nucléaire. On en parlera certainement, ça c'était en 2003. Quand on parle de puissance nucléaire, il y a 5 puissances nucléaires. Ce sont les membres permanents du Conseil de sécurité. Chine, Russie, Royaume-Uni, France, États-Unis. Oui. Donc la Corée du Nord, vous l'avez dit, 6. On peut parler d'Israël, vous l'avez cité. Inde, Pakistan également, qui ont l'arme nucléaire. L'Iran. Et puis l'Iran, c'est un point d'interrogation.
16: Alors l'Iran... À ce stade, je dirais, on estime que l'Iran n'a pas réussi à fabriquer une arme nucléaire, mais qu'elle est très proche du seuil où elle pourrait construire une arme nucléaire dite primitive, c'est-à-dire pas suffisamment miniaturisée pour être embarquée dans un missile ou sur un avion, mais malheureusement, maîtrisant la technologie nucléaire de manière à pouvoir faire une bombe qui tiendrait dans un conteneur maritime et qui pourrait être déposée sur un territoire hostile. On pense évidemment à celui d'Israël.
15: Jean-Marie Collin, comment on peut confronter cette évolution de l'arsenal nucléaire dans le monde au contexte géopolitique actuel? Est-ce que plus il y a de guerres, plus il y a de menaces nucléaires aujourd'hui?
17: Alors oui, évidemment, surtout lorsqu'il y a des puissances nucléaires qui se font la guerre ou des puissances nucléaires qui font la guerre à des États non dotés d'armes nucléaires. Il est évident que depuis la seconde invasion de l'Ukraine par la Russie, on a effectivement des paroles, des exercices nucléaires militaires beaucoup plus fréquents, beaucoup plus forts, beaucoup plus menaçants. Maintenant, il faut aussi mettre tout ça en perspective. Les programmes nucléaires militaires qui aujourd'hui entrent en fonction ou qui sont en train d'être réalisés dans une volonté de modernisation, de renouvellement et qui arriveront en fonction dans 10 ans ou dans 40 ans, hein, c'est à peu près la période pour l'État français, par exemple, pour des programmes nucléaires militaires, ce sont des programmes qui ont été pensés bien avant la seconde invasion de l'Ukraine par la Russie. Donc, ce qui montre aussi qu'il y a une volonté, et ça c'est l'exemple pour la France, mais on peut prendre la même chose pour les autres puissances nucléaires. Hein. Donc, ça montre bien qu'il y a une volonté de la part de tous ces États, de toute façon, de conserver, de pérenniser leurs arsenaux nucléaires, et finalement, une certaine hypocrisie, et c'est ce que j'ai vu de mes yeux il y a quelques semaines, et participant à la 11e conférence du traité de non-prolifération nucléaire, où tous ces États chantent finalement la cœur en bouche qu'ils sont pour le désarmement nucléaire, mais en réalité promeuvent les arsenaux nucléaires à travers leurs programmes, à travers des dépenses, à travers des alliances nucléaires comme la France réalise, et c'est ce que montre le CIPRI, et c'est là-dessus qu'a l'air que le CIPRI, certes il y a peut-être globalement un petit peu moins d'armes nucléaires, mais comme l'a précisé Guillaume Ancel, une seule ou quelques-unes suffira à changer notre humanité, mais il y a aussi un chiffre parmi l'ensemble des chiffres qui sont révélés, qui montre qu'il y a plus d'armes nucléaires qui sont déployées en 2026, enfin, depuis l'année 2025, 4000, un peu plus 4000, alors que par le passé c'était 3912.
15: Florian Galéry, cette course en avant finalement qu'évoque Jean-Marie Collin concernant les armes nucléaires, est-ce qu'une puissance digne de ce nom mondial peut y renoncer? Parce qu'effectivement, par exemple, la France, ça montre un petit peu la marche en avant dans laquelle on est actuellement dans le monde. Le président Emmanuel Macron, début mars, a donné l'ordre d'augmenter le nombre de têtes nucléaires en France. Ça fait 35 ans que l'arsenal atomique français était réduit.
19: Bien, tout d'abord, tout dépend en fait des objectifs stratégiques de la puissance en question. Si on prend l'exemple de la France, elle a depuis les années... D'ailleurs, je récuse un peu le terme d'alliance nucléaire. Elle a depuis les années 90 affirmé que ses intérêts vitaux ont une dimension européenne. Et par conséquent, puisque l'européanité de ses intérêts vitaux sont menacés par la Russie, et que la France est sur une logique de stricte suffisance, il était par conséquent logique, pour crédibiliser cet engagement, d'augmenter ses capacités nucléaires. France, c'était logique.
15: Guillaume Ancel, c'est pour ça que je posais la question, est-ce que c'est une menace ou est-ce que c'est une dissuasion, cette course en avant qu'on observe? Est-ce que l'idée, c'est de dire j'ai l'arme nucléaire, je peux attaquer, je peux anéantir, comme vous disiez vous-même, ou est-ce que c'est j'ai l'arme nucléaire, donc on ne peut pas m'attaquer? C'est dans quel sens qu'il faut prendre le sujet?
16: En fait, la question peut être tournée un peu dans tous les sens et elle a souvent, elle génère des réponses très contradictoires. J'ai entendu encore récemment des extrémistes du Rassemblement national expliquer que personne ne pouvait nous menacer en France puisque nous avions des armes nucléaires. Mais Israël vient d'en donner l'exemple inverse. C'est-à-dire que Israël a une trentaine d'armes nucléaires. Est-ce que ça dissuadait l'Iran de lui tirer dessus avec des missiles? Non. Pourquoi? Parce que même ce fou de Netanyahou ne va pas tuer 15 millions d'Iraniens parce qu'il y a trois missiles qui ont failli atterrir sur le territoire israélien. Il y a une disproportion dans ces armes qui est telle que, en fait, ces armes nucléaires sont inutilisables sauf en cas de menace nucléaire. Quand la Russie de Poutine menace les pays européens depuis 4 ans plus de 200 fois d'une attaque nucléaire, on sait très bien que c'est irréalisable pour la Russie parce que, de toute façon, les dégâts qu'elle subirait du fait d'une attaque contre les pays occidentaux, la suiciderait à son tour. Mais par contre, est-ce que ça la dissuaderait d'attaquer un autre pays européen, comme elle l'a fait avec l'Ukraine, je pense aux pays baltes, avec des armes classiques? Absolument non. Parce que qui risquerait de se suicider en utilisant des armes nucléaires? On a aujourd'hui la certitude que les États-Unis de Donald Trump, qui étaient censés offrir une forme de parapluie nucléaire aux pays de l'OTAN en Europe, ce parapluie ne fonctionnera pas.
15: Est-ce que, finalement, le nucléaire, ça peut presque être une lecture, selon vous, des conflits en cours dans le monde? La Russie, c'est une puissance nucléaire qui agresse, qui envahit une puissance non nucléaire, qui est l'Ukraine. L'Iran est attaqué par les États-Unis et Israël. On peut penser, peut-être parce que l'Iran est accusé, c'est une des raisons, de fabriquer l'arme nucléaire. Est-ce qu'il y a en filigrane des conflits actuels cette réalité-là?
16: Je le regarderai un peu différemment. Pour moi, ce sont plutôt des conflits à front renversé. C'est-à-dire que ce qu'on observe dans les trois conflits en Ukraine, en Iran, et au Liban, c'est que ce sont des surpuissances qui attaquent, qui sont dotées d'armes nucléaires, mais qui ne peuvent absolument pas les utiliser en opération, et qui sont face à des adversaires qu'ils n'arrivent pas à réduire par la force. Alors bien sûr qu'il y a une tentation nucléaire. Dans les trois pays, on a entendu, et si on utilisait une arme nucléaire tactique pour obliger les Ukrainiens, pour obliger les Iraniens, pour obliger le Hezbollah de s'arrêter? Mais en fait, ça n'est pas jouable, parce qu'encore une fois, c'est une arme de destruction massive. C'est tout sauf une arme qui permet de cibler des individus ou une infrastructure et de dire, maintenant, il n'y a plus de ça. En fait, on raye tout de la carte et on raye tout pour des siècles. C'est ça que les gens doivent comprendre. C'est qu'on ne parle pas, encore une fois, d'une arme de guerre. On parle d'une arme de destruction de notre civilisation. Ce qui fait que ces puissances qui sont dotées d'armes nucléaires, dont on pourrait dire finalement elles sont invincibles, en réalité, aujourd'hui, dans ces trois conflits, en Ukraine, au Liban et en Iran, elles n'arrivent pas à déboucher, elles n'arrivent pas à imposer par la force ce qu'elles n'ont pas pu obtenir par le droit.
15: Est-ce que vous avez le sentiment qu'il y a une banalisation de la menace nucléaire aujourd'hui dans le monde? Pas plus tard qu'hier, la sœur du dirigeant nord-coréen Kim Jong-un, comme par hasard à la veille d'une visite du président chinois Xi Jinping en Corée du Nord, donc clairement il y a un enjeu diplomatique, a déclaré que le programme d'armement nucléaire de la Corée du Nord était, je cite, « absolument non négociable ». Est-ce que l'idée, c'est à celui qui parle le plus fort, qui montre le plus les muscles sur ces questions-là?
16: La question de l'arme nucléaire est devenue une forme de martingale pour les pays qui se sentent menacés et qui, comme par hasard, sont aussi menaçants. C'est typique de la Corée du Nord. Finalement, je veux dire, si c'était un pays pacifique, quel besoin il aurait? C'est pas la Chine qui va envahir la Corée du Nord. Mais ces pays qui se sentent menacés, comme l'Iran, typiquement comme la Corée du Nord, ont l'impression que seule la possession de l'arme nucléaire pourrait les empêcher d'être agressés. Mais si on bascule tout proche de l'Iran, du côté pakistanais, on voit bien que entre le Pakistan et l'Inde, le fait que les deux pays disposent d'armes nucléaires fait qu'ils ne peuvent pas franchir un certain seuil. Et d'ailleurs, ces pays ne le menacent même pas. Tant ils savent que si jamais ils sortaient une arme nucléaire, c'est pas la fin de la guerre, c'est la fin de ces pays.
15: Jean-Marie Collin, j'entends que vous souhaitez réagir. On s'interroge, je sors dans le débat du jour pour savoir si le tabou du réarmement nucléaire est tombé. Est-ce que le nucléaire constitue un nouveau levier diplomatique aujourd'hui, selon vous?
17: Alors, il a toujours constitué, et le tabou est clairement tombé hein, sur le réarmement nucléaire, puisque ça fait déjà maintenant 3 ans qu'on observe, et cette année, les chiffres du CIPRI, cette fois, le confirment, il y a plus d'armes qui sont déployées, et il y a des programmes nucléaires qui sont modernisés et renouvelés. Donc, les États nucléaires, hein, démocratiques ou non démocratiques, ont engagé ce chemin-là. Depuis toujours, je dirais presque depuis que la bombe est née, ceux qui la possèdent utilisent cette arme comme un moyen de pression, comme un moyen diplomatique, ou effectivement réalisent des actes de guerre, légaux ou illégaux, hein, s'ils ont reçu leur autorisation au nom du Conseil de sécurité des Nations Unies, pour empêcher un État ou sous le prétexte d'empêcher un État d'obtenir l'arme nucléaire. On peut se souvenir quand même de l'invasion de l'Irak à minima la seconde par les États-Unis. On peut se rappeler aussi l'action illégale pour le coup d'Israël au début des années 80 pour éviter que l'Irak ait un arsenal nucléaire, alors même que l'Irak avait acheté un certain nombre d'infrastructures nucléaires aux autorités françaises. Donc, ça a toujours été un moyen de pression. Ce qu'il faut regarder aujourd'hui, c'est que on a très clairement 3 groupes d'États. Un groupe d'États qui possède des armes nucléaires, un groupe d'États qui soutient la politique de dissuasion nucléaire, ce sont les Allemands, c'est la Biélorussie pour la Russie par exemple, et puis en face, un 3e groupe d'États qui forme l'écrasante majorité des États, hein, à peu près 140, 150 États, qui eux refusent absolument de posséder des armes nucléaires et qui expliquent, qui ne cessent d'expliquer aux possesseurs que leur possession d'armes nucléaires les met directement en danger en cas d'emploi volontaire ou involontaire.
15: Est-ce que leur voix est encore audible de ces États-là ?
17: Alors, ces États font une pression de plus en plus grande et la pression avance avec un certain niveau. Et par exemple, lors de la dernière conférence d'examen du traité de non-prolifération nucléaire, pour la première fois dans cette conférence, c'est la 11e depuis 1970, ces États ont réussi à mettre en place un débat sur la question de la légitimité de la dissuasion nucléaire. Est-ce que ça marche? Est-ce que ça ne marche pas? Discutons-en. Donc, il faut bien évidemment la pression se constitue avec un bloc d'États et peut-être moins importante que si c'est celle des États-Unis, de Trump ou de Poutine, mais il ne faut pas mésestimer la pression que peut opérer aujourd'hui un peu plus d'une centaine d'États, entre 100 et 150 États.
15: Après, je peux vous répondre aussi, Jean-Marie Collin, pardon, mais je peux vous répondre aussi que les plus grandes puissances du monde ont l'arme nucléaire et que celles qui ne l'ont pas beaucoup cherchent à l'avoir. En tout cas, c'est la tendance actuelle. Non, mais par exemple, on peut évoquer cette dissuasion nucléaire avancée que la France a annoncée, qui inclurait le Royaume-Uni, l'Allemagne, la Pologne, les Pays-Bas, la Belgique, la Grèce, la Suède, le Danemark, la Norvège. Donc, effectivement, vous avez cité un grand nombre de pays qui souhaitent s'affranchir de cela, mais que pèse-t-il par rapport aux puissances nucléaires aujourd'hui ou celles qui souhaitent posséder l'arme nucléaire ?
17: Mais la question, c'est pas qu'est-ce qu'il pèse. La question, c'est le risque mondial. Mmh. Et je crois que Guillaume l'a bien montré. Il y a des États et des personnalités à travers le monde, des chefs de gouvernement, des armées qui croient en la théorie de la dissuasion nucléaire comme étant un moyen de se défendre, et une écrasante majorité des États qui remettent en cause cette notion de théorie de la dissuasion nucléaire, qui disent que ça apporte plus de danger que de sécurité. Et les États que vous avez nommés étaient déjà protégés par l'OTAN à travers le parapluie nucléaire des États-Unis. Donc finalement, ces États ne font que continuer avec un allié supplémentaire, ou en tout cas dans le cadre d'une alliance nucléaire supplémentaire avec la France.
15: Ouais, c'est intéressant, on va en parler dans la deuxième partie du débat. On va évoquer les perspectives de cette course en avant dans le nucléaire.
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15: Car la question qu'on pose ce soir concerne le nucléaire et cette question, est-ce que le tabou du réarmement est tombé, évidemment, à la lecture des conflits actuels et à la lecture également de ce rapport que le CIPRI publie ce lundi. C'est un institut de référence dans ce domaine et qui indique que le nombre d'armes nucléaires est légèrement en baisse, certes, mais le danger et les risques, eux, sont en hausse. Jean-Marie Collin, que l'on entendait, directeur d'ICAN France, la campagne internationale pour l'abolition des armes nucléaires. Florian Galéry, chercheur au MIT, Massachusetts Institute of Technology, co-auteur du livre Histoire de la dissuasion nucléaire française, et Guillaume Ancel à mes côtés en studio, ancien officier et écrivain français, auteur de l'ouvrage Petite leçon sur la guerre, comment défendre la paix sans avoir peur de se battre. Je cite également votre blog Ne pas subir. Guillaume Ancel, comment vous réagissez à ce que dit Jean-Marie Collin? C'est intéressant parce que c'est la question qu'on pose aussi. Est-ce que la tendance qu'on observe de cette course en avant vers le tout nucléaire, la menace nucléaire, elle peut être inversée par ces États qui sont majoritaires, qui sont très nombreux nombreux et qui, eux, veulent s'affranchir justement de toute possession de l'arme nucléaire.
16: Alors, qui veulent s'en affranchir ou qui veulent glisser sous un autre parapluie nucléaire. Et Jean-Marie l'a rappelé, le fait que des pays de l'OTAN, qui sont essentiellement les 9 pays qui voudraient, qui annoncent qu'ils voudraient participer au programme de défense nucléaire avancée de la France, ce sont des pays qui, normalement, bénéficiaient du parapluie nucléaire américain. C'est-à-dire le fait que les Américains promettent que si jamais ils étaient menacés, les Américains viendraient à leur secours. Mais qui peut croire aujourd'hui qu'un Donald Trump viendrait secourir un pays balte s'il était menacé d'une attaque nucléaire par la Russie, par exemple? Et qui peut croire que Donald Trump mettrait en risque les États-Unis d'une frappe nucléaire contre la Russie? Personne. Mmh. Et donc, on voit bien que ces pays-là, devant l'inconsistance d'un allié historique qui était les États-Unis pour l'Europe et qui montre des signes de totale incohérence, cherche un autre dispositif de protection. Et qu'en même temps, il faut le souligner, c'est aussi un signe que la France est arrivée aux limites de ce qu'elle savait financer. En fait, ce qu'on sous-estime beaucoup, c'est le coût d'un programme nucléaire. Il est colossal. Mmh. En fait, ce sont des dizaines, voire accumulés sur des années, des centaines de milliards d'euros. Or là, la France vient de renouveler l'essentiel de ses armes nucléaires, c'est-à-dire des missiles et des sous-marins nucléaires. Et si elle veut se lancer dans une nouvelle génération, il lui faudrait des moyens financiers dont, à mon avis, elle n'est plus capable. La France se voyait comme une grande puissance, en réalité c'est une puissance moyenne. Et donc si elle veut financer un programme nucléaire qui permette de moderniser cet arsenal, on peut dire, est-ce que c'est nécessaire de moderniser? Eh bien oui, c'est pour éviter d'être contré en fait par d'autres systèmes de défense. À ce moment-là, il faut qu'il y ait plusieurs pays européens qui participent. Et le projet de défense nucléaire avancée, en fait, c'est une étape vers un système de dissuasion nucléaire partagé entre plusieurs pays européens.
15: Et Jean-Marie Collin, je reviens rapidement vers vous avant de donner la parole à Florian Gaëry qui souhaitait aussi réagir. Finalement, en vulgarisant, est-ce que ça ne reviendrait pas un peu au même de posséder l'arme nucléaire ou de profiter d'un parapluie nucléaire, qu'il soit américain ou européen, ou français, britannique?
17: Non, parce que c'est deux cas différents, français, britannique ou américain, mais dans le cadre américain, par exemple, c'est un pilote belge qui peut utiliser l'arme nucléaire si l'ordre lui est donné, et dans le cadre français, pour le moment, c'est uniquement la France qui utilise l'arme nucléaire, c'est ses propres pilotes, et aucun cas de partage. Mais il faut bien comprendre que plus vous allez avoir d'États qui posséderaient l'arme nucléaire, hein, si on avait une 10e, 11e ou 12e puissance nucléaire, par exemple, plus le risque d'emploi volontaire ou involontaire et de tension va augmenter. Il faut bien entendre une chose, hein. Les armes nucléaires, depuis la première résolution des Nations Unies à l'Assemblée Générale en janvier 46, sont sur le chemin ou sont tentées d'être éradiquées. Ce sont des armes de destruction massive et il n'y a rien de positif à être défendu par des armes de destruction massive. Aujourd'hui en France, personne n'imagine être défendu par des armes chimiques ou des armes biologiques.
15: Florian Gaëry, j'aimerais qu'on avance et qu'on évoque juste surtout les garde-fous face à ces menaces que Jean-Marie Collin évoque, parce qu'il y a deux, selon moi, textes qui sont essentiels face au nucléaire, à la prolifération des armes nucléaires. Il y a ce fameux traité, justement, TNP, sur la non-prolifération des armes nucléaires. Qu'est-ce qu'il vaut aujourd'hui? Il a été signé par 191 États, il date de 1970. À quel point il tient aujourd'hui? Ce fameux New Start, comment expliquer que c'est un accord bilatéral de désarmement entre les États-Unis et la Russie, sont donc les deux principales forces nucléaires mondiales, New Start qui n'a pas été renouvelé au mois de février? Est-ce que ça met à mal les garde-fous qui peuvent protéger justement de ces menaces nucléaires aujourd'hui?
19: Alors, c'est tout à fait vrai que actuellement les logiques institutionnelles qui garantissaient en fait le désarmement et la non-prolifération sont mises à mal. D'une part, par les actions unilatérales de pays qui, par exemple, on pense aux États-Unis et à l'Iran, qui visent à stopper un programme nucléaire par la force. Voilà, ça vise à mal, ça met à mal en fait les négociations et les discussions. Et puis, on va dire la politique agressive de la Russie à l'égard de l'Europe et des Occidentaux de manière générale, donc qui ont et des États-Unis vis-à-vis de la Chine, notamment en parlant de reprise des essais nucléaires, ont mis à mal en fait toute cette institutionnalisation de la non-prolifération. Maintenant, si on veut rassurer, moi je pense que quand même la logique de la dissuasion elle tient encore. On l'a vu avec la guerre en Ukraine, les États-Unis ont été dissuadés par la Russie. Et lorsque la Russie, par exemple, détruit le barrage de Kharkovska pour montrer pour la capacité de destruction qu'ils peuvent faire, ils n'utilisent pas d'armes nucléaires. Donc l'arme nucléaire reste encore le moyen de garantir sa survie. Et c'est valable aussi pour la Corée du Nord qui a dit que l'arme nucléaire serait utilisée en cas d'assassinat du grand leader. En faisant ça, en fait, ils parlent de la survie de leur régime. Donc finalement, tant que la dissuasion fonctionne toujours pour les mêmes choses. Donc si effectivement les logiques de non-prolifération sont affaiblies actuellement, la dissuasion, dans son fonctionnement, reste fonctionnelle et permet en fait de maintenir un équilibre de la terreur qui marche d'une certaine façon.
15: Guillaume Ancel, est-ce que vous êtes d'accord? Finalement, les garde-fous tiennent, malgré la mise à mal des traités que j'évoquais. Il y a une différence, nous dit Florian Galéry, entre la dissuasion et le fait d'utiliser l'arme nucléaire. La dissuasion nucléaire suffit-elle? Et même si on affirme ce soir, on répond à la question, le tabou du réarmement nucléaire tombe, ça ne veut pas dire que les puissances nucléaires mondiales aujourd'hui sont susceptibles d'utiliser cette arme nucléaire.
16: Oui, mais j'ai peur qu'on surestime largement ces garde-fous.
15: Ouais.
16: C'est-à-dire que lors de ces dernières décennies, il y a eu plusieurs quasi-accidents nucléaires où l'arme nucléaire aurait pu être utilisée et de fait de situations qui n'avaient absolument pas été anticipées. Par exemple, la Russie qui a confondu le tir d'un missile avec une attaque, ou les États-Unis qui ont confondu le tir d'un missile qui allait lancer un satellite en Russie et qui n'avait pas eu la notification et qui a cru que c'était une attaque. Donc on voit bien que l'arme nucléaire reste extraordinairement dangereuse, y compris dans une utilisation fortuite. C'est-à-dire que, en fait, le pays n'était pas agressé, mais a cru l'être. Et par conséquent, plus vite on se débarrassera de ces saloperies, et mieux ce sera. Mais tant qu'il y aura des empires menaçants, c'est le cas aujourd'hui en Europe, hein, on le rappelait à l'instant, la Russie de Poutine est incroyablement menaçante. Enfin, 200 menaces d'attaque nucléaire contre l'Europe en 4 ans, en seulement 4 ans. Ben, c'est difficile de se dire... On va se défaire d'un arsenal qui au moins nous garantit que si jamais un agresseur était tenté d'utiliser ses armes nucléaires, il irait droit, il creuserait sa propre tombe, il irait à son propre suicide. Mais est-ce que pour autant ça fonctionne? Je ne sais pas le dire. Est-ce que quelqu'un sait dire aujourd'hui si l'Ukraine avait conservé des armes nucléaires, est-ce que ça aurait dissuadé la Russie de Poutine de l'attaquer? Je ne sais pas répondre à cette question.
15: Mais alors, comment sortir de cette spirale aujourd'hui?
16: À mon sens, il y a deux choses. Il y a un aspect politique, c'est-à-dire que on espère tous un retour de balancier après ces années un peu délirantes de la loi du plus fort, hein, qu'a initié Poutine et que Trump a poussé au maximum, de revenir au multilatéralisme et au fait qu'il y ait des organisations internationales justement pour régler et pour essayer d'organiser un désarmement progressif. Voilà. Je pense qu'il n'y a que ça qui peut l'apporter parce que la solution est politique, ouais, et surtout pas militaire. N'allons pas imaginer deux secondes que face à un régime paranoïaque, comme la Corée du Nord, c'est une attaque militaire qui pourrait nous débarrasser de cette menace, bien au contraire.
15: Est-ce que ça va pas être la deuxième étape, ce sera ma dernière question, la deuxième étape après la fin des conflits, la détente nucléaire, elle ne peut venir qu'après. Est-ce que c'est une réaction de cause à effet?
16: Oui, malheureusement, je ne pense pas que tant qu'on sera dans une ère de conflits actifs, et on en a en permanence plusieurs dizaines, aucune des grandes puissances ne renoncera à cela, d'autant que le risque pour Israël, par exemple, que j'ai beaucoup étudié, c'est pas d'être attaqué par un missile nucléaire iranien. C'est plutôt qu'il y ait une organisation terroriste que personne ne connaisse qui vienne déposer une arme nucléaire qui ferait des centaines de milliers de morts sur le territoire d'Israël et qu'évidemment aucun pays ne revendiquera. À ce moment-là, la dissuasion nucléaire tombe, parce que la dissuasion nucléaire ne s'oppose que à des grandes puissances, ou plutôt à des puissances étatiques.
15: Merci à Florence Ponce à la préparation de ce débat du jour et Arthur Bon à la réalisation. Allez, il Il est bientôt 19h59. Dans une minute, ce sera le grand journal du soir sur RFI. Puis dans 30 minutes, ce sera Afrique Soir, comme chaque soir. Bonsoir, Sylvie Véret.
20: Bonsoir, Romain. Bonsoir à tous.
15: Quel programme ce soir, Sylvie?
20: L'épidémie d'Ebola en République démocratique du Congo. L'Union européenne renforce son soutien. Elle annonce plus de 13 millions d'euros de financement supplémentaire. Et puis après une visite à Bounia, qui est l'épicentre de l'épidémie, la commissaire à la gestion des crises de l'UE s'est rendue ce lundi au siège de l'Union africaine à Addis Abeba, réaffirmer la solidarité des Européens. C'est la fin de 9 ans de procédure. La haute cour militaire de Kinshasa a condamné à mort 54 personnes dans l'affaire du double assassinat des experts de l'ONU, Michael Sharp et Zaïda Catalan, tués au Kasaï en mars 2017. Et puis l'Afrique de l'Ouest, au cœur du trafic mondial de cocaïne, selon le rapport d'une ONG. Et la Sierra Leone est devenue un maillon important de ce trafic.
15: Eh bien, rendez-vous dans 30 minutes, Sylvie. Et rendez-vous dans 30 secondes pour le grand journal du soir avec Christophe Paget.
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15: L'heure du grand journal du soir. Bonsoir Christophe Paget.
23: Bonsoir Romain, bonsoir à toutes et à tous.
15: Et à la une ce soir, cette déclaration de Benjamin Netanyahou. Israël exerce son droit à se défendre chaque fois que c'est nécessaire.
23: Un message en direction de Donald Trump. Le président américain lui avait demandé de ne pas riposter aux tirs de missiles iraniens sur le pays, ce qu'il a quand même fait. Message aussi en direction de l'Iran, qui annonce l'arrêt des frappes commencées hier, mais qui menace de les reprendre si le sud Liban est à nouveau touché. Nous appelons notre correspondant à Jérusalem dès le début de ce journal.
15: L'actualité en France, c'est l'affaire du meurtre de Liana et Gérald Darmanin qui exige une mobilisation générale des magistrats.
23: Le corps de la fillette avait été découvert jeudi dernier. Le garde des Sceaux a reçu aujourd'hui les procureurs généraux à qui il a demandé de reprendre l'intégralité des plaintes qui touchent les enfants, car le principal suspect a déjà été mis en cause dans des affaires pédocriminelles. Ce soir, des rassemblements se tiennent devant 180 tribunaux. Nous irons devant le palais de justice de Paris. Et puis nous nous rendrons aussi en Arménie où le premier ministre sortant Nikol Pachinian a largement remporté les législatives. Son objectif maintenant, faire la paix avec l'Azerbaïdjan. Mais ce sera un petit peu compliqué puisqu'il n'aura pas la majorité nécessaire à l'Assemblée pour mener certaines réformes demandées par son voisin. Notre envoyé spécial à Erevan, Daniel Vallon, nous expliquera tout ça. Ce sera le dossier de ce 20h.
15: Et après ce grand journal du soir, des témoignages de ceux qui à tout moment risquent de perdre leur vie. Reportage en Ukraine, de Kherson à Kharkiv. Reportage signé de nos confrères du quotidien français La Croix, qui ce lundi lance une grande série intitulée « Affronter la guerre, conquérir la paix ». Nous les appellerons. À la une donc Téhéran, qui a annoncé cet après-midi l'arrêt de ses frappes sur Israël.
23: Oui, des frappes hier et aujourd'hui, auxquelles Israël a riposté en visant entre autres un site pétrochimique, riposte contre l'avis du président américain Donald Trump. Aujourd'hui, Téhéran annonce donc l'arrêt de ses attaques, mais en promet de nouvelles si le sud Liban est à nouveau visé par Israël. Et c'est la raison qui avait été donnée pour les attaques d'hier. Réponse d'Israël Katz, le ministre de la Défense israélien, nous rejetons les conditions de l'Iran et continuerons à agir au Liban contre le Hezbollah. Michel Paul, bonsoir.
24: Bonsoir Christophe, bonsoir à tous.
23: Michel Paul, notre correspondant à Jérusalem. Alors on parlait d'Israël Katz, mais les déclarations que tout le monde attendait depuis hier, ce sont celles de Benjamin Netanyahou, qui en fin d'après-midi, dans une adresse à la Nation, a acté la suspension provisoire des hostilités avec Téhéran, mais qui a aussi réaffirmé le principe de riposte.
24: Oui, silence radio depuis hier soir, et puis cette allocution enregistrée de 2 minutes, visage fermé, Benjamin Netanyahou a fini par s'adresser aux Israéliens ce lundi soir, après l'envoi d'une trentaine de missiles balistiques iraniens sur le pays. Officiellement, le Premier ministre confirme que le feu est désormais contenu. Israël a le plein droit à l'autodéfense et nous l'exerçons, déclare Benjamin Netanyahou.
25: Ces dernières 24 heures, l'Iran et le Hezbollah ont tenté de nous imposer une nouvelle équation. Et cette équation est intolérable et inadmissible à mes yeux. Ils ont pensé qu'ils tireraient sur Israël depuis le territoire du Liban et de l'Iran et que nous n'agirions pas. Cela ne s'est pas produit et cela ne se produira pas non plus, pas sous ma responsabilité.
24: Une fermeté affichée qui peine pourtant à masquer les coulisses de...
23: Oui, Michel Paul.
24: Israël était prêt à répliquer massivement dès jeudi dernier et c'était sans compter sur Donald Trump. Le président américain a personnellement tapé du poing sur la table, exigeant un cessez-le-feu immédiat sur ses réseaux sociaux avant de faire plier le premier ministre israélien lors d'un appel téléphonique cet après-midi. Alors Benjamin Netanyahou a ostensiblement salué l'action de son ami Trump tout en menaçant de frapper avec force si Téhéran commettait l'erreur de recommencer. Sur le terrain, l'équation reste pourtant hautement volatile. Malgré les annonces de trêve, des frappes et des tirs de roquettes continuent de secouer le Sud-Liban et la frontière nord d'Israël.
23: Merci Michel Paul en direct de Jérusalem. Alors on le disait, Téhéran menace, je cite, de prendre des mesures plus sévères si Israël continue ses opérations dans le Sud-Liban. Ce qui n'a pas empêché, Michel Paul le disait à l'instant, les bombardements israéliens de se poursuivre dans la région, notamment dans la ville antique de Tyr, à 20 km de la frontière israélienne. Selon la Croix-Rouge libanaise, 4 secouristes ont été blessés et un site classé au patrimoine mondial aurait été touché. Oriane Verdier.
1: Tyr est l'une des plus anciennes cités du monde méditerranéen, avec notamment 2 sites protégés par l'UNESCO. L'un des 2, qui abrite des vestiges romains, était compris dans un ordre d'évacuation lancé dimanche par l'armée israélienne. Les frappes se sont abattues sur des bâtiments avoisinants et l'une aurait touché un bureau administratif du site, selon le directeur des sites archéologiques du sud du Liban. Ainsi, certains artefacts archéologiques ont été endommagés, affirme-t-il. Une pluie de débris est tombée sur un vaste périmètre touchant les colonnes, les chapiteaux et les mosaïques. Les experts ne peuvent pas atteindre la zone pour une première évaluation à cause du danger toujours présent. L'autre site protégé de Tyr a également été endommagé au début de la guerre. Depuis le dernier conflit qui a pris fin en 2024, l'UNESCO a accordé une protection renforcée provisoire à plus de 70 sites patrimoniaux au Liban. Il y a 2 semaines, le ministre libanais de la Culture avait prévenu que les frappes israéliennes mettaient les sites patrimoniaux en sérieux danger.
23: Oriane Verdier, en Lettonie, des avions de chasse français ont abattu ce matin un drone qui s'était manifestement égaré. Les Rafales étaient stationnées dans le pays balte pour l'OTAN. Vilnius a remercié la France en précisant que pour le moment, le pays d'origine du drone n'avait pas été établi. Et puisqu'on parle d'avions de chasse, selon Berlin, le chancelier Friedrich Merz et le président français Emmanuel Macron se sont entendus pour ne plus poursuivre la construction d'un avion de combat commun, le SCAF. Cela fait des mois que ce projet franco-germano-espagnol traversait une mauvaise passe sur fond de tensions germano-françaises et aussi entre les entreprises Airbus et Dassault.
2: Aux Philippines, un violent séisme a fait ce matin au moins 35 morts.
23: 35 morts au moins, mais aussi 134 blessés, une douzaine de personnes portées disparues. Ce séisme de magnitude 7,8 a détruit de nombreux bâtiments alors que c'était la rentrée scolaire dans le pays.
2: RFI 20h06 ici à Paris, c'est le grand journal du soir avec Christophe Pagé. On en vient justement à l'actualité française et Gérald Darmanin qui exige une mobilisation générale des magistrats.
23: Oui, qui exclut de démissionner. Le garde des Sceaux est sous pression après la découverte du corps d'une fillette de 11 ans, Liana, jeudi dernier. Il s'avère que le principal suspect a déjà été mis en cause dans des affaires pédocriminelles. Et ce lundi, son frère vient d'être mis en garde à vue pour viol sur mineur. Le ministre de la Justice a reçu aujourd'hui les procureurs généraux et il leur a demandé de reprendre l'intégralité des plaintes qui touchent les enfants. Il a répété aussi que des sanctions seraient prises. De son côté, la présidente de l'Assemblée nationale, Yaël Braun-Pivet, a demandé l'inscription à l'agenda du Parlement de la proposition de loi dite intégrale sur les violences sexistes et sexuelles, co-signée par une centaine de députés. Une loi qui, si elle avait été votée, aurait pu régler certains problèmes mis au jour par cette affaire, a estimé la présidente de la Fondation des Femmes. Et un appel avait été lancé ce lundi par des associations féministes et de la protection de l'enfance à se rassembler devant les tribunaux français. 180 rassemblements sont prévus. Ils devaient commencer il y a un peu plus d'une heure. Objectif, protester contre le laxisme, je cite, de la justice trop lente qui n'écoute pas la parole des enfants. Parmi ces rassemblements, celui devant le ministère de la Justice avait été interdit. C'est donc devant le palais de justice de Paris que l'on retrouve Marius Roland. Marius, bonsoir. Beaucoup de monde, vraiment, à ce rassemblement.
3: Oui, la place est complètement pleine. Hein. Ils sont au moins 700 selon les forces de l'ordre, peut-être un peu plus, être venus malgré la pluie. Alors, il y a des familles, des parents, des enfants, des retraités, des étudiants. Hein. Il y a tout, mais aussi et surtout des associations, des organisations féministes de protection de l'enfance, la Fondation des Femmes, le collectif Nous Toutes et encore tout un tas d'autres qui sont en train de prendre la parole en ce moment même sur une scène devant la Cour de justice de Paris et toutes ont le même message, hein. Plus jamais ça, plus jamais une autre affaire Liana. sur les pancartes qui sont brandies dans la foule, dans les slogans qui sont scandés. Certains demandent aussi la démission du ministre de la Justice, Gérald Darmanin, alors que vous le disiez, Christophe, celui-ci a indiqué que ce n'est pas prévu. D'autres exigent l'adoption de la loi intégrale contre les violences sexistes et sexuelles commises à l'encontre des femmes et des enfants. Et puis, une autre revendication liée, mais tout aussi importante, plus de moyens dans la justice, plus de personnel aussi, c'est ce que me disait un des manifestants, qu'il s'agisse des petites gendarmeries de village ou des parquets des grandes villes.
23: Merci Marius Roland. À noter que malgré l'interdiction dont on parlait, de nombreux manifestants sont en ce moment réunis devant le ministère de la Justice, place Vendôme, dans un climat apparemment très tendu. Toujours en France, Patrick Bruel, placé en garde à vue ce matin. Le chanteur est depuis des mois accusé de viol et d'agression sexuelle et il est auditionné aujourd'hui sur des faits concernant, à ce stade, 13 victimes présumées. C'est ce qu'a précisé le parquet de Nanterre, près de Paris. Sa garde à vue peut durer jusqu'à 48 heures. Et on a aussi appris aujourd'hui que deux nouvelles plaintes pour viol ont été déposées contre lui les 27 mai et les 3 juin par deux femmes.
4: Les violences sexuelles au menu du déplacement du pape Léon XIV en Espagne.
23: Troisième jour de visite pour le pape qui a été reçu par le chef du gouvernement socialiste Pedro Sanchez et il s'est aussi adressé aux députés à l'Assemblée. C'est inédit pour un pape en Espagne. Il y a parlé de son opposition à l'avortement et de la pédophilie au sein de l'Église. À Madrid, François Musso.
5: Dans une Espagne extrêmement polarisée où les partis s'affrontent avec véhémence, il était rare de voir l'intégralité des députés se lever et applaudir un discours. Il est certes exceptionnel qu'un pape monte à la tribune et s'exprime au sein du Parlement et qu'il aborde les sujets les plus importants, notamment le droit à la vie, en référence au rejet de l'avortement défendu par la droite, et aussi la condamnation des cas de pédophilie au sein de l'Église, un sujet cher à la gauche.
6: Chaque vie humaine doit être reconnue et protégée depuis sa conception jusqu'à son crépuscule naturel, en chaque circonstance de son existence. Lorsque cette certitude s'obscurcit, les plus vulnérables sont les premières victimes. C'est pourquoi la grandeur d'une nation se manifeste surtout dans sa capacité d'accompagner, de protéger et aimer toutes ces vies qui connaissent la plus grande fragilité.
5: Pour Léon XIV, la pédophilie au sein de l'Église est un sujet majeur.

0: On retrouve sur place à Erevan Daniel Vallaud. Bonsoir.
1: Bonsoir.
0: Nicole Pachignan remporte donc le scrutin, mais on est loin d'une victoire écrasante.
1: Oui, avec 49% des voix, le contrat civil de Nicole Pachignan ne devrait compter que sur une soixantaine de sièges au Parlement, qui en compte 105 au total. En face, l'opposition est représentée par deux formations seulement, mais elles obtiennent un peu plus de 30% des voix à L2. Et ces formations, qui sont favorables à la Russie, vont donner du fil à retordre à Nicole Pachignan. Le Premier ministre arménien, qui l'a dit dans le courant de la nuit, ce résultat est historique à ses yeux. Il va le conforter, en tout cas, dans sa volonté de faire la paix avec l'Azerbaïdjan. Et c'était de fait un enjeu majeur de ce scrutin, puisque les partis d'opposition, contrairement à Nicole Pachignan, sont opposés à l'accord qui a été signé l'année dernière sous l'égide de Donald Trump. C'était à Washington. Un accord que Nicole Pachignan veut poursuivre, veut mettre en œuvre. C'est ce que nous a dit Narek Babayan, un député du parti au pouvoir à Yerevan.
2: Cet accord de paix est très important, car c'est une étape majeure en vue d'une paix durable. C'est aussi important pour ouvrir les frontières et pour ouvrir de nouvelles relations économiques dans la région. Nous devons continuer à œuvrer dans ce sens, car ce que nous voulons, c'est vivre en paix avec nos voisins et normaliser nos relations avec l'Azerbaïdjan et la Turquie.
0: La volonté de faire la paix, mais avec un obstacle majeur pour Nicole Pachignan, c'est la réforme de la Constitution qu'il doit engager pour que cet accord de paix puisse réellement entrer en vigueur.
1: Condition posée en effet par l'Azerbaïdjan, qui demande à l'Arménie de retirer une clause dans sa constitution, une clause qui prévoit la réunification de l'Arménie avec le Haut-Karabakh. Pachignan est d'accord pour se plier à cette condition, mais il doit organiser un référendum pour retirer cette clause. Et pour organiser ce référendum, il a besoin d'un vote des deux tiers au Parlement. Or, à l'issue de ces élections, il ne dispose pas de cette super majorité.
0: En un mot, Daniel, on risque d'avoir un Premier ministre bloqué sur ce point qui est absolument majeur.
1: Et oui, à moins que l'Azerbaïdjan accepte de retirer cette condition, ce qui est fort peu probable. Et en effet, c'est crucial pour Nicole Pachignan, au-delà des retombées économiques attendues de cette paix. Un retour à la tension militaire avec Bakou serait forcément utilisé par les formations pro-russes, qui ne manqueront pas de souligner l'importance dans ce scénario de l'appui militaire de Moscou. Car même si la Russie n'a pas empêché la chute du Haut-Karabakh en 2023, nombre d'Arméniens considèrent encore aujourd'hui qu'elle est la seule puissance dans la région à pouvoir les protéger face aux appétits de l'Azerbaïdjan et de son allié turc.
0: Merci Daniel Vallon, direct d'Erevan.
3: On va terminer ce journal, c'est assez rare, par une bonne nouvelle dans le domaine environnemental.
0: Oui, la prestigieuse revue Scientific Science met à la une de son dernier numéro les mangroves, écosystème peu connu du grand public, mais pourtant essentiel. Et si les mangroves font la une, c'est que pendant longtemps elles étaient très mal en point, mais depuis quelques années, les mangroves vont mieux à l'échelle mondiale. Simon Rosé.
4: Des forêts qui poussent entre terre et mer, essentielles pour protéger les littoraux des effets du changement climatique, essentielles également pour stocker du carbone et participer à l'atténuation du réchauffement. Les mangroves hébergent en plus une vaste biodiversité. Elles ont pourtant, durant des décennies, payé très cher le développement des sociétés humaines. Bonne nouvelle cependant, les auteurs de cette étude parue dans la revue Science révèlent qu'elles sont plus coriaces que ce que l'on pensait. Depuis 2010, en effet, leur superficie mondiale est devenue stable. Elles cessent de perdre du terrain grâce aux mesures de protection et à une capacité à se régénérer meilleure qu'estimée. La situation n'est en revanche pas uniforme autour de la planète. Si les mangroves américaines gagnent du terrain, celles situées en Asie continuent d'être grignotées, notamment par l'extension de l'aquaculture et de l'urbanisme. En Afrique, la situation est plus contrastée. Dans plusieurs régions de l'Ouest, des programmes de restauration fonctionnent et bénéficient aux populations, par exemple en servant de nursery pour les poissons, en constituant ainsi une ressource importante pour la pêche. Mais cependant, notamment dans certaines zones du delta du Niger, les pressions humaines, la pollution, l'érosion continuent de les fragiliser.
0: Simon Rosé, c'est la fin de ce journal. Mais RFI Soir continue avec Romain Ouzouil.
3: Merci Christophe Paget pour ce grand journal du soir, 20h15 ici à Paris.
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3: Dans moins de 15 minutes, c'est Afrique Soir, la première édition avec Sylvie Berruet. Avant cela, eh bien, on va écouter les témoignages de ceux qui, à tout moment, risquent de perdre leur vie. Reportage en Ukraine, de Kherson à Kharkiv. Reportage signé de nos confrères du quotidien français La Croix, qui ce lundi lance une grande série intitulée « Affronter la guerre, conquérir la paix ». Nous appellerons nos confrères de La Croix dans quelques instants. Et puis, à vos stylos pour une dictée géante dans l'enceinte du Stade de France. Rien que cela, sorte de répétition générale pour certains collégiens français avant le brevet des collèges dans moins de 3 semaines, ce sera notre reportage. Mais tout ça, ce sera après les sports. Et les sports, c'est avec Olivier Pron. Bonsoir Olivier.
4: Bonsoir Romain, bonsoir à tous.
3: Le foot à la une évidemment.

0: Ce soir, le deuxième match de préparation de l'équipe de France avant la Coupe du Monde, qui débute ce jeudi. Les Bleus affrontent l'Irlande du Nord.
1: Et c'est à Lille que cela se passe, Romain, au stade Pierre-Mauroy, 19h10. Temps universel, un dernier tour de piste pour se régler, corriger notamment la très pâle deuxième mi-temps du premier match, jeudi. Perdu, on s'en souvient, face à la Côte d'Ivoire. Pour cela, Didier Deschamps fait démarrer son équipe type face aux Nord-Irlandais. Doué, Mbappé, Olise, Dembélé devant sont donc alignés d'entrée. Les Parisiens, double champion d'Europe, Doué et Dembélé, avaient été laissés au repos face aux Ivoiriens. Le sélectionneur se réjouit de pouvoir compter sur eux cette fois. Il s'est notamment exprimé en conférence de veille de match hier sur Ousmane Dembélé, décisif aussi en bleu.
2: Ousmane, il n'a pas été toujours disponible avec nous. Donc c'est qu'il a eu une saison, malheureusement pour lui, pas avec des grosses blessures, mais des petits problèmes qu'il a dû gérer. Sa motivation, elle est énorme. Il a beaucoup d'efficacité, que ce soit dans la passe et dans le nombre de buts qu'il peut mettre. Mais il l'a peut-être pas eu, surtout cette dernière saison avec nous. Mais quand il est là, ça se voit qu'il est là, parce qu'il est décisif. Et il a envie de ça. Pour en avoir parlé avec lui. Après, tout dépend de son corps. Et j'espère que tout se passera bien pour lui, mais c'est forcément un joueur qu'on a géré, que je continuerai à gérer aussi.
1: Et ce match face à l'Irlande du Nord sera le dernier de Didier Deschamps à la tête des Bleus sur le sol français. La délégation s'envole pour les États-Unis mercredi, et à l'issue du Mondial, Didier Deschamps laissera sa place de sélectionneur. Sans doute, ça n'est pas officiel, à Zinedine Zidane. Premier match de la France, en tout cas dans cette Coupe du Monde, dans 8 jours, le 16 juin, face au Sénégal. Autre match de préparation ce lundi au passage, Pays-Bas-Ouzbékistan et Pérou-Espagne.
0: Une Coupe du Monde que ne devrait pas disputer un arbitre somalien.
1: Omar Abdulkadir Artan, mais il a été purement et simplement refoulé à son entrée aux États-Unis ce lundi. Les raisons de ce refoulement ne sont pas encore connues. Omar Abdulkadir Artan disposait d'un visa en règle. Mais la Somalie est l'un des nombreux pays dont les citoyens sont frappés d'une interdiction de voyage aux États-Unis par l'administration d'un certain Donald Trump.
0: Une Coupe du Monde évidemment qui fait beaucoup parler pour ces raisons-là. Et justement, oui, en marge de ce mondial, il y a une plainte ce lundi qui a été déposée contre le président de la FIFA, Gianni Infantino.
1: Et c'est Michel Platini qui a porté plainte donc aujourd'hui contre Gianni Infantino pour dénonciation calomnieuse et trafic d'influence, carrément. La riposte de l'ancien meneur de jeu des Bleus et ex-président de l'UEFA dans l'affaire qui a brisé en 2015 son ascension vers le sommet du football mondial. Cette plainte, qui vise également 2 anciens responsables de la FIFA, est assortie d'une constitution de partie civile, ce qui va de fait entraîner la désignation d'un juge d'instruction. C'est ce que précise l'ex-légende des Bleus. Il avait déposé une plainte déjà simple en 2021 dans le même dossier. Elle avait été classée sans suite en octobre dernier.
0: On termine avec du basket aux États-Unis.
1: Ah bah oui, match 3 des finales de la NBA. Vous êtes peut-être de ceux qui se lèveront à 0h30, temps universel. Les Knicks de New York, qui mènent 2-0 déjà, reçoivent les Spurs de Victor Wembanyama. Le Français ravi de jouer ce match, peut-être décisif, dans l'ambiance du Madison Square Garden, qui n'a plus connu de finale NBA depuis 1999. Finale perdue à l'époque face à San Antonio.
3: Je m'attends à une atmosphère fidèle à New York, évidemment, ça va de soi. Et oui, c'est... Ça donne l'impression de faire partie d'un moment un petit peu spécial, d'être de retour ici après si longtemps.
1: Après si longtemps, oui, 27 ans. 0h30, t'as eu ce match 3.
0: Vous allez vous lever?
1: Non.
0: Merci Olivier Pron, c'est le journal des sports sur RFI. Il est 20h20 à Paris, 21h20 à Kiev.
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0: La guerre en Ukraine à présent, l'heure est aux efforts diplomatiques pour Volodymyr Zelensky, qui tente d'obtenir une rencontre avec Vladimir Poutine, le président russe. Proposition qui, hier soir, a reçu le soutien de 3 dirigeants européens, français, allemands et britanniques, qui étaient réunis à Londres en présence du président ukrainien. L'UE, par ailleurs, qui tente d'accroître son aide à Kiev. Elle discute actuellement de la façon dont elle va utiliser 6,6 milliards d'euros, cette somme qui va pouvoir être débloqué après le lever que votre journal a lancé ce lundi et qui va durer 2 semaines. Son titre, Affronter la guerre, conquérir la paix. On va se pencher sur le deuxième épisode donc, qui sera publié ce mardi et que vous signez, après vous êtes vous-même rendu en Ukraine. Vous tentez d'abord d'aborder cette question qui est si sensible et que seuls ceux qui sont menacés finalement la connaissent vraiment, à savoir comment vivre avec un tout instant le risque de mourir.
5: Oui, vous avez souligné le point le plus saillant de l'expérience de guerre. Il nous paraissait important à la Croix de raconter la réalité de ces femmes, hommes, enfants, confrontés à la guerre. Ça veut dire quoi ? Ça veut dire en fait à l'expérience de la mort. Ils ont en face d'eux, ils font l'expérience qu'en face d'eux, tout est mobilisé pour les détruire. Ce qui veut dire qu'ils vivent à tout moment la perspective de disparaître. Non seulement pour eux, mais aussi pour ceux qu'ils aiment. Leurs enfants pour les parents pour les enfants, les grands-parents, les amis, les voisins, les aimés. C'est ça la guerre, et c'est ça la guerre en Ukraine. C'est-à-dire que, comme le disait l'une de ces jeunes filles rencontrées dans un lycée, enfin dans une salle de classe, dans un souterrain à Kharkiv, je ne serai demain n'est pas un autre jour. Demain n'est pas un autre jour.
0: Vous revenez régulièrement sur une image qui vous a marqué, hein, l'image d'un homme. Personne. Pourquoi elle vous a marqué cette image ? Qu'est-ce qu'elle signifie pour vous ?
5: Ça signifie l'esprit qui vacille, l'extrême solitude. Cet homme chante dans un carrefour connu pour être sous le contrôle des drones, et notamment des drones russes, bien sûr. C'est un carrefour où on ne s'attarde évidemment pas, où lorsqu'on l'on y va, on y court, et lui choisit de s'y arrêter et de chanter. Comme ça, peut-être comme un acte de résistance, mais également sans doute l'expression d'une forme de folie. Il faut être fou pour faire ça. Voilà, c'est ça la guerre, c'est la raison qui vacille, c'est ces gestes un peu extraordinaires. C'était aussi en plein de poésie, de mélancolie, mais c'était aussi effrayant et effarant de voir cet homme chanter là où on donne la mort. Il savait qu'il pouvait mourir à tout moment, et pourtant il a continué ainsi pendant assez longtemps.
0: Vous nous avez fait part d'un premier témoignage. Il y en a beaucoup qui sont rapportés demain dans le reportage que vous publiez dans ce pays en guerre qui est l'Ukraine, de Kherson à Kharkiv. Que disent ces témoignages ? Le point commun, c'est que ce sont tous des gens qui luttent pour la défense de leur pays.
5: Oui, et puis ils luttent aussi pour maintenir une forme d'ordinarité, si je peux dire, de vie ordinaire dans l'extraordinaire de la guerre. Je me suis beaucoup intéressé aux civils, et ces civils essayent de maintenir, encore une fois, une vie normale, malgré l'extraordinaire de la situation. Une vie normale, ça veut dire quoi ? Bah, ça veut dire cette femme de 87 ans qui va au marché, tirant son caddie sous les filets antidrones de Kherson. C'est cette lycéenne de Kharkiv qui suit ses cours dans une station de métro de la ville. C'est toutes ces vies qui se croisent, qui se tissent, qui, encore une fois, malgré l'extraordinaire violence, tout peut finir très vite. Dans cet univers où l'on entend tout le temps le bruit des sirènes d'alarme, les bombardements, les tirs de la défense antiaérienne, les drones, les moteurs de drones, les explosions, bien entendu. Dans cette atmosphère, ambiance, réalité extraordinairement violente et effrayante, tous ces gens tiennent à continuer à vivre. Donc, encore une fois, faire des courses, faire la cuisine, s'occuper des enfants, aller à l'école ou du moins suivre ses cours, tout ça est là. Et c'est extraordinairement impressionnant. Cette dichotomie, cette différence entre, encore une fois, l'extraordinaire de la guerre et tous ces gens qui maintiennent, qui tiennent. Alors oui, on peut dire aussi qu'ils se battent. C'est une manière. Alors il y a des soldats qui se battent, eux, qui prennent des armes et qui conduisent une guerre terriblement effrayante, là aussi. Et ces civils, à côté, pas très loin, qui, dans cette atmosphère, inscrivent, encore une fois, leur vie, enfin maintiennent une vie ordinaire dans l'extraordinaire de la guerre.
0: Et ce sera un reportage à retrouver ce mardi dans La Croix et sur le site internet du quotidien français. En Ukraine, des vies frappées par la guerre. Cela intervient dans le cadre d'une série de 2 semaines intitulée « Affronter la guerre, conquérir la paix ». Merci beaucoup Laurent Larcher.
5: Merci.
0: Retour en France, 20h26 ici à Paris. Il est considéré comme le premier grand examen pour les jeunes. Le brevet des collèges débute dans moins de 3 semaines maintenant et le ministère de l'Éducation nationale a prévenu. Les correcteurs seront particulièrement attentifs à l'orthographe et à la syntaxe. Il s'agit de répondre à une baisse de niveau qui est dénoncée. Alors pour bien se préparer, certains collégiens du nord de Paris ont eu droit à une répétition générale en fin de semaine dernière. Alors pas n'importe où, au Stade de France, où une dictée géante avait été organisée par celui qu'on
6: surnomme Monsieur Dictée, le journaliste et romancier Rachid Santaki. C'est un reportage d'Oriane Gendreau.
7: La petite centaine d'élèves conviés à cette grande dictée au Stade de France entre tranquillement dans la salle. Tout le monde prend un stylo et une feuille et les cinq classes de collégiens s'installent face à Rachid Santaki, le créateur de l'épreuve.
8: L'idée n'est pas de vous confronter frontalement à l'orthographe, c'est que ce moment, ce soit une séquence où vous allez travailler la concentration, déclencher un automatisme pour continuer le travail de préparation dans le cadre de votre brevet.
7: Et pour appuyer sur l'importance de l'écriture, il a choisi un texte tiré de l'illettré de Cécile Ladjali.
8: Tout le monde est prêt ?
9: Oui.
8: Super.
7: Dans lequel un jeune homme découvre la beauté des mots.
8: Il a toujours eu l'intuition que les fictions étaient plus réelles. Donc attention à réel.
10: Pas de difficulté,
8: jusque-là. Que les fictions.
10: Jusque-là, tout va bien, je reste bien concentré.
8: Plus réelles.
7: Dans la salle, les professeurs et les accompagnants se sont joints aux élèves pour l'exercice et ils ont raison de s'entraîner. Selon l'IFOP, un Français sur deux n'atteint pas les 12 sur 20 en dictée. Mais l'exercice semble avoir porté ses fruits chez les collégiens d'une école de Villepinte.
11: Du coup, j'ai fait zéro faute à la dictée. Honnêtement, je ne m'y attendais pas. D'habitude, j'arrive pas trop, mais j'aime beaucoup écrire et j'espère faire pareil au vrai brevet, quoi.
10: Et toi, ça se passe
8: comment vous sentez pour...
12: Non, ça va. Hein. À part les accents circonflexes. Mais sinon, il n'y a pas de faute.
13: Au niveau orthographe, je me débrouille pas mal.
7: Donc là, c'était plutôt bien, t'étais à l'aise.
13: Ouais, plutôt, c'était vraiment plutôt à l'aise. En plus, ils nous avaient montré, donc c'était plutôt OK.
7: En 40 ans, le niveau d'orthographe des Français a largement baissé chez les jeunes, mais pas que. Ils font en moyenne deux fois plus de fautes sur le même texte qu'en 1987. Et Rachid Santaki, qui fait des dictées depuis 13 ans, en est témoin.
14: L'évolution technologique, elle nous amène à moins écrire. On n'écrit plus de cartes postales, on n'écrit plus de lettres à sa famille, à sa moitié. On est amené à moins écrire. Et même chez les retraités, on utilise des vocaux, on communique avec les petits-enfants de la même manière que les jeunes le font.
7: Le romancier souhaite plus que tout développer le goût de l'écriture, que la gymnastique de l'orthographe, comme il l'appelle, ne soit pas un frein à l'expression.
14: Pour moi, l'orthographe, c'est la maîtrise des mots initialement. Quand on a ce socle-là, on n'a pas besoin de crier, on n'a pas besoin d'hurler, on n'est pas frustré, on exprime, on évacue, on met des mots sur les émotions, on peut les écrire, on peut les verbaliser. Et c'est cet enjeu, il est central, il est vital.
7: Prochaine étape pour les élèves de 3e, le diplôme national du brevet, les 26, 29 et 30 juin.
6: Reportage d'Oriane Gendreau du service France de RFI. 20h29 ici à Paris, la session soirée de l'info se poursuit pendant 1h30. Afrique Soir, la première édition à suivre. Restez à l'écoute de la Radio Mondiale, c'est dans 30 secondes.
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6: RFI Radio France Internationale, 20h30 ici à Paris, 19h30 à Kinshasa, 18h30 en temps universel. C'est l'heure d'Afrique Soir, la première édition de ce lundi. Bonsoir, c'est Louis Berruet.
17: Bonsoir Romain, bonsoir à tous. À la une de cette édition, l'épidémie d'Ebola dans l'est de la RDC. L'Union européenne renforce son soutien. Elle annonce plus de 13 millions d'euros de financement supplémentaire à l'Agence de santé de l'Union africaine. Après une visite à Bounia, l'épicentre de cette épidémie, la commissaire à la gestion des crises de l'UE s'est rendue au siège de l'Union africaine à Addis Abeba. C'est la fin de 9 ans de procédure. La haute cour militaire de Kinshasa a condamné année à mort 54 personnes dans l'affaire du double assassinat des experts de l'ONU, Michael Sharp et Zaïda Catalan, tués au Kassai en mars 2017. L'Afrique de l'Ouest au cœur du trafic mondial de cocaïne. Selon le rapport d'une ONG, la Sierra Leone est devenue un maillon important du trafic. Ce sera le dossier d'Afrique Soir. Le football, les Lions de la Teranga affûtent leurs griffes. Le Sénégal sera opposé à la France pour son premier match du mondial. Ce sera le 16 juin. Et à Dakar, personne n'a oublié 2002 lorsque les Sénégalais ont battu les Bleus, alors champions du monde en titre, 1-0. Enfin, de Michael Jackson à Francis Bébé, disparu il y a 25 ans et précurseur de l'électro, la sélection d'RFI Musique pour terminer cette émission, ce sera en compagnie de Franck Baudin. L'épidémie d'Ebola en RDC, l'Union européenne renforce son soutien. Elle annonce plus de 13 millions d'euros de financement supplémentaire. La commissaire à la gestion des crises de l'UE, Hadja Labib, était en visite dimanche à Bounia, dans la province de Litori, épicentre de l'épidémie. Et puis, aujourd'hui, elle s'est rendue au siège de l'Union africaine à Addis Abeba. Elle y a réitéré le soutien de Bruxelles à l'Afrique. Selon les derniers chiffres, la RDC a enregistré 515 cas confirmés d'Ebola, dont 91 décès, et l'Ouganda, 19 cas confirmés, dont 2 morts. Alexandra Bonjon.
9: 6,5 millions d'euros pour renforcer la surveillance et équiper les agents de santé en première ligne. 5 millions d'euros de kits pour tester les cas suspects et 2 millions d'euros pour permettre des analyses d'eau. L'Europe va continuer à se tenir aux côtés de l'Afrique, a réitéré la commissaire européenne, Hadja Labib, lors d'un point de presse. Les urgences sanitaires doivent être une responsabilité collective et donner lieu à une réponse collective, a-t-elle ajouté, avant de remercier l'Agence de santé africaine et l'Organisation mondiale de la santé, sans lesquelles, dit-elle, la situation serait bien pire. Un geste de solidarité salué par Jean Kaseya, directeur d'Africa CDC, le Centre africain de contrôle et de prévention des maladies, pour qui la visite de la commissaire européenne à Bounia sur le terrain est un témoignage de solidarité. Il a remercié l'Union européenne pour son soutien sans condition, a-t-il indiqué, dans un contexte où toute relation est mercantile et commerciale, a-t-il ajouté.
17: Et la commissaire européenne et le directeur d'Africa CDC, l'agence de santé de l'Union africaine, ont réitéré leur appel à un cessez-le-feu indispensable dans la région de l'Est de la RDC pour travailler correctement et lutter contre cette épidémie d'Ebola. La République démocratique du Congo, encore avec la fin de 9 ans de procédure, la haute cour militaire de Kinshasa a condamné à mort 54 personnes dans l'affaire du double assassinat des experts des Nations Unies, Michael Sharp et Zaïda Catalane, tués au Kasaï en mars 2017. On écoute Passion Negodi.
16: Deux villes, Kananga puis Kinshasa. Et une question que ni l'une ni l'autre n'ont tranchée, qui a ordonné le meurtre de ces deux experts? Paul Ntsapu, président de la Commission nationale des droits de l'homme, affirme que des individus cités durant les auditions comme commanditaires ont été exclus du procès de Kananga en 2017. Le président de la Cour militaire de Kananga l'avait lui-même relevé en janvier 2022 sur un ton de regret. Il avait posé la question directement prévenu. Tous à venir. La Cour espère qu'au degré d'appel, les prévenus pourront parler, avait-il dit. Et en appel, ils n'ont pas parlé davantage. Des enregistrements attribués au colonel Mamboni, cités par la famille des Zaïda Catalane, révèlent qu'il aurait évoqué le fait que la présence des experts onusiens pouvait compromettre l'autorité de l'État. Mais de quelle autorité parle-t-il? Il y a aussi le cas d'Evariste Ilungalumu. Selon une source ayant enquêté sur cette affaire, il serait le premier prévenu à avoir avoué le meurtre et c'est lui qui aurait pu élucider l'affaire. Cependant, il s'est évadé de la prison de Kananga. Un coup évadé a été repris, lui, non.
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17: Quelle suite pour la scène politique au Sénégal après la réélection d'Ousmane Sonko à la tête du PASTEF, lui qui a été limogé par son président et ancien allié après un week-end de démonstration de force, congrès et meeting d'investiture. Le PASTEF d'Ousmane Sonko assume sa rupture avec le chef de l'État, Bassirou Diomaye Faye, et dans le même temps, il se veut rassurant sur la capacité du Sénégal à fonctionner. Léa Lisa Westerhoff.
19: Il n'y a pas de crise institutionnelle au Sénégal, a martelé Ousmane Sonko dimanche, assumant cette cohabitation inédite au Sénégal avec Bassirou Diomaye Faye à la tête de l'État et de l'exécutif, son rival politique Ousmane Sonko à la tête de l'Assemblée nationale et du pouvoir législatif, et son parti le PASTEF qui se positionne à la fois comme parti de la majorité et de l'opposition, en tout cas comme gardien de la rupture promise aux électeurs face à un chef de l'État accusé de travailler avec trop de personnes qui avaient des responsabilités sous le régime précédent de Macky Sall et de potentiellement dévoyer le projet du parti. Prochain cap désormais pour Ousmane Sonko, les élections locales en janvier 2027 qu'il a appelé à ne pas reporter pour clarifier le poids électoral de chacun des acteurs de cette crise politique. Pour ce qui est des 5 ministres membres du PASTEF qui ont choisi de rejoindre le nouveau gouvernement, tout comme le chef de l'État, toujours président d'honneur du parti, ce sera au bureau politique de trancher sur de possibles décisions d'exclusion du parti, assurent les responsables du PASTEF. Léa Lisa Westerhoff, Dakar, RFI.
17: Au Ghana, la polémique enfle après une conférence interparlementaire africaine sur les valeurs familiales africaines qui s'est tenue à Accra. Cette conférence, des parlementaires venus de plusieurs pays d'Afrique ont soutenu un projet de charte. Ils prônent une définition traditionnelle de la famille et remettent en cause certains droits. Les organisations de défense des droits humains dénoncent un document liberticide. Écoutons Robert Akoto Amoafo, il est conseiller en plaidoyer de la coalition Rayon. Pour lui, cette charte pourrait avoir des conséquences néfastes pour les droits des femmes.
18: Cette charte cherche à définir ce que doit être la sexualité et ce que doit être l'éducation sexuelle. Elle appelle les États à se retirer des instruments internationaux qui garantissent aux femmes l'accès à la santé et aux droits sexuels et reproductifs. Selon nous, cela représente un risque pour des droits qui ont été acquis au fil des années. Déjà, de nombreux États ne disposent pas de moyens nécessaires pour fournir ces services, alors que la mortalité maternelle reste très élevée sur le continent. Retirer les gouvernements des programmes qui permettent aux jeunes d'accéder à des informations pour prévenir les grossesses précoces et les maladies sexuellement transmissibles serait une erreur. Les femmes doivent avoir accès aux soins de santé nécessaires à leur survie. Cette charte risque de limiter la capacité des femmes à décider de leur propre corps. Elle pourrait également affaiblir les protections accordées aux minorités et à d'autres groupes vulnérables. En limitant la définition de certaines réalités sociales et familiales, elle risque de réduire l'accès au soutien et aux services dont ces groupes ont besoin.
17: Robert Akoto Amoafo avec Christina Okello. Direction la Côte d'Ivoire, un mois après la dissolution de la commission électorale indépendante, une dizaine de partis politiques proposent la création d'un haut conseil électoral, un organe indépendant qui serait composé de 11 membres recrutés suite à un appel d'offres. Écoutez les propositions lues à la presse ce lundi par Simone Eivé. C'est l'ex-épouse de Laurent Gbagbo. Elle a participé à l'élaboration de cette proposition adressée au gouvernement ivoirien.
20: Pour la première fois, l'organisation des élections serait confiée à une institution totalement dégagée de toute représentation gouvernementale ou partisane. Pour la première fois, enfin, l'administration électorale serait exclusivement confiée à des personnalités issues des forces morales et sociales de la nation. Les membres du ACE seraient sélectionnés selon des procédures publiques, transparentes et rigoureuses. Nous voulons une institution suffisamment respectée et si digne de foi que chaque citoyen ait confiance dans son vote.
17: Des propos recueillis par Binta Diagne. En Afrique du Sud, des dizaines de manifestants ont défilé ce lundi dans le township de Kouatema, c'est à une quarantaine de kilomètres de Johannesburg, pour réclamer un durcissement de la politique migratoire. Les participants ont appelé les autorités à renforcer les contrôles aux frontières, à lutter plus fermement contre l'immigration clandestine. D'autres rassemblements similaires ont également été signalés dans les provinces du Cap Occidental et du Limpopo. Ces rassemblements interviennent au lendemain d'un discours du président Cyril Ramaphosa, dans lequel il a fermement condamné les appels à la violence et a promis d'agir contre les groupes alimentant les tensions et violences xénophobes. L'Afrique du Sud qui connaît une nouvelle vague de ces violences sur fond de chômage massif. Au moins 2 Mozambicains ont été tués cette dernière semaine. Près d'un millier d'étrangers ont déjà quitté l'Afrique du Sud, tandis que plusieurs pays d'Afrique organisent le rapatriement de leurs ressortissants. L'Afrique de l'Ouest au cœur du trafic mondial de cocaïne. On en vient au dossier d'Afrique Soir. C'est le constat de l'ONG Global Initiative Against Transnational Organized Crime qui vient de diffuser son rapport. L'organisation a travaillé sur la saisie record de 30 tonnes de cocaïne débumée sur un petit cargo au large des côtes d'Afrique de l'Ouest. Un bateau parti de Sierra Leone, un état devenu un maillon important du trafic. Guillaume Thibault.
21: Remonter les filières et comprendre le mode opératoire des trafiquants. En utilisant les données des navires, notamment leur position satellite, les auteurs du rapport indiquent avoir identifié 8 voyages, comme celui du cargo intercepté il y a un mois, entre 2024 et 2026. Le protocole est toujours le même. Un cargo de petite taille quitte l'Afrique de l'Ouest, notamment la Sierra Leone, en direction de l'Afrique du Nord, en effectuant des changements de pavillon et des phases d'attente au large des îles Canaries, du Maroc et de la Libye. C'est lors de ces arrêts en pleine mer que la cocaïne serait transférée sur des embarcations plus rapides et plus discrètes. Alors que le trafic est en perpétuelle augmentation, les chercheurs pointent le rôle grandissant de l'Afrique de l'Ouest, particulièrement de la Sierra Leone, notamment en termes de logistique, de stockage et de sécurité. L'enquête évoque enfin des liens présumés entre ces cargos et le trafiquant néerlandais Jos Leijdekkers, considéré comme l'un des principaux acteurs du trafic international de cocaïne, homme le plus recherché de son pays et qui est actuellement réfugié en Sierra Leone.
17: Lucia Bird-Ruiz est directrice de l'Observatoire des économies illicites en Afrique de l'Ouest. C'est elle qui a signé ce rapport avec son équipe d'enquêteurs, et elle revient au micro de Lisa Fabian sur la volonté des trafiquants de drogue de faire de la Sierra Leone un nœud du trafic de cocaïne.
2: La Sierra Leone, comme les autres États côtiers d'Afrique de l'Ouest, fonctionne comme une important point de transport dans la chaîne d'approvisionnement de la cocaïne vers l'Europe, facilité pour la géographie, la croissance du marché de consommation en Europe et des infrastructures de transport maritime et logistique en Afrique de l'Ouest de plus en plus efficaces. Et la Sierra Leone en particulier a été au cours des deux dernières années identifié aux plusieurs reprises comme point d'origine de saisie dans les ports maritimes en Europe.
3: Et comment on explique du coup que la Sierra Leone soit le point d'origine de ces cargaisons?
2: Bon, une de les raisons, c'est que le réseau qui a probablement coordonné cette cargaison et leur chef est établi dans le pays. L'investigation sur l'Arconia n'est pas finie, mais il y a déjà beaucoup de déclarations publiques, et ça inclut pour l'équipe d'investigation en Espagne, qui indique que le réseau le plus probable est ce de Jos Leijdekkers. Notre investigation, qui inclut analyse de matériel photographique, de vidéos et aussi des entretiens au Sierra Leone, aussi soutient cette analyse. Et Jos Leijdekkers a été basé au Sierra Leone depuis 2022.
3: Vous évoquez aussi le rôle logistique du coup de la Libye, des Canaries. Est-ce que vous pouvez un petit peu nous expliquer comment ces deux lieux s'inscrivent dans ce trafic?
2: Les îles Canaries, particulièrement après 2024, ont devenu de plus en plus une plaque tournante pour le trafic de cocaïne vers l'Europe en raison de sa position géographique. Et on voit qu'il y a pas mal de transportements qui se passent proche de les îles. Le rôle de la Libye, c'est pas très clair pour l'instant, mais dans le voyage que nous avons analysé dans notre investigation, il y avait plusieurs de les voyages qui ont fini dans le port au Libye. Pour l'instant, le lien, c'est pas complètement clair, mais il faut investiguer un peu plus.
3: Quelles sont les conséquences de l'implantation de ces réseaux criminels pour les pays ouest-africains, notamment en matière de gouvernance, de corruption et de sécurité?
2: La cocaïne ne traverse pas l'Afrique de l'Ouest sans laisser de traces. Les deux impacts principaux sont la corruption et la consommation. Et comme dans toutes les régions du monde, les profits de la cocaïne sont utilisés pour acheter de la protection dans la région, avec des effets négatifs sur la gouvernance.
17: Lucia Bird-Ruiz, la directrice de l'Observatoire des économies illicites en Afrique de l'Ouest, elle répondait aux questions de Lisa Fabian. C'est un entretien à retrouver sur notre site internet www.rfi.fr. Le football et le coup d'envoi de la Coupe du Monde, c'est dans 3 jours. 10 pays africains, on le rappelle, sont en lice. Parmi eux, le Sénégal qui débute face à la France. Ce sera le 16 juin à New York. L'affiche est très attendue. Elle rappelle le mythique match de 2002 et la victoire des Lions sur les Bleus 1-0 à Dakar, où la tension monte. Chacun veut croire que l'histoire va se répéter. C'est le cas de Souleymane Diawara, ancien international sénégalais.
22: Sur le papier, l'équipe de France est plus forte, c'est vrai. Je trouve que les Sénégalais, ils peuvent emporter ce match. Mentalement, physiquement, en plus c'est un passé avec ce fameux match en 2002. Maintenant, le football africain a encore évolué. On l'a vu notamment lors de la CAN au Maroc. Ça reste un match de foot. En tant que franco-sénégalais, c'est sûr que c'est un match particulier. Mais mon cœur serait un peu plus pour le Sénégal, c'est normal, puisque j'ai eu la chance de défendre le drapeau du Sénégal. Clair et net, officiel. Mais la France, ça reste quand même ma deuxième équipe.
17: Voilà, Souleymane Diawara, ancien international sénégalais, avec Pauline Le Troquier. Et puis football, toujours en match de préparation à ce mondial. La RDC et le Chili s'affronteront demain en France à Orléans, après le refus d'une ville espagnole d'accueillir cette rencontre en raison des inquiétudes liées à l'épidémie d'Ebola qui touche le pays d'Afrique centrale. On en a parlé au début de ce journal. La sélection congolaise qui s'est préparée à Marbella dans le sud de l'Espagne va s'envoler ce lundi pour la France. C'est ce qu'a confirmé la Fédération de foot sur son compte X, la FECOFA. Le Chili a de son côté précisé que le match aurait lieu à 18h local, ajoutant que la rencontre se tiendrait à huis clos. Et puis ce soir, l'équipe de France affronte l'Irlande du Nord. C'est à 21h10 et ça se joue à Lille pour son deuxième et dernier match de préparation à cette Coupe du Monde 2026. Après une défaite face à la Côte d'Ivoire 2-1 jeudi, les Bleus espèrent bien renouer avec le succès avant de s'envoler pour les États-Unis. On vous donnera le résultat de ce match de préparation dans nos prochaines éditions. Pour l'heure, il est 20h47 ici à Paris. Et les titres de l'actualité internationale, c'est avec vous, Romain Ouzoulias.
6: Un calme précaire entre l'Iran et Israël, les deux pays qui, depuis hier, se sont mutuellement bombardés pour la première fois depuis la trêve conclue il y a 2 mois. Mais chacun prévient, hein, le Premier ministre israélien Benjamin Netanyahou promet que son pays ripostera avec force à toute nouvelle attaque iranienne. Même menace exprimée du côté de Téhéran en cas de poursuite des hostilités, y compris dans le sud du Liban, région qui a été touchée selon lundi par de nouvelles frappes israéliennes près de Nabatieh. 7 personnes ont été tuées, 12 autres blessées. En France, une affaire qui continue de provoquer l'émoi et qui ébranle l'institution judiciaire. La mort de Liana, 11 ans, tuée par un homme ayant fait l'objet de plusieurs plaintes pour viol. La colère continue de monter. Ce soir, des rassemblements ont lieu devant plusieurs tribunaux du pays à l'appel d'associations féministes et de la protection de l'enfance. Sous pression, le ministre français de la Justice, Gérald Darmanin, a tenu aujourd'hui une conférence de presse. Il rejette toute démission et réaffirme souhaiter des sanctions pour des défaillances qu'il qualifie d'extrêmement graves. Et puis, on l'a dit, on est à 3 jours du début de la Coupe du Monde de football et voilà une plainte qui pourrait faire du bruit, déposée par Michel Platini contre le patron de la FIFA, Gianni Infantino, pour dénonciation calomnieuse et trafic d'influence. Alors avec cette action, l'ancien international français riposte dans l'affaire qui en 2015 avait brisé son ascension vers le sommet du football mondial. 18h49 en temps universel. C'est la suite de cette première édition d'Afrique Soir. Sylvie Berruet, vous nous emmenez à présent du côté du Ghana.
17: Oui, on va continuer à parler de la Coupe du Monde, hein, Romain, car c'est pas facile d'obtenir un visa pour assister à ce mondial. Au Ghana, on en sait quelque chose. Hein, l'administration Trump lutte férocement contre l'immigration illégale à coup de restrictions de visa. Et les visas américains avaient d'abord été complètement suspendus pour le Ghana à l'été 2025, puis de nouveau autorisé après que Accra ait accepté d'accueillir des expulsés des États-Unis, mais les restrictions sont revenues le 21 janvier concernant les visas d'immigration longs. Ainsi, un groupe de 147 supporters des Black Stars a fait l'actualité à la mi-mai lorsque leurs visas ont été rejetés. C'est un reportage de Claudia Lacave à Accra.
0: Ghana, we dey, we know the fear, red, gold, green, black stars in the air.
1: C'est un chant original que nous n'entendrons peut-être pas dans les stades américains cet été. Akosua, un jersey rouge, jaune et vert sur le dos, s'est vu refuser le visa pour les États-Unis. Elle est une fan active du Complex Supporters Union depuis plus de 5 ans.
0: So we usually dance.
5: Habituellement, on danse et on chante ensemble et on rend le tout très vivant.
0: Very vibrant.
1: Son groupe l'a sélectionné pour son enthousiasme dans les gradins, mais ses espoirs se sont éteints face à l'officier de l'immigration.
5: Peut-être que mon tour viendra, mais c'est déchirant parce que c'était ma première opportunité de partir voir les Black Stars jouer sur la scène internationale et j'ai été refusée. Mes enfants me demandaient « Maman, vas-tu en Amérique? Vas-tu supporter? Va-t-on te voir à la télévision ?» Quand je suis rentrée, je ne savais pas comment leur annoncer la nouvelle.
1: Elle avait payé l'équivalent de plus de 500 euros au groupe, mais ne sera pas remboursée. De nombreux supporters ghanéens se retrouvent dans cette situation, même s'il est impossible de connaître l'ampleur des refus. L'ambassade des États-Unis à Accra dit avoir renforcé ses équipes consulaires et débloqué des dizaines de milliers de rendez-vous pour les demandes. le porte-parole Matthew Asada.
8: Je suis sûr qu'il y a des compatriotes qui se sont vus refuser un visa, mais nous avons collaboré en proximité avec le gouvernement du Ghana pour s'assurer que les athlètes, l'équipe, les employés techniques et n'importe qui impliqué reçoivent leur visa, tous les artistes ainsi que certains de la délégation commerciale. Et bien sûr, on travaille avec le ministère des Sports sur le programme gouvernemental pour les supporters.
1: Le ministre des Sports a affirmé qu'aucun supporter parrainé par le gouvernement n'avait encore été refusé. Les autorités ghanéennes tentent d'amortir la situation, d'après le directeur de l'agence des sports, Yao Ampofo-Ankra.
10: C'est inconfortable, c'est un défi, mais ce qu'on doit faire, c'est continuer à travailler avec l'ambassade des États-Unis pour réduire et minimiser le nombre de dénis. Et nous devons éduquer ceux qui ont déjà candidaté et iront bientôt à l'entretien. Certains l'ont obtenu, d'autres non, ça arrive, vous savez.
1: À tous ceux qui obtiennent le fameux Graal, le président Mahama a lancé un avertissement. N'étendez pas votre séjour au-delà de votre visa ou le Ghana risque de retourner sur la liste des pays interdits aux États-Unis. Claudia Lacave à Accra pour RFI.
17: 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Afrique Soir se referme en musique avec un tour d'horizon de ces actualités qui font la une de nos pages musicales sur notre site internet. C'est votre terrain de jeu, Franck Baudin. Bonsoir Franck.
11: Bonsoir Sylvie et bonsoir à tous.
17: Et on va commencer avec un monument de la pop remis en pleine lumière par le cinéma. Le biopic Michael cartonne dans le monde entier. C'est seulement la nostalgie qui parle ou il se passe autre chose?
11: Alors Sylvie, le film Michael sorti en avril a réalisé un tour de force mondial. Jaafar Jackson y incarne son oncle Michael Jackson et le succès est énorme. Des dizaines de millions d'entrées dans le monde et des recettes qui sont sur le point d'atteindre le milliard de dollars. Sur RFI.fr, notre article ne se contente pas de saluer ce triomphe. Olivier Cachin raconte les coulisses d'un tournage chaotique, un budget gonflé par des reprises de scènes et la réécriture du récit. Et puis il y a tout ce qui déborde de l'écran, la Jackson mania qui repart, les vidéos virales de très jeunes enfants dansant sur Billie Jean ou Thriller, mais aussi le retour des débats autour des accusations d'agression sexuelle. L'article interroge cette tension entre culte pop, mémoire et controverse. On pourrait en parler des heures, mais je vous propose plutôt d'écouter Wanna Be Starting Something. Vous savez, c'est ce tube largement inspiré du Sol Makossa de Manu Dibango.

0: Le roi de la pop, Michael Jackson sur RFI. On va changer, Franck, complètement d'ambiance, hein, bien que l'on se rapproche considérablement du patrimoine camerounais avec un créateur discret mais visionnaire, et il s'appelle Francis Bébé.
1: Exactement, c'est une figure majeure des musiques africaines et du monde. Francis Bébé, écrivain, compositeur, multi-instrumentiste camerounais, a toujours refusé les étiquettes. Pour les 25 ans de sa disparition, RFI propose une sélection de 5 de ses disques les plus notables. On y retrouve Concert pour un vieux masque paru à la fin des années 60, un album entièrement réalisé à la guitare, puis La condition masculine en 75 où il adopte un ton satirique sur les rapports hommes-femmes. L'article revient aussi sur African Sansa, construit autour de ce piano à pouce au cœur de nombreuses traditions bantoues. Le musicien camerounais a façonné un langage sonore unique entre recherche et liberté totale, allant même jusqu'à influencer des producteurs de musique électronique. Ce portrait en 5 albums signé Bertrand Laven est à lire en intégralité sur notre site internet. Et pour goûter cette inventivité, on écoute African Sansa de Francis Bébé.

0: L'African Sansa du Camerounais Francis Bébé. Allez, on va terminer cette sélection avec ces deux courants. Ils bousculent les scènes du monde entier, le chata et le bouillon, deux cousins caribéens qu'on confond souvent, et à tort, hein, si j'ai bien compris.
1: Et oui, ce sont deux faux frères. Le bouillon est né à la Dominique. On le reconnaît à son tempo très rapide, ses percussions en avant et son énergie de carnaval. Le chata, lui, il vient de la Martinique. Il est inspiré du dancehall jamaïcain, plus lent, avec des basses lourdes et des silences très marqués. Le grand angle sur notre site raconte comment ces styles ont quitté l'underground antillais pour s'imposer en métropole et au-delà. On y suit le trio guadeloupéen Oli G ou encore la chanteuse Bambi. L'article montre aussi comment des artistes africains s'en emparent en Côte d'Ivoire, au Togo ou au Gabon, avec des producteurs comme Ricky Bishop qui parle déjà de new bouillon mêlé à la trappe. On assiste en direct à la structuration d'une nouvelle scène avec ses réseaux, ses festivals, ses collaborations. Je vous propose de nous quitter sur cette pulsation caribéenne avec Bandi Oui Oui Oui du trio Oli G.

0: Big up à Great Company.
1: Arrêtez, vous chou même.
2: Merci à Mathieu Badre pour la réalisation de cette première émission d'Afrique Soir. Vous avez compris, hein, Romain Ouzoui, la différence entre le bouillon et le chata. Vous avez retenu, le bouillon, eh ben, c'est la Dominique, et le chata, eh ben, c'est la Martinique. Hein? Merci à Franck Baudin.
3: Oui, merci beaucoup. Il faut que tous les auditeurs aient retenu également.
2: Bah oui.
3: Merci beaucoup, Sylvie. On vous retrouve dans 30 minutes pour la deuxième édition d'Afrique Soir de ce lundi. D'ici là, c'est la session soirée de l'info sur RFI qui se poursuit pendant encore une heure. À suivre le journal de 19h temps universel dans une minute. Le grand entretien du soir dans 10 minutes avec André Manoukian. Il va être question de l'Arménie. On est au lendemain, évidemment, de la victoire de Nicole Pachignan aux législatives. L'invité sera André Manoukian, pianiste et auteur-compositeur. Et puis Accent d'Europe à 19h40 temps universel qui sera ce soir en Pologne. Reportage dans une usine d'armement. La Pologne qui consacre 4,5% de son PIB à la défense. C'est un record en Europe. C'est donc dans 40 minutes sur Radio France Internationale.
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0: Vous écoutez RFI, il est 21h, ici à Paris, 19h en temps universel. Et dans 10 minutes, ce sera le grand entretien du soir avec André Manoukian, pianiste et auteur-compositeur, qui va nous parler de l'Arménie. Ce sera avec vous, Frédéric Genot. Ce sera après votre journal. Bonsoir Frédéric.
1: Bonsoir Romain. Bonsoir à tous. Les hostilités entre l'Iran et Israël suspendues au lendemain de frappes réciproques entre les deux pays. Israël a continué à bombarder le sud Liban au nom de ce que Benjamin Netanyahou qualifie de droit à l'autodéfense. Des milliers de manifestants en colère interpellent la justice en France après le meurtre de la petite Liana et au soir d'une soirée marquée par plus de 200 manifestations. Après l'Allemagne, c'est la France qui confirme que le SCAF est abandonné. Il n'y aura pas d'avion de combat franco-germano-espagnol. Et puis football, les Bleus ont une dernière occasion de reprendre confiance ce soir en affrontant l'Irlande du Nord, leur tout dernier match avant de s'envoler pour les États-Unis. Le calme est revenu au Proche-Orient après la reprise de bombardements entre l'Iran et Israël. Hier, cela n'était pas arrivé depuis la trêve du 8 avril. L'Iran avait tiré 11 missiles sur Israël, tous interceptés. En tout cas, pour l'instant, les hostilités sont suspendues, mais la menace plane toujours. Marine de la Moissonnière.
2: Téhéran a annoncé la fin des opérations dans l'après-midi. Depuis hier soir, l'Iran aurait tiré une trentaine de missiles contre Israël, d'après un responsable militaire israélien cité par l'agence France Presse. Des bombardements en représailles à une frappe israélienne visant la banlieue sud de Beyrouth, bastion du Hezbollah, qui a fait 2 morts et 20 blessés. Téhéran affirme avoir infligé une sévère riposte à son ennemi, mais resté malgré tout à la table des négociations. Aucune mention du message que Donald Trump avait posté sur son réseau Truth Social un peu avant l'arrêt des hostilités. Le président américain appelait les deux pays à cesser immédiatement de s'attaquer. Les deux pays, car Israël a évidemment riposté. L'État hébreu a frappé des cibles militaires à Tabriz et à Ispahan, ainsi que le site pétrochimique de Machar. En fin de journée, Benjamin Netanyahou a pris la parole à la télévision. Israël exerce son droit à se défendre chaque fois que nécessaire, a-t-il expliqué, affirmant l'avoir également dit à Donald Trump. Israël qui maintient également qu'il continuera d'intervenir au Liban contre le Hezbollah. Des bombardements contre le sud du pays ont d'ailleurs eu lieu toute la journée.
1: Marine de la Moissonnière, et ces bombardements israéliens ont fait 7 morts et 12 blessés dans le sud du Liban ce lundi. Les ruines de tirs ont été endommagées, c'est ce qu'annonce le ministre libanais de la Culture. Les ruines de tirs classées au patrimoine de l'humanité. Le projet avait du plomb dans l'aile. Le SCAF, l'avion de combat franco-germano-espagnol, ne sera pas construit. C'est le chancelier allemand Friedrich Merz qui l'annonce 2 jours avant l'ouverture du grand salon aéronautique de Berlin, et c'est confirmé par Paris. Le SCAF devait remplacer à terme l'Eurofighter Typhoon en Allemagne et le Rafale d'assaut en France. Un peu plus tôt dans la journée, des Rafales français de l'OTAN ont abattu un drone au-dessus de la Lettonie. L'engin survolait une zone inhabitée. Les États baltes enregistrent un nombre croissant d'intrusions et de chutes de drones sur leur territoire. Ce sont des manifestations inédites, plus ou moins à la même heure, en début de soirée devant les tribunaux de près de 200 villes françaises. La mort d'une toute jeune fille a cristallisé l'émotion partout en France. Le principal suspect avait été visé dans une autre affaire de viol et n'avait pas été mis en garde à vue. Les Français expriment ce soir leur manque de confiance dans la justice. C'est le plus haut procureur de France, d'ailleurs, appelle ce soir à tout mettre à plat face à une catastrophe. Le personnel judiciaire, des magistrats aux greffiers, ne conteste pas qu'il ait pu y avoir des dysfonctionnements, mais il refuse de servir de bouc émissaire. Il rappelle qu'il manque de moyens, notamment s'il fallait, comme le veut le ministre de la Justice, recenser les 70 000 dossiers dans lesquels des enquêtes ont été ouvertes pour des violences sexuelles concernant des mineurs. Hervé Bonglet est le secrétaire général adjoint d'UNSA Service Judiciaire.
3: Le budget de la justice a augmenté au moment où c'était Dupond-Moretti garde des Sceaux, sauf qu'au niveau des moyens, et notamment au niveau des effectifs dans les personnels de greffe, on reste très très en deçà de ce qui devrait exister par rapport aux autres pays européens. On est 26 000 personnels de greffe en France. Si on devait être dans les standards européens, on devrait être aux environs de 39 000. Il y a 4 fois moins de procureurs que dans les autres pays européens. Forcément, ça va pas être que les procureurs et les substituts qui vont vérifier toutes les 70 000 procédures. Il y aura des agents du greffe qui vont être impactés et qui vont être mis à contribution pour revérifier si toutes les diligences ont été faites correctement dans les dossiers qui concernent des mineurs. Les autres procédures, par exemple les meurtres ou les braquages, les trucs comme ça, ça va être forcément mis de côté pendant quelques temps.
1: Propos recueillis par Thomas Douéret. Gérald Darmanin exclu de démissionner ce soir. Patrick Bruel en garde à vue. Deux nouvelles plaintes pour viol ont été déposées contre le chanteur et acteur, portant à 13 le nombre de victimes ayant déposé une plainte. La victoire du premier ministre arménien Nikol Pachinian aux élections législatives d'hier, son parti, Contrat Civil, a remporté 49,8% des voix. Il est loin devant l'alliance Arménie forte de l'homme d'affaires russo-arménien Samuel Karapetian à 23,3%. Nikol Pachinian a promis de poursuivre le rapprochement avec l'Occident tout en maintenant des liens forts avec la Russie. Au Pérou, après le dépouillement des bulletins, dans près de 94% des bureaux de vote, le candidat de gauche serait passé en tête du second tour de la présidentielle. Roberto Sanchez était au coude à coude avec sa rivale Keiko Fujimori. 15 morts, plus de 130 blessés, une douzaine de disparus aux Philippines après un séisme de magnitude 7,8. Ce matin, il a touché principalement l'île de Mindanao dans le sud du pays. Mélissa Barra.
2: Dans cette vidéo tournée dans une école primaire de Mindanao, les écoliers sont accroupis, terrorisés, ballottés. Les secousses sont violentes. Un toit en tôle s'effondre dans la cour où se tenait la première levée de drapeau de cette rentrée des classes. Ici, pas de blessés à déplorer. Mais ailleurs, sur l'île, on dénombre plusieurs bâtiments effondrés. Les victimes ont notamment été blessées par des débris de façade. Les autorités évaluent les dégâts en tentant de retrouver des personnes disparues. Mindanao, c'est cette île grande comme la Corée du Sud, bordée par trois lignes de failles sismiques. L'aéroport et des ponts de la ville de General Santos ont subi des dommages. 10 000 foyers ont été évacués vers les hauteurs en raison d'une alerte au tsunami élargie jusqu'au Japon et levée dans le courant de la journée. Les répliques ont ralenti le travail des équipes d'intervention. Le bureau de la protection civile en a enregistré plus de 180, dont une forte de magnitude 6,5. Ce sont des glissements de terrain qui inquiètent encore. Un éboulement sur l'île de Cebu avait fait des dizaines de morts en janvier, conséquence d'un puissant séisme survenu quelques mois plus tôt.
1: Mélissa Barra. L'ONU appelle à une action urgente pour les océans. Leur situation s'aggrave à cause du réchauffement, de la pollution et de la mise en danger de la vie sous-marine. 600 scientifiques de 86 pays ont participé à ce rapport. Le Kennedy Center a retiré aujourd'hui le nom de Donald Trump de son site Internet, pas encore de la façade de la salle de spectacle, suite à une décision d'un juge fédéral états-unien le 29 mai dernier. Football avec une dernière sortie avant la Coupe du Monde. L'équipe de France boucle sa préparation ce soir à Lille contre l'Irlande du Nord. Elle n'a pas été brillante face à la Côte d'Ivoire et doit se rassurer ce soir. Thomas de Saint-Léger.
4: Chasser les doutes, les pensées parasites, la défaite contre la Côte d'Ivoire jeudi dernier est un avertissement s'il en fallait un. Tout finaliste sortant qu'ils sont, les Bleus n'arriveront pas aux États-Unis en terrain conquis. Au contraire, ils seront accueillis d'entrée par une équipe du Sénégal motivée à l'idée de rejouer le coup de 2002. Un premier match prévu le 16 juin dans un peu plus d'une semaine, autrement dit demain, pour un groupe qui doit retrouver ses automatismes. Et c'est là que l'Irlande du Nord tombe à pic, 70e nation au classement FIFA. Pas vraiment le profil poil à gratter. Cette sélection propose tous les atouts pour se refaire une santé, reprendre de la confiance. Didier Deschamps pourra en plus compter sur ses Parisiens, Ousmane Dembélé, Désiré Doué, les nouveaux doubles champions d'Europe, laissés au repos face aux éléphants, disponibles ce soir, tout comme Kylian Mbappé, qui aura là une nouvelle occasion d'égaler le record de buts en bleu. Avec 56 réalisations, le Madrilène n'est qu'à une longueur du détenteur, Olivier Giroud.
1: Thomas de Saint-Léger, le début de la rencontre, ce sera à 21h10, donc dans quelques secondes. 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
1: André Manoukian est un pianiste, auteur, compositeur français qui se dit jazzman parce que c'est la liberté et qui a longtemps accompagné des chanteuses en se cachant derrière son piano. Célèbre depuis qu'il a été l'un des jurés inspirés d'une émission de télé Crochet il y a une vingtaine d'années, il raconte la musique dans des chroniques à la radio ou des livres et il a créé des festivals. Il y a une quinzaine d'années, il a commencé à se rapprocher de ses racines arméniennes et cela se retrouve dans ses derniers albums comme La Sultane, sorti il y a quelques mois, un mélange de jazz, de classique et d'influences orientales, une musique qui raconte une histoire, elle aussi. André Manoukian est notre invité ce soir. André Manoukian, bonsoir.
6: Bonsoir.
1: Et je précise que cette émission est enregistrée quelques heures avant sa diffusion. Après Anouche, l'album dédié à votre grand-mère, il y a eu La Sultane, sorti en octobre dernier, que vous jouez en concert, je crois, tout au long de cette année. Qui est La Sultane ?
6: La Sultane, c'est ma petite sœur et c'est ma mère qui se précipite sur elle en disant « Ma Sultane, Ma Sultane, Ma Sultane ». C'est un mot turc que les mères arméniennes employaient pour signifier le grand amour qu'elles avaient pour leur petite fille. Et ça m'est revenu il y a pas très longtemps, en fait. Mais je me suis dit, tiens, c'est quand même... Moi, je milite un petit peu avec mon arménité. Alors d'abord, ce que m'a amené l'Arménie, c'est la musique que j'ai découvert il y a 15 ans, comme vous l'avez dit tout à l'heure.

0: à l'école arménienne et c'était pour nous c'était un cauchemar. À l'époque c'était on avait le jeudi, donc le jeudi après-midi au lieu d'être peinard, on se retapait l'école arménienne et un alphabet mais alors compliqué, 36 lettres, vous voyez ce que je veux dire? Et puis en plus de ça, en se faisant gueuler par la prof d'arménien parce que notre nounou était espagnol et qu'on parlait mieux espagnol qu'arménien. Bref, tout jeune, je me suis dit quand je serai grand, je serai internationaliste. Et puis cette musique m'est arrivée un peu par hasard, comme un
1: Beaucoup
0: cadeau.
1: plus tard, quand même.
0: Beaucoup plus tard, il y a une quinzaine d'années à peine, ouais, c'est un. On m'a demandé de faire la musique d'un documentaire sur l'Arménie. Je me suis un peu penché sur la question et là j'ai découvert. J'étais peut-être prêt à ça aussi. J'ai découvert une musique modale trop belle. Entre l'Orient et l'Occident, avec des nouveaux rythmes, des nouvelles couleurs, des nouvelles gammes. Je me suis dit, pour une fois que mes ancêtres m'amènent autre chose que des névroses, je vais en profiter. Et me voilà lancé, je dirais, sur. J'allais dire à la recherche de quoi? De mon arménité? Non, pas vraiment, mais dans ce qu'elle a de plus beau, peut-être, oui, la musique, puisqu'on dit que la musique, c'est l'âme d'un peuple.
1: L'Arménie qui se tourne de plus en plus vers l'Union européenne, les élections législatives d'hier en ont été l'illustration. André Manoukian, vous suivez ce qui se passe actuellement en Arménie?
0: Avec beaucoup d'inquiétude, rajouterais-je. Et là, même si je suis un peu rassuré à vu le résultat des élections qui annoncent la réélection de Pachinian, bien sûr que je suis. Alors, encore une fois, je veux le préciser. Il y a plein de gens qui me disent, et vous retournez dans votre pays parfois? Si moi, mon pays, c'était, comme tous les Arméniens de la diaspora, c'était la Turquie. On venait de grandes, il y avait des grandes villes turques où il y avait 100 000 Arméniens. Du côté de mon père, ils étaient d'Amasya. C'est une ville qui est au nord de la Turquie. Et puis ensuite, ils se sont installés à Smyrne. Smyrne, la patrie d'Homère, je dirais. C'est là où la guerre de Troie aurait peut-être eu lieu. Et puis voilà, et quand on me parle de ce petit pays aujourd'hui dans le Caucase qui est enclavé, non, c'est pas de là d'où nous venons, nous les Arméniens de la diaspora. Ceci étant posé, ça veut dire quoi? Ça veut dire que très souvent je vais en Arménie, mais que les rares fois où je suis allé en Turquie, parfois avec beaucoup d'appréhension, je me sentais aussi bizarrement chez moi. C'était assez curieux comme impression. Maintenant, sur l'Arménie d'aujourd'hui, je trouve que c'est un petit pays fantastique avec ce qui m'éclate le plus, franchement, c'est quand des gens viennent me voir à la fin de mes concerts et qui me disent ah, on a été en Arménie, donc ce sont pas des gens d'origine arménienne du tout, hein. Ils me disent on est allé en vacances et c'est un des plus beaux pays qu'on ait jamais vu. Bon, bah ça me fait plaisir, bien sûr.
1: Vous connaissez le parcours de vos grands-parents?
0: Oui, je suis même en train de l'écrire. Le grand-père, pendant la Première Guerre mondiale, a été mobilisé dans l'armée ottomane, prisonnier par les Russes, déporté en Sibérie. Il s'est évadé en Chine, il a été repris. Il s'est évadé à nouveau à la Révolution de 17, il est rentré chez lui, sa famille avait disparu, prisonnier par les Turcs, il s'évade. Et puis cette fois-ci, il se bat avec les Russes contre les Turcs. Et puis à la fin de la guerre, il retrouve ma grand-mère qui, elle, avait été déportée en Syrie. Et il la retrouve en Bulgarie chez un cousin. Et il s'installe à Smyrne, et Atatürk reprend Smyrne en 1922. Donc, comment vous dire?
1: Vous êtes en pleine écriture, là.
0: Oui, je suis en pleine écriture, mais ce grand-père qui s'est évadé et qui s'est battu, enfin, c'est une histoire de Corto Maltese, mais c'est notre histoire à tous. Tous les gens d'origine arménienne ont la même histoire. Si on est là, c'est qu'on a survécu. Si on a survécu, c'est que nos grands-parents ont fait preuve d'héroïsme, de ruse, de courage, de tout ce que vous voulez. Et on est tous porteurs de cette histoire, oui.
1: Et c'est pour ça qu'il faut l'écrire?
0: Alors, c'est pour ça qu'il faut l'écrire, oui. Mais je voudrais pas faire un bouquin de plus sur ma grand-mère arménienne, il y en a plein déjà. Donc je réfléchis.
1: Vous étiez proche de Charles Aznavour, disparu en 2018. Vous avez travaillé ensemble sur son album Jazz Navour. Ce lien-là, il s'est construit avec la musique ou avec l'Arménie?
0: C'est construit avec la musique, avec le jazz en plus, puisque l'album s'appelait Jazz Navour. Et puis simplement, quand je suis arrivé et que je parlais de ce projet, qui était de la maison de disques EMI, qui était pas loin d'ici, il me dit, mais moi je suis pas un jazzman, il était plein d'humilité, c'était ça qui était génial. Et puis simplement, il m'a fait une réflexion en me disant, ça me fait plaisir de voir qu'il y a des Arméniens qui font autre chose que cordonnier ou tailleur.
1: parce que c'est

0: c'est un peu ce qu'on disait dans, à une époque.
1: Bah, c'est pas une époque, c'est qu'on n'avait pas le choix. Mon père, il n'a pas eu le choix. Il aurait voulu faire des études. Il a été élevé ici. Mais ouais, il a été obligé de faire tailleur. Il disait, putain, mais c'est la malédiction des Arméniens, quoi. Lui, il aurait voulu faire des études. Et il pouvait pas parce qu'il fallait qu'il s'occupe de son père. Son père était tailleur. Il lui a appris l'apprentissage. Il avait toujours une aiguille sur le revers de la veste et puis un dé à coudre.
0: Et en même temps, votre père ne vous a pas du tout élevé dans la haine.
1: Non, ni dans la haine, rien du tout, au contraire. Lui, il s'est fait le, pourtant, lui, toute son enfance a été bercée de récits d'horreur. Et c'est pour ça qu'il m'a transmis la musique, la philosophie et la montagne. C'est pas mal.
0: Charles Aznavour, vous parliez de l'Arménie avec lui?
1: Oui. Et c'est lui qui m'a dit, il faut parler aux Turcs. Ça suffit maintenant. Si c'est le mot qui gêne, et le mot, c'est évidemment le mot génocide, on voit à quel point aujourd'hui son actualité est douloureuse. Il y a des gens qui veulent pas entendre parler de ce mot. Et pourtant, ça a bien lieu. Lui me disait, si c'est le mot qui gêne, changeons de mot. Mais voilà, l'Arménie ne peut pas rester enclavée comme ça, entourée d'ennemis. Et c'est pour ça que, pour revenir à ce qui s'est passé ce dimanche, le fait que Pachinian veuille faire la paix, mais moi je suis à 200% pour.
0: Et ce qui s'est passé il y a 3 ans, la guerre au Karabakh, vous avez expliqué.
1: Ce qui s'est passé, c'est que voilà, il y a 120 000 personnes qui ont été déplacées, qui ont dû quitter leur terre ancestrale. C'est ça un petit peu le problème, c'est que moi je ne savais même pas honnêtement que cette enclave arménienne au milieu de l'Azerbaïdjan était réellement un territoire qui était arménien depuis 3 millénaires, on va dire maintenant. Donc le drame pour ceux qui l'ont quitté, mais ceux qui imputent, j'allais dire, la défaite de l'Arménie, parce qu'il y a eu une guerre entre l'Arménie et l'Azerbaïdjan pour cette enclave de terre qui a été donnée par Staline sciemment aux Azéris, parce qu'ils ont été les premiers en 1920 à rejoindre le parti communiste de l'époque, et pour les remercier, il leur a fait ce cadeau-là. Les Arméniens ont mis un tout petit peu plus de temps pour vous dire la géopolitique débile des empires et des conquérants. C'est un peu comme ça explicot, de toute façon, à partir du moment où les petits peuples sont toujours victimes de ces découpages idiots. Maintenant, il faut aller vers l'avenir et il faut faire la paix. Et si on a perdu cette guerre, c'est pas à cause de Pachinian, c'est à cause des gouvernements corrompus qui ont précédé Pachinian et qui n'ont rien fait pendant 30 ans. Ils savaient tous que l'Azerbaïdjan était en train de s'armer. Et voilà, quoi, on croyait qu'on était sous le dôme des Russes, et ben non, voilà. Donc le travail qu'essaye de faire Pachinian, je le trouve admirable d'un côté, essayer de préserver, parce que les Russes, ils sont à côté, on dit c'est les grands frères, mais essayer de préserver des relations avec eux, tout en se rapprochant de l'Ouest. C'est un peu un travail d'équilibriste, mais il faut qu'il y arrive.
0: À une époque, vous n'aimiez pas trop le poids de cette histoire sombre. Dans l'album La Sultane, vous avez un morceau qui s'appelle La Belle d'Avril. Le 24 avril, c'est la date de commémoration du génocide. Ce sont des choses qui ne vous posent plus de problème maintenant.
1: Non, parce que je dirais que quand je suis passé devant les projecteurs, parce qu'avant j'étais voilà compositeur, producteur, ça veut dire que j'étais dans l'ombre et tout allait bien pour moi. Puis le jour où je suis passé devant, je me suis aperçu de ma notoriété télévisuelle le jour où un taxi s'est arrêté boulevard de Sébasto, il a en plein milieu, les gens klaxonnaient derrière lui, il ouvre la fenêtre et il me dit Parev, je dis what, et il me dit Parev, je dis ça veut dire bonjour en arménien, et tout d'un coup j'ai compris que je devenais un peu le porte-drapeau finalement, sans le vouloir, de tous ces Français d'origine arménienne, comme disait Charles Aznavour.
0: Vous parlez arménien?
1: Je parlais quand j'étais petit, c'était ma première langue. Et puis ma grand-mère est morte quand j'avais 5-6 ans. Et puis après, je ne l'ai plus parlé. J'arrive à le comprendre. Donc, tout d'un coup, et puis un jour, j'ai une cousine qui me dit, tu sais, viens à la manif du 24 avril, ça nous ferait trop plaisir et tout. Bon, j'y vais. Et là, je m'aperçois que les gens, ils étaient tellement, tellement heureux et contents. Et voilà, quoi. Donc, et puis surtout, j'étais avec Charles Aznavour pour la commémoration du centième anniversaire du génocide à Yerevan. Il n'y avait pas beaucoup de chefs d'État étrangers. il y en avait quatre. Il y avait le Serbe, il y avait Poutine, il y avait François Hollande, et le quatrième, je sais plus qui c'était, mais voilà. Et j'ai trouvé ça bien maigre, comme pour un anniversaire.
0: Vous avez grandi à une époque où on ne se revendiquait pas de sa communauté, on essayait de se fondre dans la masse. Et est-ce que, avec le temps, vous avez plus facilement été fier d'être arménien?
1: Non, c'est pas qu'on se revendiquait pas de sa communauté pour se fondre dans la masse. C'était qu'on croyait qu'on allait vers une seule tribu, l'humanité. C'est vraiment mon éducation. Ça s'appelait l'humanisme et aujourd'hui l'universalisme. Appelons ça comme on veut. Moi, j'ai été ado dans les années 70. Je veux dire, mes copains les plus virulents, les gauchistes pour la cause palestinienne, ils étaient tous juifs, mais personne ne... On se revendiquait pas d'après ses origines. C'était considéré comme une insulte et personne n'y aurait pensé. Les années 80, tout le monde s'est mis à revendiquer tout d'un coup à ses origines, à les porter. C'est là qu'on a commencé à donner des prénoms arméniens à nos enfants, même si on était de la troisième génération. Et moi aussi, j'ai fait ça.
0: Tous vos enfants?
1: Non, la grande, elle est née avant cette mode. Julie, elle est née en 81.
0: Je vous en veux de ne pas avoir ses prénoms comme ses frères.
1: J'ai failli l'appeler Anouche. Elle me dit, ah, j'aurais bien aimé, mais voilà, c'est con. Ouais. Et par contre, les deux garçons qui sont nés en 2000, ouais... Anton et Harris. Mais tout ça pour dire quoi? Pour dire que à la fois, ok, c'est bien, on est fier de ses origines, tout le monde les sort. Tout d'un coup, c'était comme un exotisme un peu joli, comme un bijou qu'on exhibait, comme une épice qui donne du goût. Et puis ça donne des horreurs aussi, quoi. Je veux dire, un espèce de repli sur des communautarismes complètement débiles et que je peux pas supporter.
0: Dans le clip vidéo de la Sultane, l'air qu'on écoute en ce moment, on sent une immense nostalgie de ce qu'était la vie de vos grands-parents. C'est ça?
1: Oui, moi c'est là-dessus que j'aimerais aller. C'est ça que j'ai voulu exhumer. Comment c'était la vie des Arméniens dans l'Empire ottoman? Parce qu'évidemment, vous savez, c'est John Huston qui disait « la fin détermine le récit ». À propos d'un film, quand vous regardez un film et puis qu'il est génial, puis que la fin elle est bidon, du coup c'est tout le film que vous jetez à la poubelle, qui vous semble bidon. La fin de l'histoire entre les Arméniens, la fin de l'histoire des Arméniens dans l'Empire ottoman, elle est tellement tragique qu'on a envie de dire que c'était horrible et qu'ils ont vécu quoi, 600 ans d'horreur. Enfin, si on considère la prise de Constantinople en 1450, mais non, justement, et moi je suis en train d'apprendre que les Arméniens étaient traducteurs, que le sultan disait que ce peuple est mon enfant chéri parmi tous les peuples qui constituaient la mosaïque des empires. C'était comme ça qu'il y avait un gouverneur égyptien ottoman de l'Égypte qui était arménien, qui s'appelait Nubar Pacha, et qu'ils avaient les plus hauts postes parce qu'ils étaient aussi diplomates. Et tout d'un coup, je me suis dit, mais en fait, je ne suis pas qu'un enfant de survivant qui marchait en haillons dans le désert. Ils ont eu un grand destin dans cet empire-là. Et quand Devedjian disait « je suis né d'un génocide », je trouvais cette phrase absurde. On ne peut pas être né, enfin voilà, ce n'est pas possible. L'histoire des Arméniens, elle ne commence pas en 1915. Elle commence bien avant. Et ils ont eu le génie, justement, de pouvoir s'adapter et de vivre sous différents empires, que ce soit l'empire perse, que ce soit l'empire russe, que ce soit même avant, c'était Babylone. Évidemment, il y a un moment où il y a eu un grand royaume d'Arménie, mais ceux qui rêvent de ça, mais putain, mais arrêtez, quoi. Je veux dire, c'est comme ceux qui pensent que la Bible est un cadastre. C'est débile.
0: Pour expliquer les 4 minutes 30 de ce clip, vous avez fait une vidéo qui dure 25 minutes. Vous êtes vraiment un très, très grand bavard. Ça vient d'où?
1: C'est une question de survie.
0: C'est intéressant.
1: C'est une histoire de survie, c'est Scheherazade. C'est le conte oriental. Si je m'arrête de parler, je vais mourir. C'est vraiment Scheherazade. Et c'est aussi ça qui a sauvé ma grand-mère. Elle avait la tchatche. Elle a pris la tête du commandant turc qui l'a déporté. Elle a vu qu'il faisait sa prière 5 fois par jour. À l'époque, c'était plutôt rare. Un jour, elle a bravé les gendarmes. Elle s'est pointée devant lui, se relevait de son tapis de prière. Elle lui a dit, mais tu as l'air d'être un homme pieux. Comment peux-tu laisser, au nom de ta foi, se passer ces horreurs? Quand ils arrivent dans un village, ils se faisaient massacrer, dépouiller. Elle lui a parlé sa langue, à lui, son langage. Elle l'a ému. Et il lui a dit, écoute, tant que je serai commandant de ce convoi, tu seras sous ma protection. Donc, parler, c'est le manuel de survie indispensable.
0: C'est important de transmettre son histoire.
1: Honnêtement, là, pour moi, c'est pas transmettre. Pour moi, c'est simplement parler pour le plaisir de parler. C'est parler pour partager ses enthousiasmes. C'est pour partager ses découvertes. Mon père est autodidacte. Je suis autodidacte. Ça veut dire quoi? Ça veut dire qu'on s'émerveille tout d'un coup d'une phrase de philo. Et là, on a envie de la raconter à tout le monde. Alors que l'agrégé de philo.
0: Quand vous parlez de musique, vous n'êtes pas en train de parler pour parler. Il y a souvent beaucoup de réflexion, de connaissances derrière.
1: Je suis d'accord avec vous, mais c'est juste pour dire aux gens, ça aussi, les musiques que j'aime, elles sont considérées comme des musiques élitistes, ok? Et moi, je veux dire, ben non, c'est pas compliqué. Le jazz, c'est pas une musique d'intello et tout, le jazz, c'est des chansons. Les grands standards de jazz, c'est des chansons des comédies musicales de 1920.
0: Vous dites aussi que le jazz, c'est une musique d'exilé.
1: Oui. Alors après, cette pratique de l'instrument, d'improviser, de se plaindre, de s'exprimer musicalement avec son instrument, ça, c'est ce que je... C'est, voilà, mais ça n'était pas donné qu'au jazz. Autrefois, dans la musique classique, c'est ce qui se passait. Les musiciens savaient improviser. Donc, c'est plutôt le jazz en tant que musique improvisée, c'est plutôt la musique en tant qu'improvisation pour s'exprimer. Bon, on a transformé au 19e siècle les musiciens en lecteurs. On leur a coupé leur expression.
0: Et vous, vous avez réexpliqué que c'était agréable, c'était un plaisir d'improviser. André Manoukian, pianiste arméno-cosmique, c'est vous qui le dites. Hein. Merci pour cette balade arméno-musicale. Merci à Sigrid Azerwal et Éléonore Krenik qui m'ont aidé à préparer cette émission. Mise en onde, Laurent Philippot. Afrique Soir, juste après la pause.
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4: L'épidémie d'Ebola en République démocratique du Congo, l'Union européenne renforce son soutien. Elle annonce plus de 13 millions d'euros de financement supplémentaire à l'agence de santé de l'UA, l'Africa CDC. Quelle suite pour la scène politique au Sénégal après la réélection d'Ousmane Sonko à la tête du PASTEF? Dans l'actualité encore, comment restaurer la paix au Soudan? L'envoyé spécial du secrétaire général de l'ONU a rencontré hier le chef de l'armée soudanaise, le général Abdel Fattah Al-Burhan. Et puis le football, les Lions de la Terre affûte leur griffe. Le Sénégal sera opposé à la France pour son premier match du mondial. Ce sera le 16 juin. Et à Dakar, personne n'a oublié 2002 lorsque les Sénégalais ont battu les Bleus qui étaient champions du monde en titre. 1-0. L'Union européenne renforce son soutien pour lutter contre l'épidémie d'Ebola qui sévit dans l'est de la République démocratique du Congo. Elle annonce plus de 13 millions d'euros de financement supplémentaire. La commissaire à la gestion des crises de l'UE, Adja Labib, était en visite hier à Bunia, dans la province de l'Ituri. C'est l'épicentre de l'épidémie. Aujourd'hui, elle s'est rendue au siège de l'Union africaine à Addis Abeba. Elle a renouvelé le soutien de Bruxelles au continent africain. Selon les derniers chiffres, la RDC a enregistré 515 cas confirmés d'Ebola, dont 91 décès. L'Ouganda, 19 cas confirmés, dont 2 morts. Alexandra Bonjon.
6: 6,5 millions d'euros pour renforcer la surveillance et équiper les agents de santé en première ligne, 5 millions d'euros de kits pour tester les cas suspects et 2 millions d'euros pour permettre des analyses d'eau. L'Europe va continuer à se tenir aux côtés de l'Afrique, a réitéré la commissaire européenne Hadja Labib lors d'un point de presse. Les urgences sanitaires doivent être une responsabilité collective et donner lieu à une réponse collective, a-t-elle ajouté, avant de remercier l'agence de santé africaine et l'Organisation mondiale de la santé, sans lesquelles, dit-elle, la situation serait bien pire. Un geste de solidarité salué par Jean Kaseya, directeur d'Africa CDC, le Centre africain de contrôle et de prévention des maladies, pour qui la visite de la commissaire européenne à Bounia sur le terrain est un témoignage de solidarité. Il a remercié l'Union européenne pour son soutien sans condition, a-t-il indiqué, dans un contexte où toute relation est mercantile et commerciale, a-t-il ajouté.
4: Et la commissaire européenne et le directeur d'Africa CDC ont réitéré leur appel à un cessez-le-feu indispensable dans l'est de la République démocratique du Congo pour pouvoir lutter contre l'épidémie d'Ebola. En Afrique du Sud, des dizaines de manifestants ont défilé ce lundi dans le township de Kouatema, c'est à une quarantaine de kilomètres de Johannesburg. Ils ont réclamé un durcissement de la politique migratoire du gouvernement. Les participants ont appelé les autorités à renforcer les contrôles aux frontières et à lutter plus fermement contre l'immigration clandestine. D'autres rassemblements ont également été signalés dans plusieurs provinces du pays. Ils interviennent au lendemain d'une allocution du président Ramaphosa. Il a fermement condamné les appels à la violence et promis d'agir contre les groupes alimentant les tensions xénophobes. L'actualité, c'est aussi la politique au Sénégal. Quelle suite pour la scène justement politique après la réélection d'Ousmane Sonko à la tête du PASTEF, lui qui a été limogé par son président et ancien allié à la fin du mois de mai. Après un week-end de démonstration de force, de congrès et de meetings d'investiture, le PASTEF d'Ousmane Sonko assume sa rupture avec le chef de l'État, Bassirou Diomaye Faye, et dans le même temps, il se veut rassurant sur la capacité du pays à fonctionner dans cette configuration. À Dakar, Léa Lisa Vesterhoff.
7: Il n'y a pas de crise institutionnelle au Sénégal, a martelé Ousmane Sonko dimanche, assumant cette cohabitation inédite au Sénégal avec Bassirou Diomaye Faye à la tête de l'État et de l'exécutif, son rival politique Ousmane Sonko à la tête de l'Assemblée nationale et du pouvoir législatif, et son parti le PASTEF qui se positionne à la fois comme parti de la majorité et de l'opposition, en tout cas comme gardien de la rupture promise aux électeurs face à un chef de l'État accusé de travailler avec trop de personnes qui avaient des responsabilités sous le régime précédent de Macky Sall et de potentiellement dévoyer le projet du parti. Prochain cap désormais pour Ousmane Sonko, les élections locales en janvier 2027 qu'il a appelé à ne pas reporter pour clarifier le poids électoral de chacun des acteurs de cette crise politique. Pour ce qui est des 5 ministres membres du PASTEF qui ont choisi de rejoindre le nouveau gouvernement, tout comme le chef de l'État, toujours président d'honneur du parti, ce sera au bureau politique de trancher sur de possibles décisions d'exclusion du parti, assurent les responsables du PASTEF. Léa Lisa Vesterhoff, Dakar, RFI.
4: Et allons en Côte d'Ivoire à présent, un mois après la dissolution de la commission électorale indépendante, une dizaine de partis politiques proposent de créer un haut conseil électoral, un organe indépendant qui serait composé de 11 membres recrutés à suite à un appel d'offres. Écoutez, les propositions, elles ont été lues à la presse ce lundi par Simone Eyivé, l'ex-épouse de Laurent Gbagbo. Elle a participé à l'élaboration de cette proposition adressée au gouvernement de Côte d'Ivoire.
8: Pour la première fois, l'organisation des élections serait confiée à une institution totalement dégagée de toute représentation gouvernementale ou partisane. Pour la première fois, enfin, l'administration électorale serait exclusivement confiée à des personnalités issues des forces morales et sociales de la nation. Les membres du ACE seraient sélectionnés selon des procédures publiques, transparentes et rigoureuses. Nous voulons une institution suffisamment respectée et si digne de foi que chaque citoyen ait confiance dans son vote.
4: Voilà des propos recueillis par Binta Diagne. Comment ramener la paix au Soudan? Le président du Conseil souverain de transition et le chef de l'armée soudanaise, le général Abdel Fattah al-Burhan, a rencontré hier l'envoyé spécial du secrétaire général de l'ONU au Soudan. Une rencontre destinée à mettre un terme à ce conflit qui s'enlise, Ouda Ibrahim.
9: L'envoyé spécial de l'ONU au Soudan, Pekka Haavisto, a déclaré suite à ses rencontres à Khartoum que les efforts entrepris depuis sa nomination à ce poste visent à encourager les initiatives de désescalade et à favoriser la confiance entre les parties. Ce qui a été discuté cette fois-ci à Khartoum, ce sont, selon lui, les mesures concrètes pour créer un environnement propice à la paix. L'envoyé spécial a expliqué qu'il a informé le général al-Burhan des efforts du mécanisme des cinq qui réunit l'Union africaine, l'IGAD, la Ligue arabe, les Nations unies et l'Union européenne. Il lui a détaillé les progrès réalisés la semaine dernière dans les consultations organisées par ce mécanisme. Ces discussions, qui ont rassemblé les principaux partis et coalitions politiques soudanais, ont débattu des voies les plus efficaces pour lancer un dialogue national inclusif. Le mécanisme des cinq a annoncé dans un communiqué le 5 juin que les discussions à Addis Abeba ont réalisé une avancée vers un dialogue soudanais et que les participants commencent à préparer leur copie de travail pour les prochaines discussions.
4: Le football en match de préparation mondiale, la RDC et le Chili s'affronteront demain en France à Orléans après le refus d'une ville espagnole d'accueillir cette rencontre en raison des inquiétudes liées à l'épidémie d'Ebola. La sélection congolaise doit s'envoler ce lundi pour la France. Le Chili précise que le match aura lieu à 18h heure locale, ajoutant que la rencontre va se tenir à huis clos. Le coup d'envoi de ce mondial, c'est dans 3 jours. 10 pays africains sont en lice, parmi eux le Sénégal, qui débutera contre la France le 16 juin à New York. Une affiche très attendue, elle rappelle le mythique match de 2002 et la victoire des Lions sur les Bleus 1-0, les Bleus qui étaient champions du monde en titre. Et à Dakar, chacun veut croire que l'histoire va se répéter. C'est le cas de Souleymane Diawara, ancien international sénégalais.
10: Sur le papier, l'équipe de France est plus forte, c'est vrai. Je trouve que les Sénégalais, ils peuvent emporter ce match mentalement, physiquement. En plus, il y a un passé avec ce fameux match en 2002. Maintenant, le football africain a encore évolué. On l'a vu notamment lors de la CAN au Maroc. Ça reste un match de foot. En tant que franco-sénégalais, c'est sûr que c'est un match particulier. Mais mon cœur serait un peu plus pour le Sénégal. C'est normal puisque j'ai eu la chance de défendre le drapeau du Sénégal. Clair et net. Officiel. Mais la France, ça reste quand même ma deuxième équipe.
4: La France qui affronte en ce moment l'Irlande du Nord pour son deuxième et dernier match de préparation à ce mondial. Nous en sommes à la 29e minute de jeu, 0-0 entre les deux équipes. Les Bleus qui espèrent une victoire après leur défaite face à la Côte d'Ivoire, 2-1.

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1: Bonsoir, dans Accent d'Europe, direction la Belgique, où cinq femmes qui ont aujourd'hui entre 70 et 80 ans poursuivent l'État belge en justice pour des crimes commis au Congo à l'époque coloniale. En fin d'émission, nous partirons en Guadeloupe, que les jeunes quittent à contre-cœur, mais pour l'instant, on s'invite dans une usine de munitions polonaise. C'est le pays d'Europe qui consacre la plus grande part de sa richesse nationale à la défense. Plus de 4,5% cette année. La Pologne, frontalière de l'Ukraine, ambitionne de former l'armée de terre la plus puissante du vieux continent. De quoi booster évidemment les industriels de l'armement. Confrontés à un afflux de commandes sans précédent, certaines entreprises du secteur se sont complètement transformées. Accélérer les cadences, moderniser les outils, recruter. Notre correspondant Adrien Sarlat nous raconte cette transformation depuis les entrepôts de Mesko, le principal fournisseur de munitions pour l'armée polonaise. Reportage.
2: Dans un bruit assourdissant, les machines jaunes et vertes flambant neuves de la nouvelle halle de production de munitions de Mesko tournent sans discontinuer. La visite est strictement encadrée par le directeur communication du site.
3: Ici, on produit des cartouches pour munitions de petit calibre, c'est-à-dire de calibre 9 mm et des 5,56 mm. C'est l'un des nouveaux investissements réalisés sur le site de l'usine.
2: Combien de ces munitions sortent chaque jour de la halle? Combien de nouvelles halles semblables à celle-ci ont été construites ces dernières années? Quelle est la superficie des lieux? Impossible d'obtenir des réponses à ces questions, car le site est très sensible.
3: Je ne veux pas parler des capacités de production ni des lieux de fabrication. C'est un site de production confidentiel et nous ne pouvons pas vous donner ces informations.
2: Partout, des centaines de kilos de munitions et de cartouches s'entassent dans d'énormes bacs. Et si cette infrastructure est si sensible, c'est parce qu'elle est le principal fournisseur en munitions de l'armée polonaise. Et ces dernières années, l'entreprise a dû s'adapter pour faire face à l'accroissement des commandes et des nouveaux contrats signés avec le ministère de la Défense et le groupe d'armement polonais.
3: Notre capacité de production a augmenté. On peut désormais produire 1 million de cartouches par jour et jusqu'à 250 millions de cartouches par an.
2: Le résultat d'une transformation de l'entreprise qui, en près de 3 ans, a pu quintupler ses capacités annuelles de production avec la construction de nouvelles halles semblables à celle-ci et la modernisation de ses infrastructures déjà existantes. D'ici 2 ans, l'entreprise prévoit déjà d'automatiser la production sur l'un de ses sites pour adapter le rythme aux commandes. Mais au fil des années, d'autres produits ont volé la vedette aux simples munitions, car l'arrivée massive des drones dans le conflit ukrainien a changé la donne.
4: Ici, vous avez un Piorun et il y en a un autre là-bas, mais sans le lanceur. Il pèse une 20aine de kilos en tout.
2: Le vice-président de Mesko, Marcin Ożóg, souligne l'importance du missile de très courte portée Piorun, devenu le produit phare de l'entreprise. Capable de viser des drones jusqu'à 4000 mètres de hauteur, il intéresse l'armée polonaise, mais aussi des clients étrangers comme les États-Unis.
4: Il s'est avéré très efficace et ça s'est confirmé car il a été livré à l'Ukraine pour des missions de combat. Nous avons des informations confirmées selon lesquelles cette arme est efficace à 100% contre tout type de cible aérienne.
2: L'entreprise reconnaît être beaucoup appuyé sur l'expérience ukrainienne pour développer des armes adaptées au nouveau visage de la guerre, de quoi lui permettre de jouer un rôle dans les 4 programmes de défense antiaérienne de l'armée polonaise, assure Renata Groszczyńska, la présidente de Mesko.
5: En 2023, on pouvait produire 670 missiles Piorun par an. Actuellement, on est autour de 1500.
2: Et si cette hausse de la production est synonyme d'investissement, elle a également permis à l'entreprise de multiplier son chiffre d'affaires par 6 entre 2023 et 2025. Actuellement, Mesko emploie 3500 personnes sur 5 sites différents, répartis dans toute la Pologne.
6: Le fait que les effectifs soient répartis dans différents sièges sociaux relève de notre politique d'entreprise, car il est plus facile d'attirer et de recruter du personnel dans des lieux différents. Mais il s'agit aussi de ne pas concentrer toute la production au même endroit pour des questions de sécurité.
2: Pour la présidente, la guerre en Ukraine justifie la course à l'armement aujourd'hui entamée par la Pologne.
6: La prise de conscience actuelle du danger et des possibilités qui s'offraient à nous pour y faire face fait que nous faisons tout notre possible pour nous préparer. Et j'espère que ce conflit en Europe n'aura jamais lieu.
2: Mais l'entreprise n'est pas la seule à vivre cette transformation. Adam Leszkiewicz, le président du groupe d'armement polonais PGZ, assure que les processus à l'œuvre chez Mesko concernent tout le secteur de l'armement en Pologne, alors que la Russie mène déjà une guerre hybride contre ses voisins européens.
0: Aujourd'hui, nous nous intéressons aussi à la situation au Moyen-Orient et à l'importance de la défense anti-aérienne et anti-drone qui se développe de façon spectaculaire. Ce sont ces éléments que nous privilégions et développons de manière plus dynamique que d'autres domaines. Car les attaques de drones pourraient représenter une menace réelle pour notre armée, pour notre pays, aujourd'hui ou dans un avenir proche.
2: Pour financer cet investissement, la Pologne peut s'appuyer sur SAFE, le programme de crédits européens à la défense, dont Varsovie est la principale bénéficiaire. 89% de ces fonds devraient directement financer l'industrie d'armement polonaise.
7: Nous nous sommes tués pendant longtemps. Aujourd'hui, nous avons plus de 70 ans. Nous sommes devant vous et nous vous demandons justice.
1: Extrait de Métis, 5 femmes contre un crime d'État. C'est le documentaire émouvant de Quentin Noirfalis et Jean-Charles Mboti Malolo. Sorti en salle en Belgique, le film revient sur une page sombre de l'histoire coloniale belge au Congo, celle de milliers d'enfants métis arrachés à leur mère africaine par l'administration coloniale. 5 femmes témoignent. Elles avaient entre 2 et 5 ans quand elles ont été placées dans des institutions religieuses. 80 ans plus tard, elles ont attaqué l'État belge en justice. Le documentaire accompagne leur combat entre mémoire, réparation et transmission. Récit et rencontre au micro de Jean-Jacques Herry.
8: Sur les premières images, on voit Léa, Noël, Monique, Simone et Marie-Josée marcher côte à côte. Lentement, elles avancent dans les immenses couloirs du palais de justice de Bruxelles avant de prendre place sur les bancs de la cour d'appel. Leur avocate, Michèle Hirsch, expose les faits.
9: Elles ont... Parce que Métis était victime de la politique de ségrégation raciale et d'enlèvement forcé des enfants instauré par l'État colonial belge à l'encontre des Métis.
8: Tout l'enjeu est de faire reconnaître leur histoire et leur vécu comme un crime contre l'humanité et donc imprescriptible. Un crime commis par l'État belge contre ces enfants Métis qu'on appelait les enfants du péché, pas assez blancs pour les uns, pas assez noirs pour les autres et finalement victimes d'une politique de ségrégation raciale de la part d'un État belge qui voulait les cacher. Alors on les a retirés du monde comme s'ils n'avaient jamais existé. Avant ce procès en appel, les 5 plaignantes avaient été déboutées en première instance.
10: La juge ne nous a pas écoutés.
11: Mais comment on peut inventer une histoire pareille? C'est impossible. On est passé par là, avec tous les malheurs, les maladies.
12: On n'a pas inventé qu'on était les enfants des Belges.
8: La plaidoirie est menée par l'avocat Nicolas Angelet.
13: Parce que quand on dit l'enlèvement d'un petit enfant à sa maman désespérée qui avait essayé vainement de cacher la couleur de sa peau en mettant du charbon sur son visage pour l'emmener à 100 km de là, etc., etc. Ça ne fait plus tellement nation civilisée, évidemment. Et les éléments constitutifs du crime contre l'humanité sont dès lors réunis.
8: Mais le documentaire n'est pas qu'un film de procès. Il alterne aussi entre interview face caméra et surtout images d'animation. 17 minutes en tout pour raconter une enfance terrible et des vies volées, marquée par les privations, les traumatismes et la douleur chez les bonnes sœurs où les 5 petites filles avaient été placées. Des images animées qui, sans rien nier de la souffrance, parviennent à amener des respirations poétiques pour le spectateur. Un choix fait par les réalisateurs, Jean-Charles Mboti Malolo, co-réalisateur du documentaire.
14: Il y avait une volonté de témoigner de cette espèce d'évanescence et du souvenir un peu inaccessible, entre guillemets. On avait l'intuition que cette matière qui était une mémoire un peu mouvante pouvait être un support assez intéressant à travailler en animation.
8: Dans l'une des dernières scènes, on voit l'avocate Michèle Hirsch découvrir et lire l'arrêt de la cour d'appel sur son téléphone. Autour d'elle, les 5 plaignantes, encadrées par leur famille, sont suspendues à ses lèvres.
9: Dit que leur enlèvement est un acte inhumain, constitutif d'un crime contre l'humanité.
8: Et entre l'écran et la salle de cinéma, la joie se fait contagieuse. Les applaudissements du film se confondent avec ceux du public à la grande joie du co-réalisateur Quentin Noirfalis.
15: Le Congo a encore très très peu enseigné en Belgique. Les premiers référentiels qui vont vraiment intégrer la colonisation n'arriveront qu'en 2027 dans l'enseignement en Belgique francophone. Donc c'est quand même très très tard. Et on espère que l'histoire des Métis et la ségrégation des Métis pourra être intégrée pleinement. Le film, il vise ça aussi.
8: Le film est aussi un aboutissement, un fragile exutoire pour ces petites filles qui ont aujourd'hui presque 80 ans et sont enfin reconnus comme victimes.
11: Aller en justice, ça nous a fait beaucoup de bien. En parler autour de nous, ça nous a fait beaucoup, beaucoup de bien. Ça nous a libérés quelque part, là.
12: Ça nous a fait du bien, ça nous a fait du mal aussi, puisqu'on a dû se rappeler tout ce qui s'est passé dans notre vie. J'aurais jamais imaginé qu'on aurait eu un succès pareil. C'est pour montrer que notre histoire est vraie. Elle est convaincante, comme quoi nous avons existé et que nous existons.
11: Comme ça, tout le monde est au courant de ce qui s'était passé à cette époque-là. On a gagné.
8: L'avocate Michèle Hirsch.
16: C'est une décision exceptionnelle. Nos cinq dames métisses sont les premières victimes en Belgique, mais en Europe, d'un crime de la colonisation. Il n'y en a pas d'autre. C'est une grande première dans l'histoire.
17: Notre rendez-vous avec la rédaction d'Enter, nous accueillons Malvin Arreau. Bonjour.
18: Bonjour.
17: Malvina, vous êtes rendue en Martinique récemment, donc cette île française des Caraïbes, connue pour ses paysages paradisiaques, mais pas que. Vous y êtes allée parce que, eh bien, beaucoup de jeunes européens qui vivent à des milliers de kilomètres du vieux continent, ont décidé de quitter cette île. Pourquoi ?
18: Eh bien, d'abord, il y a un manque d'opportunités en Martinique pour ce qui est des études, des formations, de l'accès à l'emploi. En fait, l'offre est bien moins importante en Martinique qu'en France hexagonale. Et il y a même certains cursus qui n'existent tout simplement pas sur l'île, ce qui est valable pour beaucoup de territoires ultramarins. Et pour notre reportage, on a rencontré Emmanuel, qui est une jeune fille étudiante en première année de droit à l'Université des Antilles, qui s'est déjà faite à l'idée de partir à plus de 7000 kilomètres de chez elle.
19: La licence, je peux la faire ici. Le master, ça dépend de la spécialité que je vais choisir pour le master. Mais si je choisis une qui se passe ici, je peux. Mais à un moment, faudra aller dans l'école d'avocat. Et il n'y en a pas en Martinique. Je ne crois pas qu'il y en a en Guadeloupe et il faut partir en métropole. Ça m'est imposé de partir, d'aller dans un pays où je ne suis jamais restée vive. Je trouve ça vraiment injuste que je veux rester ici. Je souhaite rester ici et je ne peux pas en fait.
18: Voilà Emmanuel qui pointe du doigt donc cette injustice que beaucoup de jeunes Martiniquais rencontrent. Parce que quitter leur île, c'est clairement quitter leurs racines et pour eux, c'est juste pas anodin.
17: On comprend, c'est difficile de partir de chez soi, surtout quand on aime son pays. Est-ce que ces jeunes, ils ont envie de revenir ou est-ce qu'ils auront l'opportunité en fait de rentrer au pays une fois leur diplôme en poche?
18: Ça dépend vraiment des profils et en fait quand je préparais le reportage, donc avant de partir sur le terrain, j'ai échangé avec des dizaines de Martiniquais et je dirais que voilà, la moitié d'entre eux, ils étaient plus en Martinique et ça même une fois qu'ils avaient terminé leurs études. Et puis après quand on a publié la vidéo, on a eu énormément de commentaires de personnes qui disait avoir quitté l'île il y a 15-20 ans et qui n'avait jamais réussi à rentrer depuis pour les mêmes raisons qui ont été évoquées par les deux jeunes filles qu'on a interviewées dans notre reportage. Et en fait, si c'est parfois difficile de rentrer, c'est parce que la Martinique, elle est marquée par énormément d'inégalités qui sont plus importantes qu'en France hexagonale. Par exemple, le taux de pauvreté des moins de 30 ans, il est presque deux fois plus élevé en Martinique qu'en France hexagonale. Le taux de chômage est aussi beaucoup plus important. Il y a un jeune sur quatre qui n'est ni en emploi, ni en études, ni en formation. Et là encore, c'est deux fois plus qu'en France hexagonale. Donc une fois qu'ils finissent leurs études, les étudiants ultramarins, ils font vraiment face à ce dilemme de est-ce que je rentre chez moi au pays pour être proche de ma famille et revenir là d'où je viens, ou alors est-ce que je reste en France hexagonale pour juste avoir un meilleur niveau de vie. Et justement, pour notre reportage, on a rencontré une jeune fille qui a fait le choix de rentrer. Elle s'appelle Maëlie, elle a 25 ans et elle habite dans une des communes les plus paradisiaques et plus touristiques de la Martinique. Son bureau, il est littéralement face à la mer turquoise des Caraïbes.
20: J'ai la chance de travailler à la mairie qui est juste à côté de l'église. Donc j'ai ce cadre là tous les jours et qu'à demander de plus. C'est vrai qu'on idéalise beaucoup le retour au pays. Quand on revient, on a peut-être une petite désillusion, une petite frustration. On a souvent l'impression que le pays a changé, mais en fait, en réalité, c'est nous qui avons changé, puisque c'est nous qui sommes partis. Quand j'étais là-bas, je me disais, ah, j'ai hâte de revenir en Martinique. Mais c'est vrai qu'ici, des fois, je me dis, ah, j'aurais aimé être là-bas. Je visualise même ma journée si j'étais là-bas. Quand je fais les courses, j'ai pris la mauvaise habitude de comparer à chaque fois les prix entre là-bas et ici.
17: On entend Maëlie, elle parle des prix et on se souvient que ça avait fait l'actualité en 2024 puisque les Martiniquais s'étaient révoltés contre la vie chère, hein, ouais. C'était des grandes manifestations. Où est-ce qu'on en est aujourd'hui?
18: On va dire qu'aujourd'hui, ça n'a pas tant changé. Même si des chiffres de l'INSEE qui datent de 2022 montrent que les produits alimentaires sont en moyenne 40% plus chers en Martinique, globalement, c'est toujours la même chose dans les rayons des magasins. Nous, quand on y est allé, moi, j'ai été vraiment choquée de voir des prix exorbitants du genre 8 euros un pack de lait, 12 euros un kilo de poivron. Wow. Et voilà, toutes les personnes avec qui on a pu discuter pendant deux semaines nous ont parlé de cette vie chère qui est constante en Martinique. Il n'y a pas eu de nouvelles tensions ou d'émeutes, mais on va dire que c'est une colère un peu latente qui pèse vraiment dans le quotidien des Martiniquais.
17: Donc rien n'a changé, pourquoi comment est-ce qu'on explique que la vie soit toujours aussi chère là-bas?
18: Eh bien parce qu'une grande partie de ce que consomment les Martiniquais est importée, ça vient la plupart du temps d'Europe ou de France, donc forcément ça fait monter les prix. Et puis parce que 80% de l'économie de l'île est concentrée entre les mains de quelques grands groupes, on parle souvent du groupe Bernard Ayotte, on l'avait entendu pendant les manifestations. Ces entreprises, elles possèdent la quasi-totalité des enseignes de supermarchés de l'île, donc là où les Martiniquais font leurs courses. Et forcément, ils appliquent de grosses marges et donc ça augmente les coûts. Ça agace évidemment les Martiniquais, surtout que ces grands groupes, ils sont la propriété de Béquet, donc des descendants de colons esclavagistes.
17: Donc il y a toujours ce poids de l'histoire. Est-ce qu'il y a aussi maintenant le poids des hexagonaux qui viennent s'installer en Martinique avec, j'imagine, un pouvoir d'achat supérieur? Est-ce que ça aussi ça joue?
18: C'est ça, parce que quand ils s'installent durablement dans l'île, forcément là encore ça fait monter les prix. D'où l'importance pour beaucoup de Martiniquais et beaucoup de jeunes avec qui j'ai pu échanger de revenir au pays. Les jeunes partent tellement et la population est tellement vieillissante en Martinique que d'ici 2050 ça pourrait devenir le département le plus vieux de France. C'est pour ça que Maëlie est rentrée, c'est pour ça qu'Emmanuel, donc les deux filles que vous avez entendues, souhaitent revenir même après leurs études terminées pour que la Martinique reste l'île qu'elles ont toujours connue et rapporter leur savoir pour faire grandir et avancer leur territoire.
17: Merci beaucoup Malvina pour cet éclairage. Alors est-ce qu'on retrouve cette vidéo sur la Martinique ou est-ce qu'on peut la voir sur YouTube, j'imagine?
18: Sur YouTube, sur la chaîne YouTube d'Enter France. La vidéo s'appelle « Pourquoi tout le monde quitte la Martinique ?» Donc vous y retrouverez les témoignages d'Emmanuel et Maëlie en entier et puis plein d'autres aspects de la Martinique qu'on n'a pas pu aborder ici dans cette chronique.
17: Dernier arrêt ce soir, en bref, la Serbie, où l'ébullition estudiantine ne retombe pas. Deux semaines après une manifestation monstre qui a rassemblé près de 180 000 personnes à Belgrade contre le pouvoir et la corruption, la mobilisation continue de se réinventer. Le week-end dernier, le célèbre Mixer Festival a quitté la capitale pour s'installer à Novi Pazar, ville à majorité bosniaque musulmane. Et le reste, c'est Simon Rico qui raconte.
3: Si Mixer est venu cette année à Novi Pazar, où les influences de l'Orient et de l'Occident se mêlent depuis des siècles, c'est avant tout parce que la ville est devenue un symbole de la révolte étudiante qui secoue la Serbie depuis la fin 2024. Le symbole de la réconciliation entre orthodoxes et musulmans, trois décennies après les guerres yougoslaves des années 90. La foule ressemblait à la Serbie dont rêvent les organisateurs de ce rendez-vous culturel incontournable, diverse, ouverte et tolérante. Y porter un voile ou revendiquer son identité queer n'y posait aucun problème, bien au contraire. Sur scène, on a pu écouter le rock culte des Party Breakers, connu pour s'être opposé au nationalisme durant les années Milošević, mais aussi le rap engagé de Marcello ou l'émouvant Sevdar d'Amira Medunjanin, cette musique traditionnelle bosniaque souvent comparée au fado. Outre la musique, il y avait aussi du théâtre, des expositions, de l'artisanat et aussi de très nombreux débats. Seul bémol, cette initiative a été ignorée par la plupart des médias serbes sous l'emprise de

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3: Christophe Paget.
2: Bonsoir à toutes et à tous. À la une, Benjamin Netanyahou qui l'affirme, Israël exerce son droit à se défendre chaque fois que nécessaire. Cet après-midi, l'Iran a annoncé l'arrêt des frappes commencées hier, tout en menaçant de les reprendre si le sud-Liban est à nouveau touché. Nous appelons notre correspondant à Jérusalem dès le début de ce journal. Le président chinois Xi Jinping est en visite en Corée du Nord, une première depuis 2019. Objectif, réaffirmer Pékin comme un partenaire privilégié de Pyongyang, qui ces derniers temps s'est rapproché de Moscou. En France, ils sont des milliers à s'être mobilisés ce soir devant les tribunaux du pays pour mettre en cause l'action de la justice dans le meurtre de Liana, cette fillette de 11 ans dont le corps a été découvert il y a quelques jours, et aussi pour critiquer plus largement le traitement des violences sexuelles. Dans la journée, le ministre de la Justice, Gérald Darmanin, a demandé aux procureurs généraux de reprendre l'intégralité des plaintes qui touchent les enfants. Cet après-midi, Téhéran a annoncé l'arrêt de ses frappes visant Israël, frappes hier et aujourd'hui, auxquelles Israël a riposté en visant entre autres un site pétrochimique, riposte contre l'avis du président américain Donald Trump. Aujourd'hui, Téhéran annonce donc l'arrêt de ses attaques, mais en promet de nouvelles si le sud-Liban est à nouveau visé par Israël. Et c'est la raison qui avait été donnée pour les attaques d'hier. En fin d'après-midi, Benjamin Netanyahou réagit, le Premier ministre est intervenu à la télévision, une adresse à la nation dans laquelle il a acté la suspension provisoire des hostilités avec Téhéran, mais dans laquelle il a aussi réaffirmé le principe de la riposte. À Jérusalem, la correspondance de Michel Paul.
4: Silence radio depuis hier soir et puis cette allocution enregistrée de 2 minutes, visage fermé, Benjamin Netanyahou a fini par s'adresser aux Israéliens ce lundi soir après l'envoi d'une trentaine de missiles balistiques iraniens sur le pays. Officiellement, le Premier ministre confirme que le feu est désormais contenu. Israël a le plein droit à l'autodéfense et nous l'exerçons, déclare Benjamin Netanyahou.
5: Ces dernières 24 heures, l'Iran et le Hezbollah ont tenté de nous imposer une nouvelle équation. Et cette équation est intolérable et inadmissible à mes yeux. Ils ont pensé qu'ils tireraient sur Israël depuis le territoire du Liban et de l'Iran, et que nous n'agirions pas. Cela ne s'est pas produit, et cela ne se produira pas non plus, pas sous ma responsabilité.
4: Une fermeté affichée qui peine pourtant à masquer les coulisses d'intenses pressions diplomatiques. Le président américain a personnellement tapé du poing sur la table, exigeant un cessez-le-feu immédiat sur ses réseaux sociaux, avant de faire plier le Premier ministre israélien lors d'un appel téléphonique cet après-midi. Benjamin Netanyahou a d'ailleurs ostensiblement salué l'action de son ami Trump, tout en menaçant de frapper avec force si Téhéran commettait l'erreur de recommencer. Sur le terrain, l'équation reste pourtant hautement volatile, malgré les annonces de trêve, des frappes et des tirs de roquettes continuent de secouer le sud-Liban et la frontière nord d'Israël. Michel Paul, Jérusalem, RFI.
2: En Ukraine, ce lundi, des bombardements russes ont tué au moins 4 civils et fait plus de 30 blessés, notamment lors d'une attaque dans le centre de la ville de Zaporizhia, dans le sud-est du pays. L'Ukraine qui, on l'apprend ce soir, participera à la parade militaire du 14 juillet en France, dont le thème sera le réveil stratégique de l'Europe. La patrouille de France, qui ouvrira le défilé aérien, sera accompagnée de 2 Mirage 2000 pilotés par des équipages franco-ukrainiens. Et les 35 pays de la coalition des volontaires, qui se sont dit prêts à fournir des garanties de sécurité à l'Ukraine une fois un cessez-le-feu conclu avec la Russie, eh bien ils ont été invités à participer au défilé par le président français Emmanuel Macron. En Arménie, le Premier ministre sortant Nikol Pachinian remporte les législatives. Son parti devance très nettement celui de son adversaire, 49,8% contre 23,3%. Nikol Pachinian a promis de poursuivre la course en vue du rapprochement avec l'Occident, tout en affirmant vouloir maintenir des liens forts avec la Russie. De fait, c'est un équilibre délicat que le Premier ministre va devoir trouver, sachant que son pays dépend de la Russie dans les domaines du commerce, de l'énergie ou encore de l'armement. Tigran Yegavian est directeur de recherche pour la revue Conflit.
6: La question, c'est de savoir jusqu'où il peut aller. Pachinian, ce qu'il fait depuis des mois, des années, c'est tester la Russie. Il teste la Russie parce qu'il sait la Russie affaiblie. Il sait que la Russie n'a plus les mêmes leviers qu'avant pour imposer ses vues par la force. Et aussi, ce qu'il fait, c'est qu'il a tendance à relativiser la dégradation des relations, en disant que c'est juste une diversification. Ce n'est pas un abandon, une rupture avec la Russie. Le problème, c'est que la Russie reste ferme sur ses positions, c'est-à-dire qu'il y a une incompatibilité entre rejoindre l'UE et maintenir l'adhésion à l'Union Eurasiatique. C'est clair que la Russie n'acceptera pas ça, c'est vraiment une ligne rouge. La question, c'est est-ce que la Russie dispose encore de leviers nécessaires pour empêcher ce rapprochement, sachant que là, il y a une mobilisation assez claire des Européens. Je pense que la Russie est très très fébrile.
2: Tigran Niegavian, joint par Sofia Katsenkova. Aux Philippines, un violent séisme a fait au moins 35 morts ce matin, 134 blessés et une douzaine de personnes portées disparues. Le séisme de magnitude 7,8 a détruit de nombreux bâtiments, alors que c'était la rentrée scolaire dans le pays. 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Xi Jinping est en Corée du Nord pour 2 jours. C'est la première visite du président chinois dans le pays depuis 2019, une visite à l'occasion des 65 ans du traité d'amitié sino-nord-coréenne. Le président chinois a déjà affirmé qu'il voulait porter les relations avec son voisin à de nouveaux sommets, alors que la Corée du Nord se rapproche de Moscou. C'est Lio Fioretti.
7: Une arrivée en grande pompe, comme sait le faire le régime nord-coréen. Xi Jinping est arrivé aujourd'hui en Corée du Nord, accueilli par les applaudissements du leader nord-coréen Kim Jong-un et des fleurs offertes par 2 enfants nord-coréens. Les 2 leaders se sont ensuite rejoints sur la place Kim Il-sung, la grande place centrale de Pyongyang, où était réunie une foule bien ordonnée de citoyens nord-coréens, brandissant au son des trompettes militaires les drapeaux des 2 pays. Les 2 chefs d'État se sont entretenus lors d'une rencontre bilatérale. Dans son propos liminaire, Xi Jinping a rappelé les idéaux socialistes qui unissent les 2 pays et espère élever la relation entre les 2 pays à un niveau stratégique et appeler à une plus grande coopération économique entre Pékin et Pyongyang. Ce dernier souhaite également faire revivre le tourisme chinois en Corée du Nord qui avait été arrêté lors de la pandémie de coronavirus. Kim Jong-un, de son côté, a félicité Xi Jinping pour sa réussite économique et rappelé qu'il se tient à ses côtés dans la défense de la politique de la Chine unique et de ses intérêts. C'est le Fioretti Séoul RFI.
2: En France, ce soir, ils sont plusieurs milliers de manifestants à se rassembler devant les tribunaux de plusieurs dizaines de villes pour mettre en cause l'action de la justice dans le meurtre de Liana et plus largement le traitement des violences sexuelles. Liana, c'est cette fillette de 11 ans dont le corps a été retrouvé jeudi dernier. Or, il s'avère que le principal suspect a déjà été mis en cause dans des affaires pédocriminelles. Et ce lundi, son frère a été mis en garde à vue pour viol sur mineur. Ce matin, le garde des Sceaux, Gérald Darmanin, qui a exclu de démissionner, a reçu les procureurs généraux à qui il a demandé de reprendre l'intégralité des plaintes qui touchent les enfants en France, soit 70 000. De son côté, la présidente de l'Assemblée nationale, Yael Braun-Pivet, a demandé l'inscription à l'agenda du Parlement de la proposition de loi intégrale sur les violences sexistes et sexuelles. Et puis Patrick Bruel, en garde à vue. Depuis ce matin, le chanteur est depuis des mois accusé de viol et d'agression sexuelle. Il est auditionné sur des faits concernant à ce stade 13 victimes présumées. C'est ce qu'a précisé le parquet de Nanterre, près de Paris. On reste en France avec ce nouveau rapport de l'INSEE, l'Institut National des Statistiques, qui prévoit un scénario de décroissance pour les prochaines années. D'ici 2070, la population du pays va se réduire et vieillir. Et le pic de la population serait atteint en 2037. Marius Roland.
8: Dans un peu plus de 10 ans, on devrait être 69,8 millions, soit 700 000 Français de plus qu'aujourd'hui. Un rythme de croissance très faible par rapport aux 50 dernières années. Ça veut dire que la population continuerait d'augmenter jusqu'en 2037, mais moins rapidement. À partir de là, les Français seront de moins en moins nombreux. Pourquoi ? Parce que les entrées sur le territoire ne seraient plus assez importantes pour combler les sorties. En 2070, on pourrait donc être 65,9 millions, exactement comme en 2014. Dans le passé récent, on a pas d'exemple de décroissance de cette ampleur, commente un responsable de l'INSEE. Alors que la population diminue, c'est probable, mais que la population vieillisse, ça pour l'Institut, c'est certain. Aujourd'hui, il y a autant de moins de 20 ans que de plus de 65 ans. En 2070, la part des jeunes aura diminué. Les seniors, eux, seront 2 fois plus nombreux. Plus frappant encore, on devrait compter 4 fois plus de centenaires. Ce vieillissement annonce des changements dans les enjeux d'accompagnement des aînés et dans les structures qui leur sont dédiées.
2: Tedros Adhanom Ghebreyesus, le directeur général de l'OMS, est en Ouganda, un des 2 pays à être touchés par le virus Ebola avec la RDC. en Ouganda, où 19 cas de la maladie ont été confirmés, dont deux venus de la RDC sont morts. Selon le chef de l'OMS, le gouvernement ougandais a mis en place une réponse rapide et efficace face à la maladie. Enfin, au Pérou, c'est très serré. On ne sait pas encore qui a remporté la présidentielle hier, entre la candidate de droite Keiko Fujimori et son rival de gauche, le sortant Robert Sanchez. 94% des bulletins de vote ont été dépouillés. Robert Sanchez vient de passer en tête. Il récolterait 50,03% des voix contre 49,97% pour Keiko Fujimori. RFI, eh bien, c'est l'heure de retrouver l'Afro Club, comme tous les soirs, avec DJ Fessmaker. Bonsoir.
9: Et bonsoir, à tout à l'heure.
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0: De retour dans la maison de verre durant les 50 prochaines minutes avec Arthur Bon et Yasmine Boulan. La semaine redémarre sur RFI pour la quotidienne de l'Info Club. Et ce soir, on sort le grand jeu à quelques jours de la Coupe du Monde de football qui démarre ce 11 juin aux États-Unis, au Canada et au Mexique. Et dont vous pourrez suivre la progression des équipes africaines sur l'antenne de RFI avec la rédaction des sports entièrement mobilisée. Et nous, dans l'Info Club, on veillera aussi au grain, d'autant plus que les sélections nationales ont sorti leurs hymnes officiels. On en parle avec celle qui m'accompagne à la présentation aujourd'hui. J'ai nommé Anoubla. Bonsoir Anoubla.
1: Bonsoir Hervé. Très heureuse de revenir et merci de m'accueillir.
0: Et bien ensemble, on va écouter et décortiquer les titres qui ont bien marché durant les précédentes compétitions. Et vous pouvez réagir, chers auditeurs, au plus 33 6 58 18 46 86. Dès à présent, envoyez vos recommandations, les titres qui marchent dans votre pays en cette période de football. Allez, par quoi commence-t-on, ma chère Anoubla?
1: Alors, comme tu l'as dit Hervé, le 11 juin prochain, la Coupe du Monde 2026 donne son coup d'envoi en Amérique du Nord et il y aura de nombreuses sélections africaines. Pour célébrer ça comme il se doit, on va revenir sur quelques hymnes africains qui ont fait rayonner le football à l'international. Alors pour commencer, est-ce que tu connais Aisho Speed?
0: Oui, mais tout le monde le connaît après son tour d'Afrique en un mois, qui ne le connaît pas?
1: Eh bien, il a sorti un titre qui apparaît dans l'album officiel de la Coupe du Monde et il cite tous les pays qui participent dès le début. Je te propose de commencer avec ce titre intitulé World Cup. C'est parti. Canada, Argentina, Australia, Croatia, Switzerland.

0: C'était l'OVNI de la pop culture, Monsieur Jason Watkins, alias Aisho Speed, World Cup. C'était ce titre-là pour ouvrir cette chronique football concoctée par Anobla. Et donc Aisho Speed est un véritable phénomène qui déchaîne les passions à l'instar des fans de ballon.
1: En effet Hervé, et comme je le disais, à l'occasion de la Coupe du Monde 2026, on va célébrer le football en musique. On va parler des titres africains qui ont fait résonner le foot et les supporters dans le monde entier. Alors Hervé, tu le sais, cette Coupe du Monde pour l'Afrique est historique, hein.
0: Oui, à plus d'un titre d'ailleurs.
1: Et oui, car 10 équipes africaines sont qualifiées. Un record absolu pour le continent, rendu possible par l'élargissement du tournoi à 48 sélections contre 32 auparavant. Alors Hervé, j'ai un petit jeu pour toi. Est-ce que tu saurais me citer les 10 sélections africaines?
0: Alors laisse-moi réfléchir.
1: C'est parti.
0: Le Maroc déjà,
1: okay.
0: Le Sénégal, la Côte d'Ivoire.
1: Bien sûr, la Côte d'Ivoire.
0: 1, 2, 3, vive l'Algérie. Il y a l'Égypte, le
1: ça.
0: Ghana, la Tunisie. L'Afrique du Sud,
1: oui.
0: La RDC évidemment.
1: Oui, bien sûr. Tu y es presque, il manque le Cap Vert.
0: Ah, le
1: Cap
0: Vert.
1: C'est la toute première participation.
0: Mais
1: vraiment très fort, bravo.
0: Ouais.
1: Et pour être encore plus précise, pour la République démocratique du Congo, les Léopards, ils reviennent au mondial pour la première fois depuis 1974, donc déjà 52 ans d'absence.
0: Eh oui.
1: Et pour marquer le coup, donc, la FIFA a sorti un album officiel de 18 titres qui résonneront lors des cérémonies d'ouverture. Alors, on y retrouve les Rolling Stones, Daddy Yankee, Nelly Furtado, la star de la K-pop Lisa. Mais ce qui nous intéresse ici dans l'Afro Club, c'est la présence africaine, bien sûr. Il y aura, et la présence est massive, hein, Burna Boy, Davido, Rema, Tyla, Ayra Starr, 5 artistes africains, ajouté Stormzy, l'artiste britannique d'origine ghanéenne, et VG Dream, l'artiste français d'origine ivoirienne.
0: Lui-même.
1: C'est au total 7 artistes africains et de la diaspora sur 18 titres, un tiers de l'album Hervé quand même.
0: Ouais, même s'il n'y a qu'un seul artiste francophone, c'est déjà une belle représentation du continent. Et l'hymne officiel, on l'a déjà diffusé dans cette émission, c'est encore une fois Shakira.
1: Oui, effectivement, et l'hymne s'appelle Dai Dai, sorti le 15 mai dernier. Et Shakira n'est pas toute seule hein, sur ce morceau, elle est accompagnée de la star nigériane Burna Boy. Ils le joueront en live lors de la cérémonie d'ouverture à Mexico le 11 juin. On écoute.
0: C'est parti.

0: C'était Die Die, l'hymne officiel de la Coupe du Monde 2026. Alors ma chère Anoubla, qu'y a-t-il à savoir sur cette chanson?
1: Alors Die Die signifie allez allez en italien, on l'entend dans les stades du monde entier. Le titre est également chanté en anglais, en espagnol, en français et en japonais. Un hymne national pensé pour résonner sur tous les continents. Et en prime, une chorégraphie officielle qui a déjà envahi TikTok et Instagram partout dans le monde.
0: Alors pour tout te dire Anoubla, moi je ne suis pas très fan de cette chanson, je dirais même pas fan du tout. Mais bon, c'est bien, ça envoie. Et puis je pense que pour la Coupe du Monde, c'est très bien. Tu en penses quoi, toi?
1: Je suis un peu de ton avis. On va dire qu'à force de l'écouter, on s'habitue. C'est vrai qu'il y a, il y a un petit sentiment de déjà vu, de déjà entendu. Certains regrettent un manque de renouvellement dans le choix artistique.
0: Exactement.
1: D'autres se demandent si le titre pourra égaler Waka Waka, devenu intouchable dans l'imaginaire collectif. En tout cas, le débat est ouvert.
0: Et justement, en parlant de débat, tu sais qu'on l'avait déjà évoqué ici dans l'Afro Club, mais il y avait eu une polémique sur le titre Waka Waka.
1: Tout à fait. Alors, lors du premier mondial sur le continent en 2010 en Afrique du Sud, la FIFA choisit comme hymne Waka Waka de Shakira avec le groupe sud-africain Freshly Ground. Plus de 4 milliards de vues sur YouTube, l'hymne le plus vendu de l'histoire des Coupes du Monde. Mais Shakira s'attribuait faussement la paternité du morceau, qui est en réalité largement inspiré de Zangalewa, un tube camerounais sorti en 1986, issu du premier album du groupe Golden Sounds, formé par des musiciens gendarmes de la garde présidentielle du Cameroun. Le groupe d'ailleurs se rebaptisera ensuite Zangalewa, tellement leur chanson est devenue populaire. On écoute ?

0: désolé, je suis retombé en enfance. Hein. C'était donc Zangalewa, la version originale de Waka Waka. Et ça fait du bien de l'écouter, là, ma chère Anoula.
1: C'est vrai. Et en plus de ça, l'histoire de cette chanson est intéressante. Zangalewa signifie « qui t'a appelé » en langue Béti. Et elle avait connu un succès phénoménal dans toute l'Afrique dans les années 80, mais aussi en Amérique du Sud, notamment en Colombie, où elle était connue sous le nom de The Military. Autrement dit, Shakira, artiste colombienne, connaissait peut-être cette chanson depuis son enfance. Et c'est peut-être pour ça qu'elle l'a reprise.
0: Oui, l'histoire se répète, puisque de nombreux artistes d'Afrique, et même d'ailleurs, se sont fait voler leurs chansons. Souviens-toi de Saul Makossa de Manu Dibango, repris sans autorisation par Michael Jackson et puis par Rihanna.
1: Oui, tout à fait. Et c'est le même combat pour le groupe Zangalewa. Hein. Les membres ont dû saisir un avocat pour trouver un arrangement confidentiel avec Sony Music. Ni la nature, ni le montant n'ont été dévoilés.
0: Allez, on continue avec un autre titre africain qui a fait rayonner le football. Qu'est-ce que c'est ?
1: Alors, je vous laisse l'écouter et on en parle juste après.

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1: Je pense que si cette chanson était sortie aujourd'hui, on dirait que c'est de l'IA, de l'intelligence artificielle, tellement elle est bien et elle marche encore. C'était donc Magic in the Air de Magic System, un son qui nous ramène en 2014, ben, Coupe du Monde au Brésil.
2: Tout à fait, la Fédération Française de Football à l'époque cherchait une chanson pour porter les bleus. Elle aurait pu choisir un groupe français, une star de variété, et finalement elle choisit un groupe de Zouglou d'Abidjan, Magic System, et ce son Magic in the Air devient le fan song officiel de l'équipe de France pour le Mondial 2014. Alors le groupe lui-même ne s'y attendait pas. Assalfo, le leader du groupe Magic System, confie aux Parisiens, début de citation, « J'ai été très surpris de l'entendre à la télévision alors qu'on suivait un match de l'équipe de France. Nous pensions que ce n'était juste qu'un soir pour mettre l'ambiance. J'ai appris ensuite que la chanson avait été choisie comme hymne officiel par la fédération. Ça m'a fait très plaisir. J'ai été très honoré. » Fin de citation.
1: Wow.
2: Alors la chanson a aussi accompagné les Bleus à l'Euro 2016, compétition durant laquelle ils vont en finale, et elle revient en 2018 pour le Mondial de Russie, diffusé après chaque but des Bleus, 14 fois en tout, et la France soulève le trophée.
1: Incroyable, et je précise que Magic in the Air est certifié 21 fois disque de diamant par l'AMC, African Music and Charts, et comme quoi la Côte d'Ivoire porte chance aux Bleus. Enfin, sauf quand la France joue contre les éléphants finalement.
2: C'était bien joué.
1: Ben oui, Magic System a également été appelé pour l'hymne officiel de la CAN 2023, je crois.
2: Tout à fait, même si ce n'est pas le titre qu'on retient de ce championnat, on écoute.

0: Est-ce que c'est nécessaire de rappeler ce que signifie le mot aquaba qu'on entend partout et qu'on voit écrit partout lorsqu'on arrive en Côte d'Ivoire?
1: Bon, tu peux allez, nous le rappeler, Hervé.
0: Ça veut dire bonne arrivée, bienvenue, ouais. Voilà. Et c'était l'hymne officiel de la CAN 2023, mais pour être honnête, Anobla, moi, c'est un morceau que je n'ai pas... Enfin, il n'avait pas resté dans ma mémoire, quoi.
1: Non, mais je comprends très bien.
0: Voilà. Et c'est un autre morceau, par contre, qui a retenu l'attention du public durant cette CAN.
1: Et oui, je vois très bien duquel tu parles. Je ne peux pas terminer cette chronique sans parler de Coup du Marteau, l'hymne non officiel de la CAN 2023. Parfois, le plus grand succès musical, c'est celui que personne n'a commandé, celui que le peuple s'approprie tout seul. Janvier 2024, Coupe d'Afrique des Nations en Côte d'Ivoire, la CAF avait choisi l'hymne officiel de Magic System et Yemi Alade qu'on vient juste d'entendre, d'écouter. Mais dans les maquis, dans les bars, les restaurants, les rues d'Abidjan, c'est un autre son qui tourne en boucle. Coup du Marteau de Tamsir, un beatmaker ivoirien de 25 ans. Un mélange de coupé décalé, de Maïmouna et de Biama, 100% ivoirien. Alors sur les réseaux sociaux, des milliers de jeunes à travers toute l'Afrique reprennent le challenge, même Ayra Starr. Et quand les éléphants remportent la CAN face au Nigeria 2-1, c'est Coup du Marteau qui retentit dans tout le stade. Pas l'hymne officiel, celui du peuple.
0: Allez, on voit le coup du marteau, mon cher Arthur. Aujourd'hui, c'est pas juste Arthur. C'est ça. C'est Thor et son marteau tombé du ciel. Montre le son, Arthur Bond.
2: C'est quoi ?

0: chevaux en train de danser en régie. Il se souvient de son séjour à Abidjan et je pense même qu'il est en train de réclamer son passeport ivoirien. C'était le coup du marteau pour sonner le glas de cette chronique. Merci ma chère Anoubla, tu nous as fait revivre de grands moments footballistiques.
1: Mais de rien.
0: Mais tu vas nous laisser comme ça pour de vrai.
1: Bon allez, puisque c'est toi, je te propose un titre bonus. Alors attends, je réfléchis. Un rappeur français d'origine ivoirienne, encore à la Côte d'Ivoire, il a écrit « Ramener la coupe à la maison ». La veille de la finale France-Croatie en 2018. La chanson n'est dévoilée qu'après la victoire de la France et elle deviendra la chanson des champions du monde. On y va.
0: Ça.
1: On se l'écoute.
0: Allez, c'est parti.
1: C'est parti.

0: Je vais me risquer à un pronostic. Je dis qu'elle est pour nous cette année.
1: C'est qui pour nous?
0: Mais justement, quand je dis pour nous, là, c'est vous qui choisissez. France, RDC, Côte d'Ivoire, Sénégal, évidemment.
1: Moi, ce sera la Côte d'Ivoire pour
0: elle
1: moi.
0: Est pour nous. Désolé, les États-Unis, le Canada et le Mexique. Et en 2026, donc, avec 10 équipes africaines qualifiées et Burna Boy qui ouvre la cérémonie, on vous dit simplement, ben, ramenez la coupe à la maison,
1: c'est
0: les gars.
1: Ça,
0: Anobla, merci encore.
1: Merci à toi, j'ai passé un super moment.
0: Ben, tu restes avec moi un petit peu. Allez, on va écouter quelques titres du classement de l'Info Club, si tu le veux bien. Alors, aujourd'hui, on va juste se concentrer, simplement sur les mouvements les plus notables du top 20. Alors, si tout le monde est prêt, Arthur Bon, monte le son.
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0: Numéro 19. Allez, à la 19e place, on retrouve Didi B qui chute lourdement en duo avec Zlatan, autrefois numéro 13 avec ce titre, Je m'appelle. Eh oui, on écoute ça. Encore un peu de son. Oui, mon cher Arthur, c'est ça.

0: 19.
1: Didi B est à une place de sortir de ce classement. Rendez-vous bien compte, il est passé de la 13e à la 19e. Et il continue de s'exporter à l'international en duo avec Zlatan sur ce titre Je m'appelle. Oui, c'est pas un échec que de chuter de ce classement puisque ça fait presque 6 semaines qu'il est là. Et Zlatan joue de toute sa fantaisie pour les maintenir tous les deux à la 19e marche. À la 17e place, on s'envole vers Luanda en Angola. Et c'est Preto Show qui fait son entrée avec le morceau Coringa. Je vous dis ce que ça veut dire tout à l'heure. Allez, c'est parti, monte le son, mon cher.

0: C'était Préto Show, Philo Dozoua, Kelson Most Wanted, Dizzy et DJ De Victor, tous réunis sur le titre Coringa, qui veut dire le Joker en portugais. Et d'ailleurs, il faut voir le clip, ils sont tous déguisés en Joker, tout simplement. Et la rythmique de cette chanson fait fureur dans tous les clubs de Luanda jusqu'à Lisbonne. Qu'est-ce que tu en as pensé, ma chère Anoubla?
1: Ça me donne envie de me remettre à la Kizomba.
0: Ah oui, c'est vrai, en plus, le rythme, il est très dansant.
1: Je valide.
0: Ouais. Alors, c'est validé par Anoubla, ça veut dire que c'est validé par l'Info Club. Ces messieurs sont donc à la 17e place. Allez, 16e place, voici Joey Douette-Filet qui régresse d'une place, mais reste tout de même solide grâce à la douce mélodie que l'on entend là. Le titre, c'est Ma Belle, extrait de son album Hate Love.

0: 16.
1: Numéro 16, c'était donc l'homme qu'on appelle Joey Dwight Filet. Il déploie sa recette magique comme toujours et ça fait mouche ma belle. Une mélodie mielleuse sur un rythme haïtien qui fait fondre les cœurs en moins de 2 secondes. Tu connaissais la chanson à Nobla?
2: Pas du tout.
1: Ah oui?
2: Mais j'aime beaucoup, ça me donne aussi envie de danser.
1: Et il a tourné le clip au Sénégal.
2: Ah ouais, ouais. Bah, j'irai regarder.
1: Oui, il faut le voir, ça vaut le détour.
2: Mais je valide aussi.
1: Validé.
2: Ouais, c'est validé.
1: Et cette chanson recule donc légèrement, mais garde une solide communauté derrière elle à la 16e position. Allez, on change radicalement de latitude pour retrouver le Burkina Faso numéro 13 avec le prodige Hamzy et son morceau Yamam. Oui, c'est une nouvelle entrée, monte le son.

0: Hamzy prouve une nouvelle fois que sa plume et son énergie restent incontournables à Ouagadougou. À Le Blage, je t'ai vu très concentré. Alors, avant de te dire ce que signifie le titre Yamam, je veux savoir ce que tu as pensé.
1: Non, mais là, j'ai envie de prendre un billet pour le Burkina.
0: Ouais, c'est vrai.
1: Allez, c'est parti.
0: Bah, on s'y attend pas à un titre pareil.
1: Non, pas du tout, c'est vrai. Non,
0: ouais, c'est très afro-pop.
1: Ouais, ça change.
0: Ouais, ça change. Effectivement. Et la chanson, donc, Yamam, elle signifie c'est moi.
1: Okay.
0: Tout simplement.
1: D'accord.
0: Et c'est un morceau plein de fierté, de reconnaissance pour sa bien-aimée. Voilà. Il lui dit en fait, ne cherche plus, ton mari c'est moi, ton homme c'est moi.
1: Ah d'accord.
0: Voilà.
1: Comme ça c'est clair.
0: Pas étonnant qu'il s'impose à la 13e marche du coup de ce classement. Allez, c'était une nouvelle entrée. Allez, à la 11e place, on sort les lunettes de soleil, direction les plages mauriciennes. Voici Junior et Danilo avec Calvin Klein. Et vous saurez pourquoi ils sont là tout à l'heure.

0: Number 11.
1: Junior et Danilo grimpent dans les charts avec leur vibe chata dancehall hyper contagieuse qui fait fureur auprès de la jeunesse connectée de l'île Maurice. Qu'est-ce que t'en as pensé à le plat?
2: Qu'est-ce qui se passe sous le Calvin Klein?
1: Alors c'est à Junior et Danilo de répondre à cette question. J'avoue que le titre...
2: J'irai leur demander.
1: Ouais, il faut leur demander. Et le titre est en train de progresser, je suis impressionné. Donc là, il se hisse carrément aux portes du top 10.
2: Pas mal.
1: Pour le plus grand bonheur d'Arthur Bon, j'ai envie de dire, c'est sa chanson préférée. Allez, on reste focus sur les mouvements de ce classement et on file à la sixième place. Voici DJ Tunes et Wizkid avec State of Mind. Oui, là, on redevient sérieux. Monte le son.

0: C'était DJ Tunes, le DJ officiel du Starboy Whiskey. Et il a invité son boss sur ce titre bijou hypnotique, State of Mind.
1: Alors, merci, Anoubla. Merci pour cette découverte. Je viens de l'ajouter dans ma playlist.
0: Ouais, elle est
1: j'adore.
0: Pas mal,
1: c'est
0: hein.
1: vraiment ma vibe.
0: Ouais.
1: Vraiment.
0: Et je vois que Arthur Bon valide aussi de l'autre côté un morceau feutré qui entre directement à la 6ème place de notre top 20. Et ça fait plaisir. Alors, et puisqu'on est là, pourquoi ne pas vous rappeler qu'à la première place, c'est toujours Fally Poupa et Whiskey encore, avec Jam, Kutsa.

0: 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Numéro 1.
1: Oui, c'était cadeau, juste pour le plaisir, parce que Dicap la Merveille, Fally et Wizkid n'ont pas bougé d'une place. Oui, ils sont toujours numéro 1 et ils plient le match une nouvelle fois avec ce titre Jam. Ouais, un titre indéboulonnable en pole position. Allez, Anoubla, d'ailleurs, je te demande, je sais pas, tu connaissais Jam?
2: Mais bien sûr.
1: Ah oui,
2: bien
1: d'accord. Sûr, alors, qu'est-ce que t'en as pensé?
2: C'est mon top 1 aussi.
1: Okay.
2: C'est mon son de l'année, on va dire.
1: Ah oui?
2: Presque. Ouais, ouais,
1: ah,
2: non,
1: d'accord,
2: beaucoup.
1: Ok. Ouais,
2: il reste encore quelques mois. C'est une belle collaboration.
1: Hein. Ouais, non, c'est une belle collaboration, mais ouais. Il reste encore quelques mois avant la fin de l'année. Hein.
2: Ouais, mais là, je pense que c'est parti pour être le son de l'année.
1: Ok, bon, ben, je note ça bien et on en reparle au mois de décembre. Allez, à présent, on ouvre grand les oreilles pour notre séquence nouveautés et artistes à suivre.
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1: Allez, on commence très fort, ou plutôt en douceur, avec le retour du lover de ces dames. C'est le grand Hiro et son tout nouveau sucre d'orge baptisé Beauty. Oui, sucre d'orge parce que c'est de la rumba comme on aime. Et merci Hiro de revenir. Allez, on écoute ça.
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0: ou beauty, ou beauté en français, voilà. Je vais lire quelques dédicaces d'auditeurs. Oui, c'est plus bon en anglais, n'est-ce pas,
1: hein? Non, je disais que tu comprends l'anglais, c'est bien.
0: Ah oui, d'accord, oui, je suis bilingue, je parle anglais, franglais, ouais. Merci de se moquer comme ça, c'est pas bien. Alors, on a des dédicaces d'auditeurs au +33 6 58 18 46 86, notamment Yves Kakoulé qui nous écrit depuis la RDC et il a écrit: je vous suis à 100% et n'oubliez pas les musiques congolaises. Et comme quoi, là tu viens d'en avoir deux pour le prix d'une, hein. On a écouté Fally juste avant, on vient d'écouter Hiro encore une fois, donc voilà, les Congolais sont bien en place dans l'émission. On a Félix qui te salue à l'Obla depuis N'Djamena.
1: Ah, mais je le salue également
0: parce qu'il a écouté la première partie de l'émission, génial. Et je crois qu'il a beaucoup aimé ta chronique. Et on a quelques réactions encore. Donc salut Félix de la part d'Anne Obla. On a encore quelques réactions qui tombent là au +33 6 58 18 46 86. Si on a un peu de temps avant la fin de l'émission, j'en lirai quelques-unes parce qu'il faut encore que je fasse le tri à Anne Obla.
1: D'accord.
0: Ouais, je fais un peu tout. Allez, on prend immédiatement l'avion pour Madagascar à la découverte d'une connexion hyper fraîche signée Majesty et Tuxon sur le morceau Tsimila. Oui, ça fait plaisir. Mada est dans la place. Antananarivo.

0: ce sont de Madagascar. Dommage que je ne comprenne pas, moi, la langue malagasy.
1: On s'en jaille quand même.
0: Mais il faut que je parle malagasy. Malagas, ils disent. Ils n'aiment pas quand on dit malgache, c'est malagas. Voilà. On me l'a dit il n'y a pas très longtemps, c'est pour ça que je me permets de le dire.
1: Et merci, d'ailleurs, ce serait bien que
0: les auditeurs qui nous écoutent là à Madagascar nous aident en traduisant les paroles de ces belles mélodies qu'on reçoit toujours de la grande île. Donc c'était Majesty et Tuxon qui secoue la scène urbaine malgache avec Tsimila, un morceau coloré, addictif et plein de malice. En plus, il montre tout le potentiel de la nouvelle scène de Madagascar. Allez, on retourne sur la terre ferme d'Afrique de l'Ouest cette fois pour honorer une immense reine. Voici la grande Fatoumata Diawara qui nous sert Massa.

0: C'était Fatoumata Diawara, la ligne descendante des divas du Wassoulou dans la sélection des nouveautés et artistes à suivre de l'Afro Club en ce lundi. Une chanson que je dédie à Sylvie Berruet qui vient d'entrer en régie et qu'on embrasse. Et cette Fatoumata Diawara nous offre Massa, une pièce unique où sa guitare et sa voix élèvent l'âme. Dédicace aussi à Nadine Gérard, une fan incontournable depuis le Cameroun. Alors ma chère Anne Blanc, on va clore cette playlist nouveauté
1: déjà,
0: en beauté.
1: C'est passé trop vite.
0: Oui, ça passe toujours vite. Avec le talentueux franco-tunisien cette fois, Warren Saada, qui nous envoie son God Bless. Ça vient de sortir, c'est tout nouveau et ça fait plaisir. On va se quitter avec ce son. Monte le son, Arthur. Bon.

0: Sada et son morceau God Bless, une fusion de R&B et de vibe afro-pop pour célébrer le début des vacances bientôt. Et c'est un son parfait pour commencer la semaine dans notre session musicale. Merci à Nobla d'avoir été avec nous.
1: Merci à toi et merci aux auditeurs.
0: Et c'est ici que l'Afro Club referme ses portes pour ce lundi. On te retrouve prochainement.
1: Très bientôt. Très bientôt.
0: Arthur Bon était là aussi. Notre chef d'orchestre Yasmine Boulan. Ne bougez surtout pas. Le journal revient dans une minute. On vous souhaite de passer une excellente soirée. Je vous dis à demain. Bye bye.

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4: 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Tout ce qu'il faut savoir de l'actualité en 10 minutes, c'est avec vous Christophe Pagère, bonsoir.
5: Bonsoir DJ Festmaker, bonsoir à toutes et à tous. À la une de ce journal, ces milliers de personnes mobilisées ce soir devant les tribunaux de France pour mettre en cause l'action de la justice dans le meurtre de Liana, cette fillette de 11 ans dont le corps a été découvert il y a quelques jours. Et aussi pour critiquer le traitement des violences sexuelles plus largement. Nous entendrons un de ces manifestants dès le début de ce journal. Israël exerce son droit à se défendre chaque fois que nécessaire. C'est ce qu'a affirmé ce lundi le Premier ministre israélien Benjamin Netanyahou à la télévision. Cet après-midi, l'Iran avait annoncé l'arrêt des frappes commencées hier tout en menaçant de les reprendre si le sud-Liban était à nouveau touché. Le pape est en Espagne, troisième jour de visite pour Léon XIV. Il s'est adressé aux députés à l'Assemblée, une première pour un pape en Espagne, à suivre la correspondance de François Musso. Enfin, à la fin de ce journal, on fera le point sur la présence de plastique dans l'océan et Nathanaël Vitran nous le dira, l'océan va mal. En France ce soir, ils sont plusieurs milliers de manifestants à se rassembler devant les tribunaux de plusieurs dizaines de villes pour mettre en cause l'action de la justice dans le meurtre de Liana et plus largement le traitement des violences sexuelles. Liana, c'est cette fillette de 11 ans dont le corps a été retrouvé jeudi dernier. Or, il s'avère que le principal suspect dans cette affaire a déjà été mis en cause dans d'autres affaires pédocriminelles. Ce matin, le garde des Sceaux, Gérald Darmanin, qui exclut de démissionner, a reçu les procureurs généraux à qui il a demandé de reprendre l'intégralité des plaintes qui touchent les enfants, soit 70 000. De son côté, la présidente de l'Assemblée nationale, Yaël Braun-Pivet, a demandé l'inscription à l'agenda du Parlement de la proposition de loi dite intégrale sur les violences sexistes et sexuelles. Marius Roland suivait ce soir les manifestations parisiennes. Devant le palais de justice, il a rencontré une représentante de l'association Protéger l'enfant. Pour elle, il faut réviser tout le système judiciaire.
6: C'est toute la chaîne pénale à laquelle on demande de se responsabiliser. C'est l'ensemble des services police, gendarmerie, justice. Mais c'est aussi une culture de protection qu'il faut plus largement dans la société. Il faut des moyens humains, il faut des moyens financiers. Tout ça, ça demande énormément d'efforts de la part de l'État et c'est à l'État de fournir cet effort. Il faut faire des arbitrages pour avoir un budget qui soit beaucoup plus important. Et après, on demande énormément de formation pour justement avoir un principe de précaution au sein des services de l'État. Je pense pas que Darmanin soit le bouc émissaire forcément à abattre aujourd'hui. Je pense qu'au contraire, il faut essayer de rassembler l'ensemble des partis politiques et des parlementaires pour qu'il y ait justement une inscription à l'ordre du jour de la loi intégrale. Et il faut que le gouvernement soit à l'intérieur de ce rassemblement.
5: Et justement, ce soir, le Premier ministre Sébastien Lecornu annonce qu'il va réunir des ministres demain pour enrichir le projet de loi déjà déposé. Et puis Patrick Bruel, en garde à vue. Depuis ce matin, le chanteur est depuis des mois accusé de viol et d'agression sexuelle. Et il est auditionné sur des faits concernant à ce stade 13 victimes présumées. C'est ce qu'a précisé le parquet de Nanterre, près de Paris. Téhéran annonce cet après-midi l'arrêt de ses frappes sur Israël. Frappes hier et aujourd'hui, auxquelles Israël a riposté en visant entre autres un site pétrochimique. Riposte contre l'avis du président américain Donald Trump. Aujourd'hui, Téhéran annonce donc l'arrêt de ces attaques, mais on promet de nouvelles si le Sud-Liban est à nouveau visé par Israël. Marine de la Moissonnière.
1: Téhéran a annoncé la fin des opérations dans l'après-midi. Depuis hier soir, l'Iran aurait tiré une trentaine de missiles contre Israël, d'après un responsable militaire israélien cité par l'agence France Presse. Des bombardements en représailles à une frappe israélienne visant la banlieue sud de Beyrouth, bastion du Hezbollah, qui a fait 2 morts et 20 blessés. Téhéran affirme avoir infligé une sévère riposte à son ennemi, mais rester malgré tout à la table des négociations. Aucune mention du message que Donald Trump avait posté sur son réseau Truth Social un peu avant l'arrêt des hostilités. Le président américain appelait les deux pays à cesser immédiatement de s'attaquer. Les deux pays, car Israël a évidemment riposté. L'État hébreu a frappé des cibles militaires à Tabriz et à Ispahan, ainsi que le site pétrochimique de Machar. En fin de journée, Benjamin Netanyahou a pris la parole à la télévision. Israël exerce son droit à se défendre chaque fois que nécessaire, a-t-il expliqué, affirmant l'avoir également dit à Donald Trump. Israël qui maintient également qu'il continuera d'intervenir au Liban contre le Hezbollah. Des bombardements contre le sud du pays ont d'ailleurs eu lieu toute la journée.
5: En Ukraine, ce lundi, des bombardements russes ont tué au moins 4 civils et fait plus de 30 blessés, notamment lors d'une attaque dans le centre de la ville de Zaporijjia, dans le sud-est du pays. L'Ukraine qui, on l'apprend ce soir, participera à la parade militaire du 14 juillet en France, dont le thème sera le réveil stratégique de l'Europe. La patrouille de France, qui ouvrira le défilé aérien, sera accompagnée de 2 Mirage 2000, pilotés par des équipages franco-ukrainiens. Et les 35 pays de la coalition des volontaires, qui se sont dit prêts à fournir des garanties de sécurité à l'Ukraine une fois un cessez-le-feu conclu, ont été invités à participer au défilé par le président français Emmanuel Macron. Au Royaume-Uni, Keir Starmer appelle les géants de la technologie opérant dans le pays à empêcher les mineurs de diffuser des images de nus sur leur téléphone. Appel lancé à la London Tech Week avec une menace. S'il ne les en empêche pas sous 3 mois, le Premier ministre britannique fera passer une loi les y contraignant. Le pape est en Espagne, 3e jour de visite pour Léon XIV, qui a été reçu par le chef du gouvernement socialiste, Pedro Sanchez. Il s'est aussi adressé aux députés à l'Assemblée, c'est inédit pour un pape en Espagne. Il y a parlé de son opposition à l'avortement et de la pédophilie au sein de l'Église. À Madrid, François Musso.
7: Dans une Espagne extrêmement polarisée, où les partis s'affrontent avec véhémence, il était rare de voir l'intégralité des députés se lever et applaudir un discours. Il est certes exceptionnel qu'un pape monte à la tribune et s'exprime au sein du Parlement, et qu'il aborde les sujets les plus importants, notamment le droit à la vie, en référence au rejet de l'avortement défendu par la droite, et aussi la condamnation des cas de pédophilie au sein de l'Église, un sujet cher à la gauche.
8: Toda vida humana debe ser reconocida.
9: Chaque vie humaine doit être reconnue et protégée depuis sa conception jusqu'à son crépuscule naturel, en chaque circonstance de son existence. Lorsque cette certitude s'obscurcit, les plus vulnérables sont les premières victimes. C'est pourquoi la grandeur d'une nation se manifeste surtout dans sa capacité d'accompagner, de protéger et aimer toutes ces vies qui connaissent la plus grande fragilité.
7: Pour Léon XIV, la pédophilie au sein de l'Église est un sujet majeur. Preuve en est qu'il a rencontré durant 1 heure 6 victimes et qu'il n'a pas manqué de rappeler à l'épiscopat espagnol, qui tente de minimiser ce scandale, qu'il s'agit, je cite, d'une plaie béante. François Musso, Madrid RFI.
5: Au Pérou, c'est très serré. On ne sait pas qui a remporté la présidentielle hier. Entre la candidate de droite, Keiko Fujimori, et son rival de gauche, le sortant Roberto Sanchez, alors que le pays connaît une crise sécuritaire, 94% des bulletins de vote ont été dépouillés et Roberto Sanchez passe en tête. Il récolterait 50,03% des voix contre 49,97% pour Keiko Fujimori. On va maintenant s'intéresser aux derniers résultats du baromètre international Starfish, dévoilé ce lundi à l'occasion de la Journée mondiale de l'océan. Et ça se confirme, la santé des océans est de plus en plus mauvaise. Le niveau de la mer augmente toujours plus vite, la biodiversité marine est menacée et la pollution s'accumule. Selon les estimations de la Fondation Ellen MacArthur, les océans pourraient contenir plus de plastique que de poissons d'ici 2050. Et la communauté internationale ne parvient toujours pas à se mettre d'accord pour réduire cette pollution plastique. Nathanaël Vitran.
10: La dernière tentative remonte au mois d'août dernier. Les représentants de 185 pays réunis à Genève ne sont alors même pas parvenus à simplement reconnaître que la production et la consommation mondiale de plastique avaient atteint un niveau insoutenable. Un accord qui a buté sur l'opposition des pays producteurs de pétrole, rappelle l'ancienne ministre française Sylvie Goulard, qui co-préside désormais une initiative franco-britannique sur la finance verte.
11: C'est pas le monde qui a échoué, il y avait une grande majorité de pays qui voulaient un accord. Donc là, on touche les limites de notre organisation internationale. Donc d'abord, il n'y a pas de quoi être pessimiste, il faut arriver à contourner ces gens-là. Et la meilleure manière de les contourner, ça serait de développer des alternatives au plastique.
10: Pour Valérie Hickey, directrice environnement de la Banque mondiale, le monde ne doit pas pour autant se croiser les bras.
12: Il y a de plus en plus de régulations innovantes à l'échelle locale. Par exemple, pour contraindre les entreprises qui produisent du plastique à usage unique à payer pour la collecte et pour le recyclage. Certains pays et certaines régions ont aussi interdit l'usage du plastique à usage unique.
10: Reste que la production mondiale de plastique augmente chaque année et dépasse désormais 400 millions de tonnes. Moins de 10% de ce plastique est recyclé.
5: Tedros Adhanom Ghebreyesus, le directeur général de l'OMS, est en Ouganda, un des deux pays à être touché par le virus Ebola avec la RDC. En Ouganda, où 19 cas de la maladie ont été confirmés, dont deux venus de RDC sont morts. Selon le chef de l'OMS qui a rencontré la ministre de la Santé ougandaise, le gouvernement a mis en place une réponse rapide et efficace face à la maladie. En RDC, de l'autre côté de la frontière, toujours selon l'OMS, 515 cas ont été confirmés, dont 91 décès. 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
1: Bonjour à toutes, bonjour à tous. Ravi, comme chaque lundi, de donner le coup d'envoi de la semaine en votre compagnie. Et quelle semaine, chers amis. Nous sommes à quelques jours du coup d'envoi de la Coupe du Monde. Rien que ça. Rendez-vous jeudi au stade Azteca de Mexico, entre mythiques, s'il en est, théâtre des exploits de Pelé en 1970, de Maradona en 1986 et bien sûr d'Annie Gasnier en 2026. Annie en direct de Mexico dès l'ouverture de notre émission. Quelle ambiance sur place alors que le grand jour approche. Elle nous dira tout avec nous également ce lundi en studio. Cette fois, mais 1970 ou 86, sa vie très fort dans son esprit, dans sa mémoire. Marc Libra, bonjour Marc.
2: Bonjour Hugo, bonjour à toutes et à tous. C'est quand même classe, Annie Gasnier à Mexico.
3: Ta-da-da.
2: C'est classe quand même.
1: Hein. Chérif Guémour en studio, c'est pas mal non plus. Oui, bonjour bon, chérif.
2: On est à ici les Moulinons.
3: Bonjour Hugo, bonjour à tous.
2: Même combat.
1: Dominique Baïf, enfin, est avec nous. Bonjour Dominique.
4: Bonjour Hugo, bonjour à tous.
1: En attendant le début du mondial, les derniers préparatifs, les derniers amicaux, match nul prometteur pour le Maroc face à la Norvège. Défaite encourageante pour l'Égypte face au Brésil. Revers un peu plus inquiétant pour Haïti et surtout pour la Tunisie. Enfin, assez loin de la Coupe du Monde, la galaxie du Real ne change pas de maître. Florentino Pérez a été réélu à la présidence du géant madrilène. Son bilan depuis sa première élection il y a 26 ans est évidemment extraordinaire. Néanmoins, est-il encore et toujours l'homme de la situation aujourd'hui au sortir de deux saisons ratées? On va pas se mentir. Rendez-vous en fin d'émission pour en parler. En attendant, on va saluer nos galactiques à nous. Pierrot, Pelé, Guérin à la préparation et le maestro Laurent Maradona Salerno à la réalisation. 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
5: Où les deux formations du Brésil et de l'Italie pénètrent.

0: Familia mia.
1: Je vous ai montré une photo de ma famille. Voilà ma femme et mes enfants. Moi et mes collègues, on a à peu près le même âge et nos enfants sont encore petits, donc on espère tous que cette mine et les centrales ne fermeront pas.
0: Această carieră și complexul energetic pe bază de lignite.
2: À bientôt 50 ans, il ne s'imagine pas se reconvertir, commencer un autre travail dans une région où l'économie repose en grande partie sur le lignite. Dans les bureaux de la mine, on rencontre aussi un syndicaliste, Dumitru Piavulescu.
3: Dumitru Piavulescu, președintele Federației Naționale Mine Energie din România.
2: Il préside la Fédération roumaine des mines et de l'énergie, qui représente la majorité des mineurs de la région, l'Olteni. Il a vu l'activité du secteur décliner ces dernières décennies.
3: În momentul de față, în activitatea minieră din România,
4: à l'heure actuelle, moins de 15 000 personnes travaillent encore dans l'industrie minière en Roumanie, contre 300 000 en 1997, quand a commencé la restructuration de l'industrie minière.
3: 300 de mii cât lucrau în 1997, când a început restructurarea activității minière.
4: Depuis, on assiste à un exode des jeunes vers d'autres régions ou d'autres pays. Et c'est un gros problème dans ce comté.
3: Din Gorj către alte zone sau către alte meleaguri. Și asta e o mare problemă a județului Gorj.
2: En 2021, la Roumanie s'est engagée auprès de l'Union européenne à sortir du charbon d'ici à 2032. Mais en octobre dernier, le gouvernement roumain a demandé et obtenu un délai supplémentaire de la part de Bruxelles pour retarder la fermeture de plusieurs mines et centrales d'Olteni, une décision que salue ce syndicaliste.
4: Le gouvernement roumain a eu raison de reporter la fermeture des centrales à charbon, car le plan de sortie de charbon était basé sur une autre Europe. Quand il a été approuvé, la guerre en Ukraine a commencé immédiatement après, ce qui a bouleversé l'Europe.
3: Iar imediat după aprobare a început războiul din Ucraina, care a dat Europa toată peste cap.
5: Destul de complicat.
2: Pour les partisans du charbon, la guerre au Moyen-Orient est un argument supplémentaire pour prolonger la durée de vie des centrales et avec ça, maintenir les emplois existants. Ils estiment que le charbon est utile pour la stabilité du réseau électrique et qu'il n'est pas justifié ni juste que la Roumanie s'en passe avant d'autres pays européens comme l'Allemagne ou la Bulgarie.
6: Merci. Salut, madame.
2: Malgré le délai supplémentaire négocié avec l'Union européenne, il y a quelques semaines à peine, près de 2000 personnes ont tout de même été licenciées par l'entreprise publique dans l'une des centrales à charbon de la région. On va maintenant juste à côté de la mine, dans la centrale de Rovinari dont on parlait tout à l'heure. C'est l'une des centrales qui ponctue le paysage de la vallée. Le long de la route, on dirait de gigantesques paquebots gris et rouillés. On est devant la centrale à charbon de Rovinari. La centrale se trouve juste à côté de la mine de lignite. Et cette centrale, elle est vraiment très impressionnante. Il y a des cheminées de plusieurs dizaines de mètres de haut. Certaines qui sont peintes en rouge et blanc. D'autres qui sont grises. Et il y a une des cheminées qui est en activité et d'où s'échappe une épaisse fumée blanche.

0: On passe dans les bureaux, à l'étage, pour mettre un gilet jaune et un casque. Puis on suit Marius Bisga vers la salle des machines. Il dirige cette centrale vieille de plus d'un demi-siècle.
1: La centrale avait 6 unités au départ, mais il n'y en a plus que 3 aujourd'hui, de 330 MW chacune, et une seule est en marche en ce moment.
2: De l'intérieur, ça ressemble à un gigantesque hangar de plusieurs dizaines de mètres de long. Et donc au milieu, il y a des blocs en métal rouge, bleu, jaune.
3: Here is the boiler. You see the fire.
1: Là, c'est la chaudière. Vous pouvez voir le feu, la combustion à travers ces

0: fenêtres. Et de chaque côté, le charbon arrive puis est broyé très fin avant d'être brûlé.
1: On remonte dans la salle de contrôle d'où on peut observer en temps réel la production d'électricité de la centrale. Aujourd'hui, le charbon représente encore un peu moins de 15% de l'électricité produite dans le pays. Pour justifier la poursuite de ses activités, l'entreprise met en avant les investissements réalisés ces dernières années à hauteur de plusieurs centaines de millions d'euros pour réduire les émissions de gaz toxiques de ces centrales.
2: The first unit started in 1972.
0: La première unité a été mise en service en 1972, ce qui veut dire que la centrale a plus de 50 ans. Au fil du temps, à partir de 2004, toutes les unités ont été modernisées. Nous avons ainsi investi pour réduire les émissions de dioxyde de soufre et d'oxyde d'azote. Nous respectons toutes les exigences en matière de protection de l'environnement.
2: We respect now all the requirements from the environment protection.
1: Au-dessus de l'usine, la fumée n'est plus noire ou grise, mais blanche. Mais même si les émissions de gaz extrêmement toxiques ont été réduites, le charbon reste la source d'électricité la plus polluante. Ça émet deux fois plus de CO2 quasiment que le gaz naturel, une autre énergie fossile. La police de l'environnement dans le comté a aussi infligé plusieurs amendes ces dernières années à des centrales de l'entreprise publique, le complexe énergétique Oltenia, notamment pour avoir dépassé les seuils de pollution de l'air. Malgré les conséquences pour l'environnement et pour la santé, de nombreux habitants continuent de soutenir l'industrie du charbon au nom de l'emploi local ou encore de l'indépendance énergétique du pays. C'est le cas de Daniel. Il est cheminot, il a une cinquantaine d'années. Il assure qu'il n'a jamais été préoccupé par les conséquences sanitaires de l'exploitation du charbon. On l'a rencontré sur une place de la ville de Târgujiu, le chef-lieu du comté.
3: Pourquoi ils veulent les fermer? Ce n'est pas parce que ça pollue, c'est pour nous ruiner économiquement. Et ils ne veulent plus qu'on soit indépendant de l'Union européenne sur le plan énergétique. Ils veulent qu'on leur achète de l'énergie, mais qu'elle vienne le moins possible de chez nous. Si les centrales à charbon et les mines ferment, cela augmentera automatiquement le chômage, alors qu'on est déjà en train de s'appauvrir. Si on ne produit plus rien, cette région, ce sera une zone morte. Voilà les conséquences de la fermeture des mines et des centrales.
1: Un peu plus loin, des lycéens discutent sur un banc. Eux aussi défendent l'industrie du charbon, mais ils voient cette énergie comme une énergie du passé et ils n'imaginent pas leur avenir dans la région. Mélissa a 17 ans.
4: Je ne pense pas partir à l'étranger, mais non, je ne resterai pas ici. Il y a plus d'opportunités dans d'autres comtés.
1: Si les habitants ne voient pas d'alternative au charbon, c'est aussi parce que les projets qui devaient remplacer le lignite n'ont pas été lancés à temps, voire pas lancés du tout.
5: De retour à Bucarest, on a rendez-vous avec l'ONG Bankwatch, une ONG qui dénonce l'impact du charbon sur l'environnement et qui appelle à une sortie du charbon plus rapide que celle qui a lieu aujourd'hui.
6: Bonjour.
7: Bonjour.
6: Justine Fontaine, enchantée.
8: Mon nom c'est Elisa Barnea et je gère la campagne pour une transition juste chez Bankwatch Roumanie. Le gouvernement de Roumanie a assumé en 2021, si je ne me trompe pas, la sortie du charbon avec un terme final de 2032. Et pour ça, on a reçu presque 2 milliards d'euros et on avait aussi bénéficié d'une aide de restructuration du complexe énergétique de Oltenia pour remplacer les capacités en charbon avec des capacités de gaz naturel et de photovoltaïque. Mais malheureusement, aujourd'hui, ils ne sont même pas commencés.
1: Dans ce contexte, comment est-ce que vous analysez le fait que la Roumanie ait demandé et obtenu auprès de l'Union européenne un report des dates de fermeture de plusieurs de ces centrales et de ces mines de lignite qui sont particulièrement polluantes et dont plusieurs devaient fermer à la fin de l'année dernière? Pour le moment, l'Union européenne paye la Roumanie pour garder ses centrales à charbon ouvertes plus longtemps, en pratique?
8: Je dirais plutôt que la Commission européenne est très permissive en ce qui concerne notre gestion du processus, parce que en effet, le complexe énergétique pour l'Oltenia, pour toutes ces sources en charbon, est complètement dépendante de l'aide publique. Il faut le dire, c'est un projet social. Il faut garder les gens employés dans la région et ne pas aggraver un conflit social. Mais la façon dont cette transition est gérée, c'est plutôt une responsabilité du gouvernement national. L'Union européenne nous a donné des directions, disons, et des fonds pour gérer de manière équitable et planifier cette transition. Mais tous les obstacles et tous les impasses qu'on a rencontrés dans le processus, je crois que c'était plutôt, notre manque de vision et notre manque de capacité de bien implémenter et bien gérer le processus.
1: Il y a quelques mois, le complexe énergétique Oltenia a aussi été épinglé dans une enquête journalistique. L'entreprise publique est soupçonnée d'avoir sous-estimé ses émissions de CO2. Grâce à cela, elle aurait économisé près de 250 millions d'euros sur ses quotas européens d'émissions de dioxyde de carbone, une sorte de taxe ou de droit à polluer. On a contacté l'Union européenne à ce sujet. Anna Kaisa Itkonen est porte-parole de la Commission européenne sur les questions d'énergie. Jointe par téléphone, elle confirme qu'une enquête a été ouverte à Bruxelles, notamment sur ce point, mais elle ne souhaite pas se prononcer dessus.
9: Je ne suis pas en mesure d'en dire plus car l'enquête est en cours.
1: Elle défend aussi la décision de la Commission européenne d'accepter de reporter la fermeture de certaines centrales à charbon, un secteur qui est pourtant le principal émetteur de CO2 du pays.
9: I would not say that we are paying Romania to keep its coal-fired power plants in place.
10: Je ne dirais donc pas que nous payons la Roumanie pour qu'elle conserve ses centrales électriques au charbon, mais nous continuons évidemment à encourager l'élimination du charbon et à accélérer le déploiement des énergies renouvelables. La Roumanie a des prix de l'électricité parmi les plus élevés d'Europe à l'heure actuelle. Dans le même temps, elle est fortement dépendante des combustibles fossiles. Or, on constate que les États membres, qui ont la plus grande part d'énergie renouvelable, ont également tendance à avoir les prix de l'électricité les plus bas. C'est pourquoi nous encourageons la Roumanie à prendre des mesures en faveur de la décarbonation et de l'électrification, car cela se traduit en fin de compte par des prix plus bas pour les consommateurs.
9: Romania to take these steps towards decarbonization and towards electrification, because this ultimately translates in the lower prices for the consumers.
1: La porte-parole estime que la Roumanie a quand même enregistré des avancées importantes pour réduire ses émissions de CO2 et développer les énergies renouvelables. Le pays est en effet l'un des États membres qui a le plus diminué ses émissions de dioxyde de carbone depuis les années 90. Elisa Barnea de l'ONG Bankwatch voit, elle aussi, des raisons d'espérer. Par exemple, le développement des panneaux solaires chez les particuliers avec le soutien de l'État.
8: Je crois qu'il y a des points positifs. Si on regarde par exemple le phénomène de autoconsommateurs, dans ces dernières années, ça a beaucoup, beaucoup augmenté. Les gens sont de manière évidente en face de ces dernières hausses de prix causées par les conflits internationaux. Ils sont attirés par la perspective d'être plus indépendants du point de vue énergétique et notamment de ne pas être si exposés aux volatilités des prix. Et on voit beaucoup aussi des initiatives locales. Nous, on travaille beaucoup avec une petite ville de gauche de cette région charbonnière où les maires viennent de déposer des papiers pour l'exploration des ressources géothermales pour la population. Donc, c'est une des moins chères et plus propre source de chaleur. Donc on est ravis de ça. Et oui, on espère que toutes ces petites innovations et initiatives locales vont contribuer à avancer la transition.
11: La Roumanie ne veut pas dire adieu au charbon. Un grand reportage de Justine Fontaine avec Arturo Cimini. Réalisation Jérémy Boucher. Un reportage qui a bénéficié d'un financement de l'Union européenne.
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14: Bonsoir à vous. À la une de cette édition, l'épidémie d'Ebola en République démocratique du Congo. L'Union européenne renforce son soutien. Elle annonce plus de 13 millions d'euros de financement supplémentaire à l'Agence de santé de l'Union africaine. Et puis après une visite à Bunia, épicentre de la maladie, la commissaire à la gestion des crises de l'UE s'est rendue au siège de l'UA à Addis Abeba. Au Niger, l'opération de déguerpissement autour de l'aéroport de Niamey a débuté il y a une dizaine de jours. Les autorités invoquent des questions de sécurité quelques mois après une attaque qui a visé une base militaire. L'Afrique de l'Ouest au cœur du trafic mondial de cocaïne, selon le rapport d'une ONG. La Sierra Leone est devenue un maillon important du trafic. Ce sera le dossier d'Afrique Soir. Et puis, de Michael Jackson à Francis Bébé, disparu il y a 25 ans et précurseur de la musique électro, nous écouterons la sélection d'RFI Musique. Ce sera en compagnie de Franck Baudin. Mais d'abord, où en est le processus de médiation africaine pour l'Est de la République démocratique du Congo? Le Togo a accueilli ces deux derniers jours les représentants de la Communauté d'Afrique de l'Est, de la SADC, de la Conférence internationale sur la région des Grands Lacs, ainsi que les envoyés spéciaux de l'ONU. Les participants étaient venus mesurer les progrès accomplis en 5 mois. Alors, où en est-on vraiment aujourd'hui sur ce processus de médiation? Explication, Passion Négodi.
16: Les participants ont discuté de l'état d'avoir de la feuille de route de l'Union africaine, mais aussi des deux autres processus en cours, Washington et Doha. Sur Doha, protocole thématique de l'accord cadre signé en novembre 2025 reste à négocier. Et sur Washington, le retrait des troupes rwandaises exigé publiquement par les États-Unis n'a pas été vérifié comme effectif. Les combats sont toujours en cours sur le terrain à coups de frappe des drones entre FRDC et FSM-23. Et pourquoi ça n'avance pas? La médiation africaine n'a aucun mécanisme de contrainte, disent plusieurs sources diplomatiques. Par exemple, elle ne peut sanctionner personne. En avril, un dispositif conjoint de vérification du cessez-le-feu avait été mis sur pied en Suisse. Avec des représentants de Kinshasa et de l'FSM-23, il n'est toujours pas opérationnel. C'est dans ce contexte que le chef de la MONUSCO, James Swan, et l'envoyé spécial de l'ONU pour la région de Grand Lac, Wang Xia, ont participé à la réunion de Lomé. Ils ont eu des discussions avec le secrétaire exécutif de la Conférence internationale sur la région de Grand Lac sur le soutien au mécanisme conjoint de vérification et la coordination entre l'ONU et les partenaires régionaux. Une forte coordination régionale, ont-ils dit, est essentielle pour la paix et la stabilité dans la région de Grand Lac.
14: L'Est de la RDC encore confronté à l'épidémie d'Ebola. L'Union européenne renforce son soutien et annonce plus de 13 millions d'euros de financement supplémentaire pour l'Agence de santé de l'Union africaine. La commissaire à la gestion des crises de l'UE, Adjal Habib, était en visite dimanche à Bunia, l'épicentre de la maladie. Elle s'est rendue aujourd'hui au siège de l'UA à Addis Abeba et elle a renouvelé le soutien de l'Union européenne à l'Afrique. Selon les derniers chiffres, la RDC a enregistré 515 cas confirmés d'Ebola, dont 91 morts, et l'Ouganda 19 cas confirmés, dont 2 décès. Alexandra Bonjon.
17: 6,5 millions d'euros pour renforcer la surveillance et équiper les agents de santé en première ligne, 5 millions d'euros de kits pour tester les cas suspects et 2 millions d'euros pour permettre des analyses d'eau. L'Europe va continuer à se tenir aux côtés de l'Afrique, à réitéré la commissaire européenne Adja Labib lors d'un point de presse. Les urgences sanitaires doivent être une responsabilité collective et donner lieu à une réponse collective, a-t-elle ajouté, avant de remercier l'Agence de santé africaine et l'Organisation mondiale de la santé, sans lesquelles, dit-elle, la situation serait bien pire. Un geste de solidarité salué par Jean Kaseya, directeur d'Africa CDC, le Centre africain de contrôle et de prévention des maladies, pour qui la visite de la commissaire européenne à Bounia sur le terrain est un témoignage de solidarité. Il a remercié l'Union européenne pour son soutien sans condition, a-t-il indiqué, dans un contexte où toute relation est mercantile et commerciale, a-t-il ajouté.
14: Et la commissaire européenne et le directeur d'Africa CDC, qui est donc l'agence sanitaire de l'Union africaine, ont renouvelé leur appel pour un cessez-le-feu indispensable dans l'est de la RDC pour pouvoir lutter contre l'épidémie d'Ebola. Et puis le football, toujours en match de préparation mondiale, la RDC et le Chili s'affronteront finalement demain en France à Orléans, après le refus d'une ville espagnole d'accueillir cette rencontre en raison des inquiétudes liées à Ebola. La sélection congolaise qui s'est préparée à Marbella dans le sud de l'Espagne s'est envolée ce lundi pour la France, c'est ce qu'a confirmé sa fédération de foot, la FECOFA. Le Chili précise sur X que ce match aura donc lieu à Orléans à 18h, heure locale, ajoutant que la rencontre se tiendra à huis clos. Et puis, puisqu'on parle de football et de matchs de préparation, sachez que l'équipe de France l'a remporté 3-1 contre l'Irlande du Nord ce soir à Lille pour son deuxième et dernier match de préparation à ce Mondial 2026. Un triplé signé Olise, triplé bienvenu, notamment après une défaite des Bleus face à la Côte d'Ivoire jeudi en match de préparation. 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Au Niger, l'opération de déguerpissement autour de l'aéroport de Niamey a débuté il y a une dizaine de jours. Plusieurs milliers de personnes sont concernées par cette mesure. Les autorités invoquent des questions de sécurité après l'attaque qui a visé la base militaire 101 à la fin du mois de janvier. Elles promettent de dédommager des habitants qui appellent à tenir les promesses et à soutenir les plus vulnérables. Magali Lagrange.
18: Des gravats et des tractopelles sur les images partagées par des habitants de la zone de l'aéroport. L'un d'eux explique que les démolitions ont bien avancé. Elles ont commencé le jour prévu par les autorités le 31 mai dernier, malgré leur demande de report, le temps de s'organiser. Son logement a déjà été détruit, poursuit le même habitant. Lui et sa famille sont désormais hébergés chez son frère, qui leur a laissé une chambre. Mais tout le monde n'a pas cette possibilité, remarque-t-il. Il appelle à aider les vieillards et les plus vulnérables, puisque personne n'a encore été relogé, ni touché les dédommagements promis par les autorités pour le moment. Depuis le mois dernier, plusieurs voix se sont élevées dans la société civile nigérienne pour que les populations concernées soient prises en considération. Le ministre de la Justice s'est exprimé la semaine dernière. Une commission sera chargée de déterminer le montant de l'indemnisation pour chaque personne. L'État ne saurait laisser des citoyens dans la rue, a expliqué Aliou Daouda. Le ministre justifie les délais serrés par les impératifs de sécurité, lesquels ne sauraient attendre.
14: Magali Lagrange. Au Ghana, la polémique enfle après une conférence interparlementaire sur les valeurs familiales africaines. Elle vient de s'achever, cette réunion à Accra. Des parlementaires venus de plusieurs pays d'Afrique ont soutenu un projet de charte. Ils prônent une définition traditionnelle de la famille et remettent ainsi en cause plusieurs droits. Les promoteurs souhaitent qu'elle inspire les législations nationales, envisagent même de la porter devant l'Union africaine, mais les organisations de défense des droits humains ne sont pas d'accord. Ils dénoncent un document liberticide. Robert Akoto Amoafo, conseiller en plaidoyer de la coalition Rayon, il dit que cette charte pourrait menacer les droits des femmes.
19: Cette charte cherche à définir ce que doit être la sexualité et ce que doit être l'éducation sexuelle. Elle appelle les États à se retirer des instruments internationaux qui garantissent aux femmes l'accès à la santé et aux droits sexuels et reproductifs. Selon nous, cela représente un risque pour des droits qui ont été acquis au fil des années. Déjà, de nombreux États ne disposent pas de moyens nécessaires pour fournir ces services, alors que la mortalité maternelle reste très élevée sur le continent. Retirer les gouvernements des programmes qui permettent permettent aux jeunes d'accéder à des informations pour prévenir les grossesses précoces et les maladies sexuellement transmissibles serait une erreur. Les femmes doivent avoir accès aux soins de santé nécessaires à leur survie. Cette charte risque de limiter la capacité des femmes à décider de leur propre corps. Elle pourrait également affaiblir les protections accordées aux minorités et à d'autres groupes vulnérables. En limitant la définition de certaines réalités sociales et familiales, elle risque de réduire l'accès au soutien et aux services dont ces groupes ont besoin.
14: Des propos recueillis par Christina Okelouf.
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14: En Côte d'Ivoire, un mois après la dissolution de la commission électorale indépendante, une dizaine de partis politiques suggèrent la création d'un haut conseil électoral, un organe indépendant. Il serait composé de 11 membres. Écoutez les propositions, elles ont été lues à la presse ce lundi par Simone Eyvet, qui est l'ex-épouse de Laurent Gbagbo. Elle a participé à l'élaboration de cette proposition adressée au gouvernement de Côte d'Ivoire.
20: Pour la première fois, l'organisation des élections serait confiée à une institution totalement dégagée de toute représentation gouvernementale ou partisane. Pour la première fois, enfin, l'administration électorale serait exclusivement confiée à des personnalités issues des forces morales et sociales de la nation. Les membres du ACE seraient sélectionnés selon des procédures publiques, transparentes et rigoureuses. Nous voulons une institution suffisamment respectée et si digne de foi que chaque citoyen ait confiance dans son vote.
14: Des propos recueillis par Binta Diagne. Il est minuit 40 ici à Paris. C'est le moment d'ouvrir le dossier d'Afrique Soir. Mais d'abord parlons de l'Afrique du Sud où des dizaines de manifestants ont défilé ce lundi dans le township de Kouatema. C'est à une quarantaine de kilomètres de Johannesburg. Ils réclamaient un durcissement de la politique migratoire du gouvernement. Les participants ont appelé les autorités à renforcer les contrôles aux frontières, à lutter plus fermement contre l'immigration clandestine. D'autres rassemblements ont eu lieu dans plusieurs provinces, le Cap Occidental ou encore le Limpopo. Rassemblements qui interviennent au lendemain d'un discours du président Cyril Ramaphosa qui a fermement condamné les appels à la violence. L'Afrique du Sud connaît une nouvelle vague de tensions xénophobes. Au moins 2 Mozambiquais ont été tués ces dernières semaines et près d'un millier d'étrangers ont déjà quitté l'Afrique du Sud tandis que plusieurs pays organisent le rapatriement de leurs ressortissants. Et le dossier d'Afrique Soir consacré à l'Afrique de l'Ouest qui est au cœur du trafic mondial de cocaïne selon une ONG qui vient de diffuser son rapport. L'organisation a travaillé sur la saisie record de 30 tonnes de cocaïne début mai interceptées sur un petit cargo au large des côtes d'Afrique de l'Ouest. Un navire parti de Sierra Leone, un état devenu un maillon important de ce trafic. Guillaume Thibault.
21: Remonter les filières et comprendre le mode opératoire des trafiquants. En utilisant les données des navires, notamment leur position satellite, les auteurs du rapport indiquent avoir identifié 8 voyages, comme celui du cargo intercepté il y a un mois, entre 2024 et 2026. Le protocole est toujours le même. Un cargo de petite taille quitte l'Afrique de l'Ouest, notamment la Sierra Leone, en direction de l'Afrique du Nord, en effectuant des changements de pavillon et des phases d'attente au large des îles Canaries, du Maroc et de la Libye. C'est lors de ces arrêts en pleine mer que la cocaïne serait transférée sur des embarcations plus rapides et plus discrètes. Alors que le trafic est en perpétuelle augmentation, les chercheurs pointent le rôle grandissant de l'Afrique de l'Ouest, particulièrement de la Sierra Leone, notamment en termes de logistique, de stockage et de sécurité. L'enquête évoque enfin des liens présumés entre ces cargos et le trafiquant néerlandais Jos Leijdekkers, considéré comme l'un des principaux acteurs du trafic international de cocaïne, homme le plus recherché de son pays et qui est actuellement réfugié en Sierra Leone.
14: Et nous allons écouter Lucia Bird-Ruiz, la directrice de l'Observatoire des économies illicites en Afrique de l'Ouest. C'est elle qui a signé ce rapport avec une équipe d'enquêteurs et elle revient avec Lisa Fabian sur la volonté des trafiquants de faire de la Sierra Leone un nœud du trafic de cocaïne.
22: La Sierra Leone, comme les autres États côtiers d'Afrique de l'Ouest, fonctionne comme un important point de transport dans la chaîne d'approvisionnement de la cocaïne vers l'Europe, facilité pour la géographie, la croissance du marché de consommation en Europe et des infrastructures de transport maritime et logistique en Afrique de l'Ouest de plus en plus efficaces. Et la Sierra Leone en particulier a été au cours des deux dernières années identifié aux plusieurs reprises comme point d'origine de saisie dans les ports maritimes en Europe.
0: Et comment on explique du coup que la Sierra Leone soit le point d'origine de ces cargaisons?
22: Bon, une de les raisons, c'est que le réseau qui a probablement coordonné cette cargaison et leur chef est établi dans le pays. L'investigation sur l'Arconia n'est pas finie, mais il y a déjà beaucoup de déclarations publiques, et ça inclut pour l'équipe d'investigation en Espagne, qui indique que le réseau le plus probable est ce de Jos Lydekas. Notre investigation, qui inclut analyse de matériel photographique, de vidéos et aussi des entretiens au Sierra Leone, aussi soutient cette analyse. Et Jos Lydekas a été basé au Sierra Leone depuis 2022.
0: Vous évoquez aussi le rôle logistique du coup de la Libye, des Canaries. Est-ce que vous pouvez un petit peu nous expliquer comment ces deux lieux s'inscrivent dans ce trafic?
22: Les îles Canaries, particulièrement après 2024, ont devenu de plus en plus une plaque tournante pour le trafic de cocaïne vers l'Europe en raison de sa position géographique. Et on voit qu'il y a pas mal de transportements qui se passent proche de les îles. Le rôle de la Libye, c'est pas très clair pour l'instant, mais dans le voyage que nous avons analysé dans notre investigation, il y avait plusieurs de les voyages qui ont fini dans le port au Libye. Pour l'instant, le lien, c'est pas complètement clair, mais il faut investiguer un peu plus.
0: Quelles sont les conséquences de l'implantation de ces réseaux criminels pour les pays ouest-africains, notamment en matière de gouvernance, de corruption et de sécurité?
22: La cocaïne ne traverse pas l'Afrique de l'Ouest sans laisser de traces. Les deux impacts principaux sont la corruption et la consommation. Et comme dans toutes les régions du monde, les profits de la cocaïne sont utilisés pour acheter de la protection dans la région, avec des effets négatifs sur la gouvernance.
14: Voilà, donc c'était Lucia Bird Ruiz, directrice de l'Observatoire des économies illicites en Afrique de l'Ouest, avec Lisa Fabian. Il chante en français, en anglais, mais surtout en poulard, sa langue natale. Il a 29 ans. BRMX s'impose comme une des voix montantes du rap de Mauritanie, avec près de 7 millions de vues cumulées sur YouTube. Dans son deuxième album, Martaba, le Mauritanien mêle rythmes africains et influences urbaines. Carmen Nunzman.
2: BRMX pose sa voix avec pudeur, presque à contre-courant de ce qu'il raconte.
3: Massa, c'est une chanson qui aborde le sujet de la violence faite aux femmes, un sujet très tabou au pays. Il y a beaucoup de silence, il y a beaucoup de frustration et on aborde d'autres sujets, celui des enfants, des droits et surtout aussi de la jeunesse et de son émancipation.
2: Né dans une cité minière non loin du Sénégal, Brahim Dongo, de son vrai nom, grandit dans des conditions précaires. Il garde le bétail de son père, faisant le tour des maisons pour le nourrir. Une enfance rude qui se reflète aujourd'hui dans son écriture. Choisis pas sa famille, choisis pas son pays. Mais loin de se lamenter, BRMX regarde vers l'avenir avec une ambition, faire entendre la Mauritanie.
23: Tu sais chez nous, c'est comment nos hommes sont vaillants, nos femmes sont canons.
3: C'est un des pays les plus pauvres du monde, mais c'est un des pays les plus riches humainement, qui regorge de potentiel, que ce soit en termes de richesse minière, pétrolière, que ce soit aussi en termes de potentiel de jeunes, parce qu'aujourd'hui 60% des Mauritaniens ont moins de 18 ans. Donc même s'il y a beaucoup de difficultés, nous avons l'envie de faire en sorte que la Mauritanie soit

0: J'en profite pour saluer nos auditeurs mauritaniens. C'était BRMX avec son dernier album Martaba. Dans quelques instants, on continuera à parler de musique avec Franck Baudin des RFI Musique. Mais avant cela, place à l'écho. La Côte d'Ivoire compte aujourd'hui plus de 400 000 points de service de mobile money. Selon l'agence de promotion de l'inclusion financière, c'est 300 fois plus que le nombre total de distributeurs automatiques de billets. Les Ivoiriens utilisent les cabines tous les jours pour déposer leur salaire ou pour y retirer de l'argent. Mais les agents de mobile money sont parfois confrontés à un manque de liquidité. Afrique Éco avec Benoît Almeras.
1: Fin d'après-midi au quartier d'Angré-Château, l'heure de faire les courses ou de prendre les transports. Mais sur ce carrefour très passant, la cabine de Mobile Money est à court de cash. Rosette est fataliste. Elle est venue retirer 10 000 francs.
2: Non pas ce qu'il faut pour vous donner. C'est un truc qui arrive. Faut qu'on fait avec.
1: Assise dans la cabine jaune, la guichetière Nema fait patienter les clients. Le problème est fréquent.
3: Il y a des journées, il peut y avoir beaucoup de retraits. Et il nous arrive de manquer d'espèces. Bon, on s'excuse et on dit aux clients que nous sommes en mode dépôt.
1: Certains clients partent retirer ailleurs. Afoué est la gérante de la cabine. Pour cette ancienne comptable, perdre un client, c'est un manque à gagner.
4: Tu paies le client et en même temps, tu paies la commission du client. Donc voilà pourquoi est-ce qu'il faut vraiment s'atteler à bien s'occuper des clients de sorte à ce que les commissions puissent augmenter et puis avoir un bénéfice net.
1: Car les différents opérateurs de mobile money vont reverser une commission aux gérants de cabine. À titre d'exemple, ces derniers gagnent entre 20 et 60 francs CFA pour une transaction de 10 000 francs CFA. Plus il y a de transactions et plus leurs revenus augmentent. Et la machine se grippe en cas de manque de cash ou de crédit.
5: Ils ont une perte de clientèle. Ils n'ont pas assez de commissions. C'est pas rentable pour eux.
1: Gertrude Yapi est directrice des opérations de Leia. Cette start-up abidjanaise a mis en place un service de convoyeur de fonds à moto pour dépanner les points de service de Mobile Money.
5: On les approvisionne en moins de 4 minutes et on envoie aussi le cash en moins de 30 minutes pour satisfaire la clientèle. On permet à ces points de vente d'avoir un chiffre d'affaires de 50%. En plus.
1: Pour l'économiste ivoirien Kassoum Timité, la continuité de service est essentielle pour soutenir l'activité économique en général.
6: Le mobile money s'adresse directement à la population qui est dans le secteur informel. Et cette population dans le secteur informel représente la plus grande part de l'activité économique en Côte d'Ivoire. Donc le manque de liquidité va ralentir les transactions et qui dit transaction ralentie dit activité économique au ralenti.
1: En 2024, plus de 140 milliards de francs CFA étaient échangés via mobile money chaque jour, près de 4 fois plus qu'en 2020. Benoît Almeras, Abidjan, RFI.
0: Afrique Éco à retrouver sur notre site internet www.rfi.fr. Afrique Soir se referme en musique avec un tour d'horizon de ces actualités qui font la une de nos pages musicales sur notre site internet. C'est votre terrain de jeu, Franck Baudin. Bonsoir Franck.
7: Bonsoir Sylvie et bonsoir à tous.
0: Et on va commencer avec un monument de la pop remis en pleine lumière par le cinéma. Le biopic Michael cartonne dans le monde entier. C'est seulement la nostalgie qui parle ou il se passe autre chose?
7: Alors Sylvie, le film Michael sorti en avril a réalisé un tour de force mondial. Jaafar Jackson y incarne son oncle Michael Jackson et le succès est énorme. Des dizaines de millions d'entrées dans le monde et des recettes qui sont sur le point d'atteindre le milliard de dollars. Sur RFI.fr, notre article ne se contente pas de saluer ce triomphe. Olivier Cachin raconte les coulisses d'un tournage chaotique, un budget gonflé par des reprises de scènes et la réécriture du récit. Et puis il y a tout ce qui déborde de l'écran, la Jackson mania qui repart, les vidéos virales de très jeunes enfants dansant sur Billie Jean ou Thriller, mais aussi le retour des débats autour des accusations d'agression sexuelle. L'article interroge cette tension entre culte pop, mémoire et controverse. On pourrait en parler des heures, mais je vous propose plutôt d'écouter Wanna Be Starting Something. Vous savez, c'est ce tube largement inspiré du Soul Makossa de Manu Dibango.

0: Le roi de la pop, Michael Jackson sur RFI. On va changer, Franck, complètement d'ambiance, hein, bien que l'on se rapproche considérablement du patrimoine camerounais avec un créateur discret mais visionnaire, et il s'appelle Francis Bébé.
1: Exactement, c'est une figure majeure des musiques africaines et du monde. Francis Bébé, écrivain, compositeur, multi-instrumentiste camerounais, a toujours refusé les étiquettes. Pour les 25 ans de sa disparition, RFI propose une sélection de 5 de ses disques les plus notables. On y retrouve Concert pour un vieux masque paru à la fin des années 60, un album entièrement réalisé à la guitare, puis La condition masculine en 75 où il adopte un ton satirique sur les rapports hommes-femmes. L'article revient aussi sur African Sansa, construit autour de ce piano à pouce au cœur de nombreuses traditions bantoues. Le musicien camerounais a façonné un langage sonore unique entre recherche et liberté totale, allant même jusqu'à influencer des producteurs de musique électronique. Ce portrait en 5 albums signé Bertrand Lavenne est à lire en intégralité sur notre site internet. Et pour goûter cette inventivité, on écoute African Sansa de Francis Bébé.

0: L'African Sansa du Camerounais Francis Bébé. Allez, on va terminer cette sélection avec ces deux courants. Ils bousculent les scènes du monde entier, le chata et le bouillon, deux cousins caribéens qu'on confond souvent. Et à tort, hein, si j'ai bien compris.
1: Et oui, ce sont deux faux frères. Le bouillon est né à la Dominique. On le reconnaît à son tempo très rapide, ses percussions en avant et son énergie de carnaval. Le chata, lui, il vient de la Martinique. Il est inspiré du dancehall jamaïcain, plus lent, avec des basses lourdes et des silences très marqués. Le grand angle sur notre site raconte comment ces styles ont quitté l'underground antillais pour s'imposer en métropole et au-delà. On y suit le trio guadeloupéen Oli G ou encore la chanteuse Bambi. L'article montre aussi comment des artistes africains s'en emparent en Côte d'Ivoire, au Togo ou au Gabon, avec des producteurs comme Ricky Bishop qui parle déjà de new bouillon mêlé à la trappe. On assiste en direct à la structuration d'une nouvelle scène avec ses réseaux, ses festivals, ses collaborations. Je vous propose de nous quitter sur cette pulsation caribéenne avec Bandi Oui Oui Oui du trio Oli G.

0: Franck Baudin pour cette belle découverte et à toute l'équipe d'RFI Musique. Merci à vous de nous avoir suivis à la réalisation ce soir, Mathieu Badre, et toute l'équipe d'Afrique Soir qui vous remercie de votre fidélité et qui vous souhaite une bonne fin de soirée. Restez à l'écoute, l'info revient dans quelques instants.
1: Arrêtez, vous en même.

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4: RFI est 19h à Montréal et à Washington, 23h en temps universel. Et c'est à vous, Candice Mazoto-Mazic, pour le journal. Bonsoir.
5: Bonsoir Sylvie Berruet, bonsoir à toutes et à tous. Et à la une de cette nouvelle édition, l'onde de choc qui continue de secouer la France après la mort de la jeune Liana. Une affaire révélatrice des défaillances judiciaires dans le pays. Ce lundi soir, ils étaient des milliers à se rassembler devant les tribunaux pour réclamer une réaction politique à la hauteur du drame. Au sommaire également, le Moyen-Orient, suspendu aux menaces de l'Iran et d'Israël. Téhéran et l'État hébreu conviennent d'arrêter leurs hostilités, mais les attaques peuvent reprendre à tout moment. Et pendant ce temps, c'est toute l'économie mondiale qui en est affectée face au blocage persistant du détroit d'Ormuz. La Chine, elle, cherche à sécuriser ses stocks d'hydrocarbures, vous allez l'entendre. Nous serons aussi en Corée du Nord, où le président chinois Xi Jinping entame son deuxième jour de visite ce mardi, avant de prendre la direction de New York, comme d'habitude avec le point sur les marchés de Pierre-Yves Dugas. Afficher son soutien aux proches de Liana, réclamer une meilleure prise en compte des violences sexuelles, exprimer aussi sa colère face à un drame que certains jugeraient évitable. C'était le sens des 180 rassemblements organisés partout en France ce lundi soir en l'hommage de cette jeune collégienne retrouvée morte la semaine dernière dans le sud-ouest du pays. Une affaire qui trouve un écho particulier puisque le principal suspect faisait déjà l'objet de plusieurs plaintes pour viol sur mineur et ce sans jamais avoir été entendu par la justice. Alors pour beaucoup de manifestants réunis ce lundi soir, le garde des Sceaux Gérald Darmanin doit démissionner. Mais pour une représentante de l'association Protéger l'enfant qui a souhaité rester anonyme, c'est tout le système judiciaire qu'il faut réviser, on l'écoute.
6: C'est toute la chaîne pénale à laquelle on demande de se responsabiliser. C'est l'ensemble des services police, gendarmerie, justice. Mais c'est aussi une culture de protection qu'il faut plus largement dans la société. Il faut des moyens humains, il faut des moyens financiers. Tout ça, ça demande énormément d'efforts de la part de l'État et c'est à l'État de fournir cet effort. Il faut faire des arbitrages pour avoir un budget qui soit beaucoup plus important. Et après, on demande énormément de formation pour justement avoir un principe de précaution au sein des services de l'État. Je pense pas que Darmanin soit le bouc émissaire forcément à abattre aujourd'hui. Je pense qu'au contraire, il faut essayer de rassembler l'ensemble des partis politiques et des parlementaires pour qu'il y ait justement une inscription à l'ordre du jour de la loi intégrale. Et il faut que le gouvernement soit à l'intérieur de ce rassemblement.
5: Et le ministre de la Justice, Gérald Darmanin, qui exclut toute démission et exige une mobilisation générale pour faire, dit-il, la vérité sur cette affaire. Ce lundi soir, le chef du gouvernement, Sébastien Lecornu, a annoncé lui réunir mardi matin plusieurs de ses ministres autour de la protection de l'enfance. Objectif, selon Matignon, accélérer, entre autres, l'examen d'une proposition de loi transpartisane sur les violences sexistes et sexuelle. Le Moyen-Orient, dans le reste de l'actualité internationale, l'armée israélienne dit avoir intercepté une cible aérienne suspecte en provenance du Yémen. Tir intercepté qui n'a fait aucun blessé, précise l'État hébreu. Une nouvelle attaque quelques heures après la revendication par les rebelles yéménites outils d'une salve de missiles lancée vers Israël. Et sur un autre front, et malgré les appels à la retenue, les frappes israéliennes sur le sud Liban se poursuivent. Des violences qui ont fait 14 morts ce lundi d'après les autorités locales. Un regain de tension alors que la région est suspendue aux menaces iraniennes et israéliennes de reprise des hostilités. Les deux camps ont acté d'un arrêt temporaire des combats mais promettent de riposter avec force si l'un d'eux venait à attaquer l'autre. Une paix, vous l'aurez compris, qui s'éloigne donc et un blocage du détroit d'Ormuz qui persiste et contraint certains pays à sécuriser leurs stocks d'hydrocarbures. C'est le cas de la Chine qui cherche depuis le début de la guerre au Moyen-Orient à renflouer ses réserves de gaz naturel liquéfié. Et avec les mois d'été chauds qui arrivent, Pékin doit affronter une hausse de la consommation d'électricité. Agnès Takoumor.
7: Les importations chinoises de gaz naturel liquéfié ont bondi à environ 180 000 tonnes par jour, leur plus haut niveau depuis 5 mois. Depuis fin avril, les acheteurs publics chinois ont augmenté leur activité afin de compenser l'approvisionnement qatarien perdu. Quant aux entreprises privées de l'énergie, elles recherchent activement des cargaisons. La guerre au Moyen-Orient a étouffé les livraisons de GNL du Golfe Persique. Elles ont été compensées par des achats au Canada, en Malaisie et en Russie. Cette hausse représente un redressement par rapport à l'année dernière où la demande chinoise de GNL a été faible et dépendait davantage du gaz de pipeline moins cher et de forts stocks. En parallèle, l'Iran baisse le tarif de son pétrole à destination de la Chine, un moyen de relancer la demande chinoise qui a fortement diminué ces derniers mois.
5: Agnieszka Kumor, RFI 8h05 à Pyongyang où Xi Jinping entame son deuxième jour de visite en Corée du Nord. Le dirigeant chinois reçu en grande pompe dans la capitale a promis de mener la relation sino-nord-coréenne vers de nouveaux sommets. Une déclaration qui s'inscrit dans un contexte de relations complexes entre les deux pays alors que Kim Jong-un s'est nettement rapproché de la Russie ces dernières années. Et ce lundi, Pékin et Pyongyang ont annoncé des renforcements d'échanges militaires mais aussi plus de coopération dans le domaine de l'industrie et de l'agriculture, sans donner plus de précisions. Entre ces deux diplomaties, la communication plus que contrôlée, difficile de connaître réellement le contenu des discussions ou encore les motivations de Xi Jinping à entreprendre un rare déplacement à l'étranger. Écoutez l'analyse de Jenny Town. Elle est chercheuse au Stimson Center et directrice du site spécialisé 38 North.
8: À l'ordre du jour, il y a le 65e anniversaire de la signature du traité bilatéral entre les deux pays. Il s'agit notamment de rétablir les relations commerciales, les investissements et le tourisme, ainsi que de normaliser les échanges de haut niveau et d'aligner véritablement les politiques étrangères des deux pays afin que cela puisse servir leurs intérêts mutuels. Cette visite intervient aussi à un moment où la Chine cherche à renforcer la solidarité autour d'elle contre une hégémonie dans l'ordre multipolaire actuel, ou à mobiliser contre ce qu'elle appelle le militarisme, ce qui est largement une manière de critiquer le Japon. Mais Pékin cherche aussi à rallier des soutiens à sa position autour de Taïwan. La Corée du Nord joue un rôle important à cet égard, comme on a pu le voir lors du défilé de la fête de la victoire en septembre, lorsque la Chine a montré qu'elle privilégiait ses relations avec la Russie et la Corée du Nord plutôt que celles avec les autres dirigeants présents. Donc on s'attend à ce que ce sommet se poursuive et se conclue par un signe concret d'amélioration des relations à l'avenir.
5: Propos recueillis par Nicolas Roca. Cuba, secoué par un séisme de magnitude 6,1 ce lundi, un tremblement de terre sur l'île communiste qui subit déjà un embargo pétrolier et financier par les États-Unis. Le haut commissaire des Nations Unies aux droits humains a appelé ce lundi Washington à lever immédiatement ses sanctions, des mesures aux conséquences dévastatrices sur l'accès à l'eau, à l'alimentation et au carburant. Depuis janvier, la mortalité infantile a quasiment doublé, selon le responsable onusien. RFI, il est 1h07, ici à Paris, 19h07, à New York.
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5: Et tout de suite la bourse avec Pierre-Yves Dugas.
9: L'indice Dow Jones commence la semaine sur un recul de 81 points qui le conduit à 50 786. Et le Nasdaq, qui avait perdu plus de 1100 points vendredi, ne regagne que 220 points et finit à 25 930. Le secteur des semi-conducteurs, massacré vendredi, s'est donc un peu repris. Micron Technology, par exemple, regagne quelque 8%. Marvell Technology, plus de 11%. Intel également, dopé par la nouvelle d'un accord signé avec Google pour produire 3 millions de puces spécialement conçues pour les applications d'intelligence artificielle. L'intervention de Donald Trump pour tenter de restaurer un cessez-le-feu entre Israël et l'Iran a soutenu la tendance. Le baril de pétrole américain grimpe de moins d'1% et revient à un peu plus de 91 dollars. Pour le quatrième mois consécutif, l'OPEP décide d'augmenter ses quotas de production. La hausse est comparable aux trois précédentes, approchant 200 000 barils par jour. Le rendement du T-Bond à 10 ans augmente légèrement à 4,56, car la vigueur de la conjoncture américaine surprend et convainc de plus en plus d'investisseurs que la Fed non seulement ne va pas baisser son taux directeur, mais qu'elle va peut-être même être obligée de le relever avant la fin de l'année. L'euro s'apprécie néanmoins à 1,1534. L'indice Dow Jones aujourd'hui cède encore 0,2%, mais le Nasdaq rebondit de 0,9%.
5: Les précisions de Pierre-Yves Dugas pour la Bourse de Wall Street. C'est la fin de ce journal. Merci d'être avec nous sur RFI, le prochain point sur l'actualité internationale dans une cinquantaine de minutes à suivre sur la Radio du Monde autour de la question.
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16: Bonjour, ravi de vous retrouver, chers amis auditrices et auditeurs, avec Thibaut Baduel à la réalisation, pour partager des questions existentielles, toutes les petites et grandes questions qui nous taraudent et qui agitent nos âmes humaines. Des plus énormes, la vie a-t-elle un sens? Pouvons-nous être heureux dans un monde injuste ou trouver la force? Quand sommes-nous vraiment libres? Au plus anodine, l'herbe est-elle plus verte ailleurs? Que faire quand on s'est mal comporté? Faut-il être méchant pour réussir? Autant de questions auxquelles notre invité, Charles Pépin, philosophe et auteur à succès d'essais de philosophie pratique qui aide à vivre et à mieux vivre, s'attache à répondre avec philosophie et humanité dans ses conférences, mais aussi sur les ondes, dans les magazines et même sur scène au théâtre. Son dernier essai a d'ailleurs été écrit à partir des 50 questions qui lui ont été le plus souvent posées. Il s'intitule Où trouver la force? De quoi nous donner envie de réécouter l'entretien que Charles Pépin nous avait accordé à sa sortie le 21 octobre 2025. Autour de la question, comment faire de la philosophie une force de vie au quotidien? Bienvenue pour remettre toutes nos interrogations sur la table.
17: Alors, c'est Inès pour la table des matières de Charles Pépin.
18: L'indépendance est-elle vraiment possible?
19: Peut-on changer les gens?
20: Pourquoi nous sentons-nous si souvent coupables?
21: La philosophie peut-elle nous préparer à la mort?
22: Pouvons-nous être heureux dans un monde injuste?
23: Jusqu'où aider les autres?
24: L'herbe est-elle plus verte ailleurs?
25: Pourquoi aimons-nous tant danser?
26: Faut-il être méchant pour réussir?
27: Quelle est la différence entre une pensée et une opinion?
28: Pourquoi est-on plus heureux à vélo?
29: Quand sommes-nous vraiment libres?
30: La sensibilité est-elle une faiblesse?
31: Que faire quand on s'est mal comporté?
32: Pourquoi est-ce si important d'avoir des amis?
33: La vie a-t-elle un sens?
34: Où trouver la force?
35: Ah bah tiens, ça c'est une bonne question. Et bah trouver une bonne réponse.
16: Bonjour Charles Pépin.
36: Bonjour.
16: Merci d'être en direct avec nous.
36: Mais c'est moi, c'est un plaisir.
16: Eh bien, on vient d'entendre avec grand plaisir aussi un florilège de quelques-unes des questions existentielles auxquelles vous répondez dans cet essai « Où trouver la force ?» Où trouvez-vous la force, cher Charles Pépin, à la fois de prendre au sérieux, mais surtout de répondre à toutes nos petites et très grandes questions existentielles?
36: Eh bien, écoutez, c'est très simple. La force est dans la question elle-même. Ça, c'est un réflexe de prof de lycée, d'ailleurs, que j'ai été 25 ans. Il y a un moment, quelqu'un qui se pose une question vraiment, par exemple, je sais pas, la vie a-t-elle un sens? Ou quand est-ce qu'on est vraiment libre? Ou même, l'herbe est-elle plus verte ailleurs? Est-ce que la vie est meilleure ailleurs que chez moi? c'est quelqu'un qui est plus vivant, qui est traversé par la question, et du coup ça le dérange, ça crée une sorte d'intranquillité. Et moi j'ai toujours été très sensible à ça, et j'ai toujours aimé essayer de répondre. Alors, c'est un peu bizarre, parce que souvent la philosophie on dit que c'est l'art de la question.
16: Oui c'est ça, mais poser avec, des questions, d'ouvrir les questions.
36: Avec des élèves de 16 ans, il y en a un moment, si vous faites que questionner, ils en ont marre, ils veulent une réponse. Donc du coup j'ai pris cette habitude au lycée, et puis après dans mes conférences au MK2 à Paris, sur France Inter, dans Philosophie Magazine, d'essayer de m'engager dans des réponses, pas nécessairement définitives ni absolues, mais quand même des propositions d'engagement existentiel.
16: Des propositions de réponse d'engagement existentiel que vous faites en tant que philosophe, bien sûr, en vous appuyant sur les grands esprits du passé, mais pas que, vous y mettez aussi votre touche personnelle.